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1: Et si vous alliez faire un petit tour du côté de Chantelle? Chantelle où la saison Chantelle les Arts a repris et vous attend à la salle des expositions de la mairie. Et c'est un véritable coup de cœur aujourd'hui qui s'ouvre avec cette exposition qui dure jusqu'à la fin du mois de mai. Coup de cœur qui nous entraîne en Afrique sur des tôles rouillées. Vous allez me dire, on peut faire de l'art avec ça? Eh bien oui, et on va le prouver avec notre invitée du jour. Elle s'appelle
2: Isabelle Luzinski-Dossa. Je suis artiste plasticienne et aussi art thérapeute. Ça fait seulement 2 ans qu'on est en France, parce qu'auparavant, avec mon mari, on était au Burkina Faso.
1: Et de ce Burkina Faso, de cette Afrique qui est aussi dans vos racines, eh bien, vous avez tiré ces œuvres qui sont présentes ici à Chantelle. Alors forcément, lorsqu'on aboutit à des œuvres comme celle-là, c'est le fruit d'un long processus, un peu comme en art thérapie finalement. Ce processus, comment est-ce que vous, puisque vous parlez de maïotique, vous êtes accouché de cet art?
2: Alors au départ, je travaillais sur de la toile et c'était au Burkina, j'allais faire réaliser mes cadres et il y avait des tôles oxydées. Et il y a toujours des fascinations pour les artistes. Et là, en plus doté d'une art thérapeute, effectivement, ça m'interpellait à chaque fois. Et j'ai mis peut-être depuis 2017, donc j'ai commencé à travailler comme ça. Donc j'ai mis un peu de temps pour trouver comment j'allais travailler cette oxydation, qu'est-ce que j'allais en faire, et puis surtout comment j'allais pouvoir l'obtenir sans me blesser. Parce qu'au départ, je me suis dit, il faut peut-être des produits toxiques ou des acides. En fait, j'ai acheté mes tôles, je les ai posées sur des tréteaux là-bas à Ouaga. On est parti 2 mois et demi pour la saison des pluies. J'avais recouvert avec une bâche des pierres, enfin pour pas que ça s'envole. Non, avec le vent, ça s'est envolé, il y a des feuilles qui se sont mises. Et c'est là que j'ai découvert ma technique. Parce qu'en fait, l'oxydation, je l'obtiens. Alors, c'est à la fois l'humidité une réaction chimique entre du papier... non, c'est pas du papier. C'est un plastique noir, là, les bâches noires, pardon. Là-bas, ils disent les sachets, donc ça serait assez. Les bâches noires, et ça fait une réaction chimique. Et ça fait des oxydations avec des camaïeux d'oxyde différents. Et des fois, pas du tout. Et dans cette oxydation, je lis des images. Donc la technique, le concept, c'est la pareidolie, pardon. Donc qui nous permet de voir les nuages ou des formes aléatoires. Et donc j'exploite ça en art thérapie, mais là je l'ai exploité sur moi.
1: Et donc ça donne ce qu'on a devant nous, entre autres. Alors, vous disiez qu'avant vous étiez sur la toile, vous étiez une artiste classique. Oui, voilà. Ce trait, déjà, c'est quelque chose qui vous accompagne, puisque vous avez voyagé, vous êtes installé, vous l'avez dit, au Burkina, mais ce n'est pas tout, quoi. Comment est-ce que vous êtes né au dessin?
2: Alors, je pense qu'au plus loin que ça remonte, je crois que je devais avoir 6-7 ans quand j'ai commencé à peindre. Ça a toujours été ma nourriture, parce qu'au départ, je pense que je ne devais pas arriver très bien à m'exprimer oralement, surtout parce que je suis dyslexique. Donc, c'était mon moyen de communiquer. Voilà, ça je le savais pas enfant, mais après, au fil du temps, surtout après avoir fait ma thérapie personnelle pour devenir art thérapeute, j'ai compris que c'était un moyen pour m'exprimer et pour pas être étouffée entre moi-même en fait. Voilà. Après ça s'est développé et j'ai eu beaucoup d'influences culturelles parce que ma mère s'est remariée avec un monsieur des îles dont j'avais 8 ans et depuis ce moment-là, ça m'a pas quittée en fait. Les Antilles, une créolité qui s'est glissée en moi. Et puis l'Afrique après, voilà.
1: Et cette créolité, vous avez su justement la magnifier. Elle continue à vous habiter. Comment est-ce qu'elle a grandi avec vous? Comment est-ce qu'elle s'est affirmée?
2: Alors, je peux pas vraiment vous expliquer, mais ce qui est sûr, c'est que toutes les expos que je fais, si on me voit pas, déjà on croit que c'est mon mari qui est l'auteur. Et puis surtout, le titre qu'on met, c'est haïtienne ou africaine. Alors qu'on m'a même trouvé des liens entre le travail artisanal de sculpture au Bénin, avec qu'on peut retrouver quelquefois dans les images, mais je peux pas vous expliquer en fait. C'est un peu peut-être des images qu'on a en nous et puis qui ressortent. Voilà, je sais pas, c'est difficile de répondre des fois.
1: Alors effectivement, en tout cas, ce qui est certain, c'est que ce résultat, on le voit ici avec votre nouvelle technique, vous disiez depuis 2017. Alors, vous avez appris au fur et à mesure aussi à travailler la peinture sur ces supports-là. Je suppose que quand on travaille cette peinture-là, c'est pas tout à fait la même chose que sur une toile. On fait quelques erreurs. Comment est-ce que vous êtes peu à peu mise en progression?
2: Alors au début, j'ai travaillé que l'oxydation. Et j'étais très contente de moi, sauf que la première exposition que j'ai faite, on m'a dit « mais c'est sombre, mais bon, ok ». Bon, je faisais vraiment travailler juste avec des anti-rouilles et de la peinture transparente, ombre brûlée, enfin des quelque chose de sombre en fait. Et puis un jour, on m'a dit « pourquoi tu ne mettrais pas de la couleur ?» Et là, je travaillais en parallèle avec des enfants en maison d'arrêt, et on leur faisait faire réaliser des sacs avec les chutes de pagne, du tissu, le wax africain. Et donc je me suis dit, tiens, je vais essayer de mettre du pagne, par endroit, pas partout, parce que l'intérêt c'est de laisser sortir cette oxydation. Bon, vous voyez par endroit, par exemple, on voit vraiment l'oxydation, c'est dommage de la cacher. Donc c'est un jeu à chaque fois, savoir est-ce que je cache, est-ce que je cache pas. Est-ce que justement je cache exprès parce que ça me dérange l'image qui ressort, et donc ça évolue comme ça. Après c'était aussi quel anti-rouille j'allais mettre qui tienne avec le temps et quel vernis mettre sur le tissu puisque ça c'est du tissu. Et qu'est-ce que j'allais mettre? Donc évidemment j'ai fait mes petites recherches pour arriver à trouver la solution. Voilà.
1: D'ailleurs, on entend le bruit, là, vous l'avez touché. La tôle ici. Alors, avec ces aplats, ces superpositions et ces portraits de femmes que vous magnifiez, ces femmes du Burkina, du Bénin et de plein d'autres pays. Ces femmes, pourquoi? Qu'est-ce qu'elles vous disent, en fait? On parlait de maïotique tout à l'heure, on est dans l'art de la sage-femme.
2: Oui, c'est ça, d'accoucher quelque chose qui sans doute révèle une partie de mon intimité en fait, mon rapport avec l'Afrique, mon rapport avec les Antilles, qu'est-ce que ça me procure en fait, et comment je vois les formes, pourquoi je vois ces formes et pas d'autres, parce qu'en art-thérapie je vois dans les ateliers, et des fois je vois des choses et les patients ne voient pas forcément la même chose, même si chacun est obligé de voir quelque chose, enfin obligé, entre guillemets. Et bon, moi je suis fascinée peut-être par l'Afrique, je suis quand même restée plus de 12 ans au Burkina, et les Antilles c'était toute ma vie, donc c'est vrai que voilà, c'est un peu un métissage culturel très fort. Sachant que je suis d'origine polonaise, donc ça fait vraiment un gros métissage.
1: Voilà. Et avec la lumière, en plus, cette lumière, alors que l'on retrouve avec ces touches d'or, avec ces couleurs aussi, on parlait de wax tout à l'heure, voilà, ces couleurs de tissu, y a quand même cela aussi qui ressort, c'est à la fois quelque chose de précieux et d'intime.
2: Mm-hmm. Oui, bah, c'est dans l'intimité, parce que peut-être c'est peut-être le côté féminin où on est effectivement quelque chose qui est de nous en fait. Par exemple, celui-là, tableau qui est là-bas, c'est vraiment un secret de femme parce qu'on est entre nous, peut-être quelque chose de plus sensible. Ou je dis pas que les hommes soient pas sensibles, mais je sais pas. Des fois, peut-être que je peux pas vraiment vous répondre non plus.
1: Il y a peut-être aussi un côté un peu imaginaire, un peu onirique. Oui. On le voit derrière nous avec ces poissons au milieu des visages. On le voit sur celui-là qui est très beau aussi, alors qui dit beaucoup de choses. On a un chien, ses visages, ses masques africains aussi.
2: Alors là, peut-être que pour celui-là, ça sera plus simple. Je vous montrerai aussi les tôles comme elles sont initialement. C'est vraiment l'appareil de Lys. C'est-à-dire qu'il y a une image qui me frappe en premier. Par exemple, ici, c'était ces deux petits personnages qui sont avec deux têtes. Bon, je les ai représentés tels qu'ils étaient. Je n'ai pas inventé. Je ne suis pas surréaliste, en fait. Simplement, j'essaie d'accompagner la forme que je vois. Après, ce petit personnage aussi, un lutin, ou je ne sais pas quoi, et puis d'autres personnages avec... voilà. Et puis ensuite, il y a le gros visage qui est sorti. Mais c'est un petit peu magique, parce qu'au fur et à mesure que j'avance... les choses se concrétisent. Le petit chien y était, par exemple. Si je vous montrais la tôle initiale, rouillée, vous auriez vu peut-être, vous aussi, peut-être pas un chien, mais un petit animal, en tout cas. Voilà. Donc c'est ça, c'est pour ça que je ne peux pas vraiment vous expliquer, parce que c'est vraiment les images aléatoires qui sortent au fur et à mesure, et c'est à chaque fois différent. Voilà. Voilà. Même si des fois, il y a peut-être des visages, effectivement, qui peuvent ressortir. Ça dépend si c'est la même période. des visages qui peuvent ressortir et qui, ah bah tiens, ça me fait penser à ce que tu avais fait il y a 2 ans, voilà. Mais bon.
1: En fait, c'est, voilà, c'est en fonction de l'inspiration. Alors, une inspiration qu'on a ici avec ces écailles et cette Vénus sirène, hein, en voilà. Fait, magnifique. Alors, celle-là, elle est parce que c'est un banc aussi.
2: Oui, alors, c'était réalisé il y a 2 ans à l'occasion des bancs poèmes à Souvigny. Le thème, c'était l'eau. Et donc, j'avais fait Mami Wata, donc c'est la sirène, justement, au Bénin, hein, qui a un pouvoir de fécondité pour les femmes qui sont stériles, etc. Après, elle peut être dangereuse aussi parce qu'elle peut séduire les maris des femmes. Voilà, elle a tout un tas de choses à son arc. Et là, je l'ai représentée, effectivement, dans sa majesté, avec les petits poissons, ben, bref. Et voilà. Donc, alors, avec le tissu...
1: Puis derrière, toujours cette imagination. Oui. Quand on cherche de comment occuper les enfants, ben voilà. Voilà.
2: Oui, j'ai bien occupé mes voisins, des collègues de mon mari, parce que c'est du rouleau de papier WC, et qui a été recouvert de peinture dorée, cuivrée, etc. Et quand les gens voient ça la première fois, ils savent vraiment pas ce que c'est. Et il y en a presque 400, hein, en tout cas, collectés.
1: En tout cas, c'est magnifique. C'est vrai que de loin, comme ça, alors de près, on voit les petits, effectivement, à-coups du papier toilette. Alors quand on tourne, en fait, je pense que chaque œuvre dit un petit peu quelque chose de vous, mais aussi de la personne qui va regarder. Parce que
2: voilà, c'est tout à fait ça. C'est chacun peut se projeter aussi dans cette image. Là, il y a des enfants qui vont venir. A priori, je vais leur m'amuser à les faire chercher autre chose que moi, j'aurais peut-être pas vu. Par exemple, dans les formes. Ah bah tiens, là, il peut y avoir une autre forme que j'ai pas exploitée. Et ça va être un jeu. Je vais faire comme ça, sous forme de jeu. Puis je vais peut-être expérimenter avec eux, avec du fusain. On reverra un petit peu selon les classes, parce qu'il y a du plus petit au plus grand, du CP au CM2. Donc voilà.
1: Et puis on a aussi, ben voilà, on est toujours avec ce magnifique portrait, ces signes tribaux aussi, voilà.
2: Alors ici, j'ai commencé de travailler avec de la gravure, donc c'est un graveur. Donc j'ai gravé, j'ai commencé par peindre, et ensuite j'ai gravé dessus, et verni ensuite. Voilà, donc il y a les cheveux, le travail du cheveu, et puis aussi les scarifications, effectivement. Il y en a peut-être quelques-uns. Il y a celui-là, oui, il y a celui-là. Il y en a quelques-uns qui sont comme ça. Pas tous, parce que c'est selon les périodes, selon... Voilà.
1: Et ces visages qui sont tous quand même d'une grande beauté, d'une grande finesse, sont des visages que vous croisez aussi au Burkina?
2: Je pense qu'ici, ou même là-bas, effectivement, ma mémoire doit imprimer sans doute les visages, mais même vous, je vous vois avec vos beaux yeux, donc à un moment donné, ça peut ressortir. Voilà, donc c'est vraiment dans mon cerveau, puis ça peut être un mix, je peux vous transformer, je l'ai fait avec un ami, il est blanc, mais je l'ai fait noir en fait, mais avec les traits d'un blanc, donc voilà, je peux m'amuser aussi à jouer comme ça, justement, parce que ce qui m'intéresse aussi dans le métissage, c'est pour ça que j'ai appelé l'exposition Le métissage des âmes, c'est que quelque part, on est tous des hybridations ou amenés à être hybridés de toute façon parce que avec tout ce qui se passe, la météo et enfin tout le bouleversement climatique, on va être obligé à s'adapter et on va peut-être changer physiquement. Voilà, donc pour moi, c'est un petit peu une amorce. Et puis aussi peut-être par rapport à mon rêve de paix, de vouloir avancer dans quelque chose où on sera tous égaux, où il y aura plus de racisme, où il y aura plus, voilà, c'est mes thèmes favoris en fait, tout ça.
1: Et alors Isabelle, vous le disiez, vous êtes revenue récemment en France. Est-ce que la France continue à vous inspirer? Est-ce que vous avez la nostalgie des racines?
2: J'ai la nostalgie de là-bas. Bon, même si je suis contente de revenir, parce qu'il y avait des choses qui me manquaient quand même. Par exemple, les saisons, le printemps, peut-être les décorations Noël, des choses peut-être comme ça, toutes simples. Mais... Et puis peut-être certains mets aussi. Même si c'est assez curieux, parce que quand je suis ici, j'ai des envies de mets de là-bas. Maintenant, c'est un truc, l'idéal c'est de faire moitié-moitié, mais bon effectivement pour l'instant politiquement c'est un peu compliqué au Burkina, donc on est un peu coincé ici, et pour plusieurs raisons aussi que je dévoilerai pas, mais c'est vrai que ça me manque beaucoup, il y a beaucoup de choses qui me manquent, même si ici je suis contente, mais la façon de vivre, le rythme de vie. Bon, même si on a la chance d'être à Bourbon, c'est un petit village, encore avec une proximité des voisins et puis une facilité de contact, il y a beaucoup de choses qui manquent, j'avoue.
1: Alors, ça vous manque, mais néanmoins, vous continuez à créer, justement. Comment est-ce que vous allez vous projeter par rapport à la fois à ce manque et puis par rapport à votre créativité?
2: Oui, moi, j'ai, par exemple, là, j'ai postulé pour une candidature, j'ai répondu à une candidature pour une exposition au Burkina qui s'appelle le RIPO, c'est les Rencontres internationales de peinture de Ouagadougou. J'ai été sélectionnée, mais pour les raisons que je vous évoquais tout à l'heure, j'irai pas, mais mes œuvres vont sans doute concourir. Et là, je sens pointillé aussi pour une exposition pareil, j'ai candidaté pour le Sénégal. Je suis déjà allée une année et là je vais proposer des œuvres, on verra si je suis sélectionnée. Donc voilà, si je peux pas y être en permanence, au moins je bouge. Et puis il y a aussi le Maroc aussi, quelqu'un avec qui j'ai fait une résidence déjà, qui m'a reproposé je sais pas quand. Voilà, donc ça me permet de souffler quand même comme ça.
1: De continuer à retourner là-bas. Et peut-être dernière question aussi, en ce moment au Musée d'art d'Afrique et d'Asie à Vichy, il y a une exposition qui est consacrée justement à cet art contemporain africain. Voilà, c'est aussi peut-être pour vous une façon de montrer que cet art africain n'est pas cloisonné dans ce qu'on veut bien voir.
2: Oui, oui, tout à fait. C'est ce que j'ai dit tout à l'heure. Ce qui m'intéresse, c'est vrai que effectivement les passerelles et puis cette hybridation qui existe de toute façon, donc c'est vrai que c'est pas, voilà, même si c'est facile de dire oui on est différent, mais en fait on n'est pas si différent que ça en fait. Enfin bon, pour vous dire, même au début quand je suis venue ici, je trouvais que les visages, j'avais tellement l'habitude de voir souvent des gens de couleur, très peu d'étrangers en fait, ça m'a fait bizarre. Alors que moi, c'était moi l'intrus parce que j'étais la femme blanche, mais de voir tous les jours des visages, et puis au Burkina, il y a des différentes faciès, et puis selon les peuls qui sont plus clairs ou plus fins, enfin, mais en fait, c'est quand même très coloré, très, et en arrivant ici, je trouvais que c'était fade. Voilà, ma petite confidence.
1: Mais en tout cas,
2: je me rapproprie, effectivement, mais ça me faisait l'effet inverse quand je retournais, quoi. C'était toujours pareil, ce va-et-vient. Donc, c'est vrai que c'est bien qu'on puisse arriver à trouver un équilibre. Voilà.
1: Et vous nous offrez en tout cas un pont pour découvrir cet univers, ces couleurs, cet or aussi et ces regards, parce qu'on l'a pas dit, vous avez parlé du mien, mais le regard qu'il y a aussi sur vos peintures, c'est peut-être aussi là votre signature, quoi, ce regard qui nous absorbe.
2: Vous avez tout à fait raison, parce que dans beaucoup d'expositions, ce qu'il en ressort, et souvent dans le livre d'or, c'est ça, c'est le regard. Une expo qui avait vraiment marqué beaucoup de gens, c'était à l'Institut français à Ouaga, et les gens arrivaient, regardez, sortez en pleurant. Bon, ça peut paraître déchirant, mais ça voulait dire que vraiment des émotions étaient passées et puis m'ont mis des messages assez forts. Voilà.
1: Mais en tout cas, laissons-nous regarder par vos peintures, Isabelle, et c'est ici à Chantelle jusqu'à la fin du mois de mai. Oui, merci beaucoup. Et vous êtes donc invités à découvrir à la salle des expositions de la mairie de Chantelle cette exposition sur des tôles peintes d'Isabelle Buzinski-Dossa, Le métissage des âmes. C'est de 15h à 18h30 jusqu'au 31 mai, sauf le lundi.
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4: 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À la suite de cette manifestation sera organisé un repas le soir pour 12 euros. Il faudra bien sûr réserver au 06 49 70 52 99. Voilà, merci.
5: Bonjour, jeudi 14 mai, le comité des fêtes de Saint-Gall-sur-Sioule organise sa traditionnelle marche Arnaud Blanchet qui relie Pouzol à Saint-Gall-sur-Sioule. 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Au revoir.
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7: Bonjour, ici Juliette en direct d'Ébreuil. Je vais donc partir à la rencontre des habitants pour leur poser quelques questions sur le programme de la fête de la nature. Elle aura lieu le 23 mai prochain. Excusez-moi, j'ai juste une petite question. Bon, raté. Oui, pardon, vous pourriez m'expliquer ? Bon, j'ai dû me tromper d'adresse. Bonjour, Juliette pour Radio Coquelicot, je... Raté. Bonjour madame, vous pouvez m'expliquer en quoi consiste précisément ce jeu du 23 mai prochain ?
8: Avant, il n'y avait rien. Que de l'eau. Et de l'air. J'étais seule. J'étais seule et je nageais dans les eaux. Infini. Peut-être était-ce par ennui, je m'en souviens plus. J'ai commencé à ramasser plein de petits éléments. Tout ce que je trouvais et qui avait été ramené par les vagues. De petits cailloux au fond de l'eau, des mélodies de plein les airs. Au bout d'une éternité, ces récoltes ont créé un monde, c'était la Terre. Tout assemblé avec ses rêves et ses trouvailles. Au fur et à mesure du temps, la Terre a tourné et est devenue de plus en plus dense, grouillante d'idées et de réflexions. Un jour, alors que je jouais avec elle, elle devint si chaude que je me suis brûlée. J'ai dû la lâcher par mégarde dans un courant d'air. Elle se brisa. Un vent violent dispersa tous les éléments qu'il avait créés. Je pleurais beaucoup. Mes larmes créèrent des chemins. Les habitants de la Terre, tous mélangés par le vent, voulurent m'aider. Des chimères, créatures mélangées d'humains et d'animaux, suivirent la route des larmes et réunirent patiemment ce qui avait été cette féconde récolte. Il faut maintenant venir tisser ces éléments pour qu'ils retrouvent leur place et leur équilibre initial. J'appelle tous les passants, les poètes, les bâtisseurs, les promeneurs et les joueurs à me retrouver.
7: Donc, vous l'aurez compris, rendez-vous le 23 mai prochain dans la cour des Charitains à Ébreuil à 14h. Pour venir participer à ce grand jeu, pensez à vous inscrire au 04 70 47 67 27.
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Bonjour à tous, bonjour à toutes. Nouvelle émission de notre cycle consacré aux animaux. Et cette fois, on va parler de célébrité animale. Alors même si le terme de célébrité est évidemment subjectif et discutable, certains animaux ont accédé à une certaine renommée et jouissent d'une certaine notoriété. Les premiers animaux célèbres sont ceux qui figurent sur les parois des grottes préhistoriques. L'art pariétal couvre une période de 25 000 ans, qui va grosso modo de moins 35 000 à moins 10 000 ans. Généralement, l'art pariétal est attribué à Homo sapiens, c'est-à-dire vous, moi, mais il en existe de plus anciennes. En Espagne, par exemple, trois grottes ont donné des signes peints par des hommes de Néandertal, il y a 64 000 ans, soit quand même 20 000 ans avant l'arrivée d'Homo sapiens. L'étendue géographique de l'art pariétal est immense. Il s'étend du Portugal jusqu'à la Sibérie, du sud de l'Angleterre jusqu'en Sicile. 300 sites ont été identifiés. En ce qui concerne la France, les grottes ornées se répartissent en trois groupes. Premier groupe, le sud-ouest, avec la Dordogne, le Lot et la Charente. Deuxième groupe, le sud-est, avec l'Ardèche et les Bouches-du-Rhône. Et troisième groupe, tout le massif pyrénéen. Ce qui représente environ 170 sites, grottes et abris sous roches. Différentes techniques ont été utilisées, peinture, dessin, gravure, sculpture, aérographie, modelage. Deux grottes sont particulièrement célèbres, Lascaux en Dordogne et Chauvet en Ardèche. Cela dit, nous pouvons trouver des grottes ornées en Bourgogne, en Mayenne et en Seine-Maritime. La grotte Cosquer est à côté de Marseille et celle de Pêche-Merle se situe dans le Lot. Cette situation géographique s'explique par la disponibilité des supports. Les grottes ne sont pas fréquentables partout. Cela dépend évidemment de la géologie locale et l'environnement climatique. C'est une période glaciaire. De vastes régions sont inhabitables, désertiques, trop sèches, trop froides. Les communautés humaines se regroupent alors dans des espaces favorables à leur survie, qui sont parfois éloignés les uns des autres par plusieurs centaines de kilomètres. Bien sûr, l'interprétation porte à caution, puisqu'il n'y a personne à interroger, aucun témoignage écrit, et que, en plus, on a tout oublié. Ce qui est incompréhensible pour nous aujourd'hui, ne l'était sûrement pas pour les hommes du paléolithique. Il existe quatre formes de représentation. La première forme, ce sont les signes abstraits, les traits et les points. Ils peuvent paraître très frustes par rapport aux dessins raffinés des animaux. Ce ne sont pas forcément les plus anciens, ni les moins travaillés. La deuxième forme, ce sont les empreintes de mains. Elles sont complètes ou non. En effet, des phalanges manquent parfois. S'agit-il de doigts repliés ou carrément sectionnés? Troisième forme de représentation, les représentations humaines. Elles sont finalement très peu courantes. Hommes et femmes sont très stylisés, dans des positions et des styles picturaux variés, avec ou sans tête, corps épais ou filiforme, parfois mélangés avec d'autres corps d'animaux. Les figures humaines sont systématiquement rejetées dans des petits boyaux et sont donc très difficiles d'accès. À Lascaux, il faut descendre dans un puits de 5 mètres pour voir une figure humaine. Dans le mont Castille, ils sont donc très difficiles d'accès. À Lascaux, il faut descendre dans un puits de 5 mètres pour voir une figure humaine. Dans le mont Castillo, il faut carrément

identifiables. Ours et lions sont moins présents. Et plus rarement, nous avons des oiseaux et des animaux marins. Et la plupart du temps, il s'agit de salmonidés. Le choix des animaux n'est pas le fruit du hasard. Les ours, les rhinocéros et les lions, ce sont des animaux féroces. Il faut donc les éviter. En revanche, les herbivores, eux, sont tranquilles, si j'ose dire. Mais il faut noter que le renne, le gibier de prédilection des Magdaléniens, est un des grands absents, alors que l'archéologie nous apprend qu'il est le mammifère le plus consommé. Il y a un antagonisme. On représente très peu un animal que l'on consomme énormément. Donc la théorie de la peinture pour s'attirer les animaux à la chasse tombe facilement. Certains animaux sont peu ou moyennement présents dans la plupart des grottes, mais ils sont majoritaires dans d'autres. Le mammouth est surabondant à Rouffignac, il y a 158 figurations. Les félins, les rhinocéros, les ours foisonnent à Chauvet, où ils sont représentés parfois en troupeau. Mais rien ne garantit que les représentations ont la même signification dans le temps. Rien ne garantit que la signification n'a pas bougé pendant des dizaines de milliers d'années. En outre, très peu d'oiseaux sont figurés, et lorsqu'il est présent, c'est généralement sous la forme d'oiseaux de nuit, comme les chouettes. Plus rares encore, les loups, le daim, le chamois, les lions, les serpents et les insectes. Les animaux sont parfois représentés de façon incomplète, mais il y a utilisation d'un procédé métonymique. Je vous rappelle que la métonymie, c'est le procédé de rhétorique par lequel un concept est désigné par un terme désignant un autre concept qui lui est relié par une relation nécessaire, ce qui peut être l'effet par la cause, le contenu par le contenant, le tout par la partie. Par exemple, il s'est fait refroidir, ça veut dire il s'est fait tuer, toute la ville dort, là on fait référence aux habitants, et une fine lame désigne un escrimeur. Dans le cas qui nous intéresse, la crinière pour le cheval, les cornes pour le bouquetin, le bois pour les cervidés, la barbiche pour le bison. Nous arrivons aujourd'hui à identifier ces animaux comme devaient le faire les visiteurs paléolithiques. Les thèmes ne sont pas les mêmes d'une époque à l'autre, d'une région à l'autre, d'une grotte à l'autre. Distribution, orientation, association, opposition, juxtaposition, superposition de thèmes et de motifs différents, il est impossible de généraliser.

Changeons d'époque et parlons des animaux célèbres de la mythologie grecque et romaine. Plusieurs exemples me viennent en tête. Le Minotaure, le Cerbère, Méduse, Pégase et le cheval de Troie. Je cite « Et moi qui ai enfanté ce monstre sans être en rien coupable ». Cette phrase est extraite d'une pièce d'Euripide, datée des années 430 avant Jésus-Christ. Elle est prononcée par Pasiphaé. Pasiphaé fait partie de cet impressionnant cortège de femmes victimes d'une passion dont elles rejettent la responsabilité, que l'on rencontre à plusieurs reprises dans la mythologie. Ce sont grâce aux écrits du pseudo Apollodore et de Diodore de Sicile que l'on peut reconstituer l'enchaînement des faits et incriminer le véritable coupable, Poséidon, le dieu des mers. Le roi de Crète, Astérion, meurt sans enfant légitime. Minos veut prendre le pouvoir, mais il s'oppose aux frères du défunt souverain, Radamante et Sarpédon. Minos leur fait remarquer qu'il a la faveur des dieux. Pour preuve, Minos demande à Poséidon de faire apparaître un taureau hors des flots. En échange, il lui promet de le sacrifier. Chose qu'il oublie de faire, car ce taureau est très très beau. Minos sacrifie à la place un quelconque taureau. Mais Poséidon n'est pas dupe. Il se venge et demande à Aphrodite d'insuffler dans le cœur de la reine Pasiphaé, la femme de Minos, une passion dévorante pour l'animal. Pasiphaé, qui n'en peut plus, se tourne alors vers Dédale. Il construit pour la reine une génisse en bois qu'il couvre d'une vraie peau de bête et place le leurre dans le pré où le taureau de Poséidon a l'habitude de paître. Pasiphaé se glisse à l'intérieur et s'accouple avec l'animal. Le fruit de cette relation contre nature aboutit à la naissance d'un être à corps d'homme mais à tête de taureau, le Minotaure, qu'Apollodore nomme Astérion. Pasiphaé allait l'enfant, mais ce dernier se montre trop sauvage et agressif. Alors Minos ordonne à Dédale de bâtir un labyrinthe pour l'emprisonner. Et grâce à des machinations politiques, Minos parvient à exiger un tribut à Égée, le roi d'Athènes, fournir chaque année 7 jeunes filles et 7 jeunes hommes de sa ville pour nourrir le Minotaure. Après 3 ans, le héros athénien Thésée se porte volontaire pour faire partie du tribut.

Avec l'aide d'Ariane, la fille de Minos, qui lui a donné une pelote de ficelle pour marquer son chemin, il combat et tue le Minotaure, lui coupe la tête et s'enfuit hors du labyrinthe. Une autre créature, cette fois avec un pédigré impressionnant, c'est Cerbère. Cerbère, c'est un chien à trois têtes, au cou hérissé de serpents. Il était le descendant de deux monstres redoutés de la mythologie, Echidna et le géant Typhon. Cerbère était le frère d'Orthros, de la chimère, de l'hydre de Lerne et du lion de Némée. Ses dents noires, tranchantes, pouvaient pénétrer jusqu'à la moelle des os et injecter un poison mortel. Couché dans un antre sur la rive du Styx, Cerbère gardait les enfers pour empêcher les vivants d'entrer et les morts d'en sortir. Toutefois, certains et certaines réussirent à tromper sa vigilance, comme par exemple Piché qui lui présenta un gâteau au miel pour l'amadouer, Déiphobée qui lui donna une pâte soporifique pour permettre à Aîné de descendre aux enfers, Orphée le charma des accords de Salire avant de pénétrer aux enfers pour chercher Eurydice, et Héraclès le combattit sans armes. Au-delà des vagues de l'océan, aux frontières de la nuit, tout près des Hespérides, il y avait trois sœurs, Sténo, la puissante, Euryale, la vaste mère, et Méduse, la souveraine. Elles étaient les filles de Phorcys et de Céto. Des trois gorgones, seule Méduse était mortelle et visible des hommes. Elle était une jeune fille d'une beauté surprenante. Une foule d'amants s'empressait de la demander en mariage. De tous les attraits dont elle était pourvue, il n'y avait rien de plus beau que sa chevelure. Poséidon en devient aussi amoureux. Il la transporta dans un temple dédié à Athéna, elle s'unit à lui, mais la déesse, offensée, changea les beaux cheveux de Méduse en affreux serpents, l'affubla de défense de sanglier, d'une langue protubérante et donna à ses yeux le pouvoir de changer en pierre tous ceux qui croiseraient son regard. Les dieux, voulant délivrer le pays d'un si grand fléau, envoyèrent Persée pour l'exterminer. Aidé d'Athéna, Persée coupa la tête de Méduse alors qu'elle dormait. Mais Persée ne fut pas uniquement le meurtrier de Méduse, il fut également son accoucheur. En effet, tout le temps qu'elle vécut sous la forme d'un monstre, Méduse portait les enfants de Poséidon. Ses enfants ne pouvaient être délivrés avant qu'on ne lui coupe la tête. Ses enfants sont Chrysaor, le guerrier, et Pégase, le cheval ailé.

L'épisode du cheval de Troie est sans doute l'un des épisodes les plus connus de l'Iliade. Désespérant de prendre la ville de Troie par la force, les Grecs font appel à Ulysse qui, inspiré par Athéna, élabore un plan génial. Le héros demande à un menuisier de construire un cheval de bois aux dimensions gigantesques. Pour les Troyens, ce cheval est une offrande laissée par les Grecs en l'honneur de la déesse Athéna afin d'expier le sacrilège commis par Ulysse lorsqu'il déroba le palladium de la citadelle de Troie. Alors que la flotte et les soldats grecs se retirent, les Troyens font entrer le cheval dans leur ville en perçant leurs murailles. Ils sont également persuadés qu'un culte rendu à ce cheval leur permettra d'avoir la suprématie sur la Grèce. Les Troyens se réjouissent de cette perspective et des festivités sont organisées. À la nuit tombée, alors que tous les Troyens récupèrent, sinon, un espion envoyé par les Grecs ouvre les flancs du cheval et permet aux soldats qui y sont dissimulés de sortir et de massacrer les habitants. En même temps, il donne le signal aux navires grecs. La ville de Troie est prise. Alors pourquoi un cheval ? Les Grecs de l'époque archaïque voyaient dans le cheval le plus libre et le plus beau de tous les animaux. Le cheval est souvent l'attribut des dieux, le symbole du mouvement, donc du rythme. Il lui attribue une intelligence et des sentiments semblables à ceux des hommes. Il lui prête une origine divine. Arion, le premier d'entre eux, est le fruit de l'union entre Poséidon et Déméter, ce qui explique pourquoi les chevaux sont souvent associés aux flots et aux vagues. Le cheval peut être ailé comme Pégase. Il apparaît alors comme un animal complet, celui de la terre, des airs et des eaux. Nous comprenons qu'offrir un cheval gigantesque à Athéna, même si ce cheval est construit en bois, c'est un cadeau somptueux. Un cadeau laissé comme ça sur la plage, les Troyens ne pouvaient se limiter à l'admirer. Et ils finirent par s'en emparer. Cupidité qui leur fut fatale.

La Bible est peuplée de nombreux animaux qui jouent un rôle plus ou moins important et impriment plus ou moins durablement les esprits sous forme d'images ou de comparaisons. Alors, dans l'Ancien Testament, il y a le bélier sacrifié à la place d'Isaac, le lion dans la fosse où se trouve David, la baleine dans la gueule de laquelle se retrouve Jonas. Dans le Nouveau Testament, il y a les animaux de la crèche, l'âne utilisé durant la fuite en Égypte, le coq qui signale le reniement de Saint-Pierre, la colombe de l'Esprit-Saint. L'Apocalypse fait se succéder quatre chevaux funestes et des bêtes monstrueuses. Toutefois, il est un animal qui a laissé une marque indélébile dans les esprits au cours des siècles, dans les gestes quotidiens et dans les mots que nous utilisons. Je parle du serpent. On peut dire que le texte des versets 1 à 15 du chapitre 3 de la Genèse a définitivement scellé le sort de cet animal auprès des êtres humains. Le serpent est associé à de nombreux mythes fondateurs. Par conséquent, il incarne une certaine ambivalence. D'un côté, il incarne tous les vices, toutes les forces mauvaises, la perfidie, la sexualité, le désir charnel. De l'autre, il incarne l'intelligence, la science, la prudence. On le retrouve dans le caduceus des médecins, par exemple. Il est à la fois créateur et destructeur. D'ailleurs, créateur, c'est l'anagramme de créature, non ? L'arche de Noé est également l'occasion de parler d'animaux dans la Bible. Dans le chapitre 6 de la Genèse, nous pouvons lire, je cite, « De tout ce qui est en vie, de tout ce qui est chair, tu feras entrer dans l'arche deux de chaque espèce pour les garder en vie avec toi, qu'il y ait un mâle et une femelle, de chaque espèce de grosses bêtes, de chaque espèce d'oiseaux, de chaque espèce de petits animaux rampant sur le sol, un couple viendra avec toi pour que tu le gardes en vie. » Fin de citation. Alors une première remarque, le texte ne donne pas d'indication précise sur une race d'animaux en particulier. Une seconde remarque, qui découle de la première, dans les œuvres qui illustrent ce passage, ne prennent place dans l'arche que les animaux connus de l'artiste, qu'ils soient peintres, sculpteurs, graveurs, dessinateurs ou maîtres verriers. D'une certaine manière, l'artiste se retrouve dans la peau de Noé, puisque il doit opérer une sélection, un choix. Au final, l'œuvre se fait l'expression du système de valeurs, du mode de pensée, de la sensibilité de l'auteur et de l'époque dans laquelle il vit. D'autres remarques concernant ce texte. Des petits rongeurs ne sont pas mentionnés. Il n'est pas question des insectes et des poissons. Mais bon, vu que c'est le déluge, on se dit que l'eau ne doit donc pas manquer et que les poissons savent quoi faire. Par ailleurs, l'artiste est quelqu'un de pragmatique. Il doit tenir compte de la place dont il dispose. Il ne faut pas oublier que les savoirs et les classements zoologiques diffèrent selon les époques. Les hiérarchies sont instructives, mais elles changent avec le temps. Prenons par exemple l'ours. Durant l'Antiquité, l'ours était considéré comme le roi des animaux. Toutefois, à l'époque féodale, il cède progressivement le pas devant le lion jusqu'à disparaître du cortège. C'est durant l'époque médiévale que le cheval tient une place de plus en plus importante. Mais plus on avance dans le temps, plus le cheval se fait discret. À cela, il faut ajouter que la frontière entre animaux réels et animaux chimériques devient de plus en plus floue. Au cours de l'époque moderne, on voit des panthères, des girafes, des crocodiles, des grands singes et des hippopotames. À l'époque contemporaine, ce bestiaire s'enrichit. Les animaux de la ferme cèdent leur place au profit d'espèces africaines, américaines, asiatiques et même parfois océaniennes. Quand l'épisode de l'Arche figure dans les livres pour enfants, il n'est pas rare de voir des tigres, des rhinocéros, des kangourous. Les illustrateurs, comme leurs prédécesseurs du Moyen-Âge, font aussi des choix. Ils ne sont pas indifférents à la composition, forgent une certaine image pédagogique et culturelle. Dans l'épisode de l'Arche, les oiseaux sont rares. Deux d'entre eux sont nommés, le corbeau et la colombe. Noé relâche le premier afin d'estimer au retour de l'animal la durée d'isolement nécessaire avant de sortir de l'Arche. Mais le corbeau ne revient pas, il préfère se nourrir des charognes qui flottent à la surface des eaux. Alors Noé lâche une colombe, et elle revient en tenant dans son bec un rameau d'olivier. Noé comprend alors que le déluge s'est retiré. Depuis, les corbeaux sont considérés comme de très mauvais augures, impurs et annoncent la mort, alors que les colombes sont louées et sanctifiées. La baleine est un autre animal qui joue un rôle important dans la Bible, plus précisément dans le livre de Jonas, un des livres de l'Ancien Testament. Constatant l'importante corruption qui règne dans la ville de Ninive, c'est une ville située non loin du fleuve Tigre. Yahvé ordonne au prophète Jonas de s'y rendre pour annoncer à ses habitants qu'ils doivent se repentir afin d'échapper à la justice divine. Mais Jonas refuse d'accomplir cette mission, la jugeant trop dangereuse. Et s'imaginant que le pouvoir de Yahvé s'arrête aux limites d'Israël, Jonas embarque pour Tarsis, loin de l'Occident. Hélas, une tempête éclate au moment de la traversée. Et pour les marins, Jonas est tout désigné. Il est la cause de cette tempête.
Alors il le jette par-dessus bord, et immédiatement la mer se calme. Jonas est alors avalé par un énorme poisson. Choqué mais vivant, il prit son relâche pendant 3 jours et 3 nuits, dans la gueule de l'animal. Jonas reconnaît sa grande faute et supplie le divin de ne pas l'abandonner. L'Éternel a pitié de Jonas et ordonne au poisson de rejeter sa proie sur les côtes de Syrie. Jonas se rend immédiatement à Ninive, les habitants de la ville se repentent et Dieu leur pardonne. Certes, la baleine n'est pas expressément nommée dans le texte. C'est la tradition qui a assimilé cet animal à la baleine, monstre redouté, gigantesque, qui vit au fond des mers. Pour les pères de l'Église, sa tête est d'une laideur repoussante et le jet d'eau qu'elle lance transperce la surface des flots.

0: Rome ne s'est pas faite en un jour. Les origines de la ville de Rome sont complexes puisque nous sommes entre le mythe et l'histoire. De nombreuses traditions se sont forgées avec le temps. À partir de l'époque d'Auguste, deux récits sont couramment admis, le poème épique l'Énéide de Virgile et l'histoire romaine de Tite Live. Fils de Rea Silva et du dieu Mars, Romulus et Rémus sont placés par leur oncle dans une corbeille d'osier afin de les exposer à la mort. Le fleuve Tibre a pitié des bébés. Il les transporte jusqu'au mont Palatin et les dépose à sec, sous un figuier sauvage. Là, une louve, envoyée par Mars, prend soin de les nourrir de son lait. Et le 21 avril 753 avant Jésus-Christ, Rome est fondée. Les animaux et Rome, c'est une longue histoire. Il y a surtout l'épisode des oies du Capitole. À Rome, le Capitole désigne une vaste enceinte sacrée. Là se trouve un temple voué aux trois divinités protectrices de la cité, Jupiter, Junon et Minerve. Élevé par le roi Tarquin l'Ancien sur la partie méridionale du mont Capitolin, ce temple est l'un des plus anciens de la ville et abrite des richesses considérables issues des butins et les trésors pris au peuple vaincu. La fonction du temple est également religieuse. Les dieux sont remerciés et plusieurs rituels s'y déroulent. Vous avez compris, incendie, profanation, destruction partielle ou totale de ce bâtiment serait pour Rome un très mauvais présage. C'est ce qui a failli se produire en 390 avant Jésus-Christ. On est 4 siècles après sa fondation. Rome est une république dont le pouvoir s'étend dans toute l'Italie. Mais le nord résiste. Rome se heurte à des tribus celtes installées en Gaule cisalpine, d'où elles conduisent des raids sur la rive gauche du Pô. Menées par Brennus, ces tribus finissent par pénétrer dans le Latium, prennent la ville de Clisium et battent les Romains près de l'Allia, c'est un affluent du Tibre. La ville de Rome est assiégée. Pour en finir au plus vite, les Gaulois décident de prendre les Romains par surprise et décident de pénétrer de nuit dans le Capitole, par une brèche. Ils avancent prudemment, sans bruit, quand tout à coup, les oies sacrées, plus vigilantes que les chiens chargés de la garde du temple, commencent à pousser des cris perçants. Les habitants, demeurés sur place, sont réveillés. Une bataille longue et indécise s'engage, car aucun des deux camps n'est en mesure de prendre l'ascendant sur l'autre. Un accord est finalement conclu. Les Gaulois acceptent de se retirer en échange d'un énorme tribut pris dans le trésor du Capitole. Les oies ont donc sauvé le temple du pillage et de la destruction. Cette présence n'a rien de surprenant. L'oie est un animal particulièrement vénéré dans l'Antiquité, aussi bien chez les Grecs que chez les Romains. Elle est fréquemment sacrifiée aux dieux. Elle joue également un rôle important dans la divination. Son vol, sa direction, rapidité, nombre et l'écoute de ses cris avec force, fréquence, accent sont de précieux indicateurs. De plus, les auteurs antiques qui décrivent les oies soulignent leur intelligence, leur vigilance et leur prudence. Alors vous allez me dire, qu'est-il advenu des oies du Capitole? Eh bien, elles n'ont pas été sacrifiées et elles sont mortes de leur belle mort. Les chiens par contre ont été punis. Autre épisode de la vie de Rome, sa confrontation aux éléphants d'Hannibal. Les éléphants d'Hannibal sont les éléphants les plus célèbres de l'Antiquité. L'usage des éléphants de guerre est très ancien. On le retrouve chez les Indiens d'Inde, chez les Égyptiens. Alexandre le Grand a affronté ceux du roi perse Darius III. Et les Romains se trouvèrent face à ceux du roi grec Pyrrhus, descendant éloigné d'Alexandre le Grand, lors de la bataille d'Héraclée en 280 avant Jésus-Christ. Pour Hannibal, général carthaginois, l'usage d'éléphants de guerre au cours d'affrontements contre ses voisins, c'est une chose courante. Le jeune Hannibal est élevé dans la haine de Rome par son père Hamilcar, conquérant victorieux de l'Espagne. C'est de là qu'Hannibal, dont l'armée compte 40 000 hommes et 40 éléphants, entame sa marche vers l'Italie. Elle franchit l'Èbre, les Pyrénées, la Gaule méridionale et les Alpes. Une fois franchi le col du mont Cenis, Hannibal, qui a perdu la moitié de ses hommes et 12 éléphants, affronte les armées romaines. Cependant, devant les succès d'Hannibal, le Sénat carthaginois décide de ne pas envoyer de renfort. Et pendant 12 ans, Hannibal reste en Italie du Sud. C'est alors que le consul romain Scipion porte la guerre en Afrique. Après s'être allié aux Numides, il menace Carthage. Conséquence, Hannibal est rappelé en urgence, mais il est vaincu à la bataille de Zama en moins 202 avant Jésus-Christ. Les Romains défaient l'ennemi pachydermique grâce au feu et au bruit. La paix fut très dure pour les Carthaginois. Ils durent livrer aux Romains tous les éléphants et s'engagèrent à ne plus les utiliser comme auxiliaires de guerre. Finalement, Hannibal trouva refuge auprès des rois du Proche-Orient et pour ne pas être livré aux Romains, préféra s'empoisonner en moins 183. En ce qui concerne les éléphants carthaginois, ils appartenaient à une espèce présente alors en Afrique du Nord, aujourd'hui disparue. Ils étaient plus petits que leurs cousins actuels d'Afrique et d'Asie. C'étaient des bêtes énormes, capables de terroriser les hommes et les chevaux par leur odeur et leur barrissement, avant de les renverser et de les piétiner. Mais s'ils étaient à leur tour effrayés, ils faisaient des ravages dans leur propre camp. Ces pachydermes avaient très fière allure. Plusieurs témoignages rapportent que leur front et leurs oreilles étaient peints de couleurs vives, que leur corps était protégé par une cuirasse en fer recouverte d'une housse et que l'extrémité de leur défense portait des pointes de métal acérées. Un dernier épisode qui marqua l'histoire de Rome, sinon plus, c'est la naissance de Jésus. Tous les chrétiens le savent, Jésus est né dans une crèche. En ce qui concerne le bœuf et l'âne, ils font leur apparition grâce aux évangiles apocryphes, compilés au 4e siècle et au 5e siècle. Le choix de ces animaux n'est pas anodin. Afin de montrer que Jésus est bien né dans une étable, l'iconographie des premiers temps du christianisme a besoin d'attributs, de repères fiables, compréhensibles par tous. L'âne et le bœuf évoquent parfaitement le lieu de cette naissance. Un seul n'aurait pas suffi, deux c'est mieux. Mais vous pouvez me dire aussi, il y a les brebis. Mais elles auraient fait croire à une bergerie, ou que l'action se passe à l'extérieur. C'est précisément la réunion de l'âne et du bœuf qui fait la crèche. Le Moyen-Âge s'est beaucoup interrogé sur la présence de ces deux animaux. Pour certains pragmatiques, l'âne a servi de monture à Marie enceinte, tandis que le bœuf a permis à Joseph de payer l'impôt dont il devait s'acquitter. Dans le même ordre d'idées, le recensement ordonné par l'empereur de Rome concerne les hommes et le bétail, de sorte que Joseph et Marie se rendent à Bethléem avec les deux seuls animaux qu'ils possèdent. Pour d'autres, l'interprétation est plus théologique. L'âne et le bœuf préfigurent les deux larrons qui entourent Jésus au moment de sa crucifixion sur le Golgotha, mais qui représentent le bon larron du mauvais. Là, les avis sont partagés, même si l'âne est plus souvent associé au mauvais larron. Une autre interprétation, pour certains auteurs du Moyen-Âge, ces deux animaux symbolisent les deux nations que les apôtres chercheront à convertir. Le bœuf, attaché à la charrue, est l'image allégorique de ceux qui, au sein du peuple juif, restent accrochés à l'ancienne loi, tandis que l'âne, plein de péchés et idolâtré, il serait le peuple païen. Mais d'autres auteurs font le contraire. Le bœuf représente les gentils, autrement dit le peuple païen, parce que celui-ci voue un culte au bœuf ou au taureau, et l'âne, stupide et obstiné, incarne le peuple juif qui est resté aveugle à la vérité et qui n'a pas vu que le Christ était le Messie. Autre symbole, le bœuf représente le bien, car il est patient, travailleur, obéissant, tandis que l'âne est entêté, paresseux, lubrique. Il incarne le mal. Pourtant, c'est l'âne qui a permis à la Sainte Famille d'effectuer leur fuite en Égypte, et au Christ de faire son entrée à Jérusalem avant de subir sa passion. Finalement, là où ils peuvent se rejoindre, c'est que, comme le Christ, ils sont maltraités et subissent des mauvais coups. Et comme lui, ils sont les victimes de la méchanceté et de la cruauté des hommes. La prochaine émission, poursuivra la découverte de cette célébrité liée aux animaux. D'ici là, portez-vous bien, soyez prudents sur les routes, et surtout, protégez-vous.
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2: Bonjour à tous et à toutes, chers auditeurs. Aujourd'hui, j'ai le plaisir de recevoir dans votre émission, d'une plume à l'autre, Annie Kubasiak-Barbier. Bonjour Annie.
3: Bonjour Christine, bonjour chers auditeurs de Radio Coquelicot.
2: Alors,
3: bonjour
2: êtes,
3: à tout le monde.
2: Vous êtes venue plusieurs fois déjà à la radio.
3: Une fois, deux fois. Je suis venue, au moins la troisième, voire la quatrième.
2: Ah oui, quand même.
3: Ah
2: donc,
3: oui.
2: Vous connaissez le chemin.
3: Je connais le chemin et en plus, j'adore la région, donc tout va bien.
2: Alors aujourd'hui, c'est une émission particulière parce que vous allez présenter votre livre. Moi, je ne dis pas un roman parce que c'est autobiographique, qui s'appelle « L'affolante vérité ».
3: Oui.
2: C'est bien de ça dont il s'agit. Alors, il faut savoir, et il y a un bandeau rouge, et je suis très contente de le voir, parce que vous n'en parlez jamais.
3: Ben non.
2: Vous êtes officier de l'Ordre des Arts et des Lettres, ministère de la Culture.
3: Oui, ça c'est un petit bonheur qui m'est arrivé en 2021.
2: Mais vous ne le dites jamais.
3: Ben non, non.
2: Alors, on va dire que c'est anecdotique, mais ce que vous m'avez dit tout à l'heure, votre éditeur l'a imprimé dans le bas de votre livre, parce que si ça avait été un bandeau papier, il était sûr que jamais vous le mettriez sur
3: votre... c'était vaguement ça, oui.
2: Alors voilà.
3: Donc, je crois que de toute façon, maintenant, ils font comme ça, de toute manière.
2: Oui, mais c'est bien, et puis c'est normal, c'est une reconnaissance.
3: Mais bon, après, c'est bien qu'il soit mis en avant, ce titre-là. En plus, je suis particulièrement fière de ce titre-là, il y a une raison à ça.
2: Alors, expliquez-la.
3: Alors, c'est que, en fait, le français, c'est pas ma langue maternelle. J'ai parlé le polonais jusqu'à 3 ans, 4 ans, pour des raisons qui sont dans le livre. Et quand ma mère m'a récupérée, j'ai commencé à parler français à cette époque-là, donc je devais avoir 4 ans, quelque chose comme ça.
2: Oui.
3: Et je suis, au fur et à mesure de l'école, du collège et tout ça, j'ai tombé en amour avec la langue française. Mais vraiment en amour avec la langue française et avec la France, avec son histoire, avec ses écrivains, avec son art. Et donc, quand j'ai vu ça dans ma boîte aux lettres en 2021, j'ai failli m'évanouir. Je me suis dit, jamais j'aurais pensé
2: ça. C'était plus que mérité. Hein, que ça
3: je ne sais pas, c'est pas à moi de juger, mais c'est vrai que ça m'a bouleversée sur l'instant.
2: Je le comprends. Mais enfin, en même temps, c'était pas du tout usurpé, hein, c'était mérité.
3: Alors à l'époque, je n'avais pas sorti encore cette j'avais sorti cette autobiographie, je ne me souviens plus. Mais en tous les cas, j'ai fait beaucoup en poésie. D'ailleurs, j'ai sorti un livre encore il n'y a pas très longtemps. La poésie, c'est sans doute ce qui m'a mené à ce titre-là.
2: Oui, certainement.
3: Parce que moi, j'ai fait, par exemple, j'ai fait il n'y a pas longtemps une journée poétique à la maison du braconnage par chez moi. Et franchement, j'étais très étonnée de la réaction des gens et de ceux qui m'ont dit, madame, c'est tellement simplement dit qu'on comprend tout.
2: Bien, ben voilà, on vous connaît un petit peu plus. Alors, on vous connaît un petit peu plus, on connaît votre nom, mais qu'est-ce que vous faites actuellement, hormis écrire ?
3: Eh bien, ce que je fais actuellement, je me promène pas mal parce que du coup...
2: Oh, des dédicaces.
3: Oui, je fais des dédicaces,
2: des conférences.
3: Je fais des salons, je fais des conférences. Mais sinon, j'aime bien aussi, alors les salons, c'est une chose, j'aime bien les petits marchés de créateurs,
2: j'aime bien sûr.
3: Les foires de village,
2: bien sûr.
3: Toutes ces petites choses-là.
2: Et vous venez de quelle région, là? Parce que vous vous déplacez beaucoup.
3: Bah là, je suis en Sologne maintenant.
2: Oh, bah vous êtes à côté.
3: Oui, enfin à côté, oui c'est pas si mal, oui. Non, c'est pas loin. Elle se moque de moi.
2: Oui, tout à fait, un petit peu. Bon, on se connaît un petit peu quand même.
3: J'ai vécu 40 ans, en plus
2: vous
3: que ça.
2: Vous étiez en Dordogne,
3: Dreux, en Vallée d'Or. Oh, non, la Dordogne, c'était il y a 2 ans. Ça a été une mauvaise expérience,
2: oui,
3: on ne va pas rentrer dans les détails. Mais non, après, moi, ma vie, c'est la Vallée de l'Eure. Hein. J'ai fait 40 ans de commerce là-bas. J'ai fait le plus beau métier du monde.
2: Alors, c'était quoi?
3: Parce que j'ai composé des jardins, pépinières, paysages, j'ai rencontré
2: le
3: des
2: nôtre,
3: gens.
2: Le nôtre, c'est le nôtre.
3: Voilà, c'est ça, oui.
2: On reçoit le nôtre aujourd'hui.
3: Non, mais tout ce qu'on a fait, alors j'ai pas fait ça toute seule, hein, j'ai fait ça avec mon mari. Tout ce qu'on a fait, on l'a fait avec notre cœur, notre âme.
2: Oh ben, ça a dû être très joli.
3: Vraiment, c'était fabuleux. Puis je vous dis, on a rencontré, comme on était tout près de Paris, on a rencontré plein de gens.
2: Des célébrités. Que tout le monde connaît.
3: Oui, c'est ça, que tout le monde
2: des
3: connaît.
2: Gens des gens comme, on peut dire des noms.
3: Oui, enfin bon, on ne va pas rentrer dans les détails des noms, parce qu'il y a de tout là-dedans.
2: Il y a
3: des couturiers, des acteurs, des chanteurs, enfin bon. Et alors,
2: ils ont laissé un bon souvenir, ces gens?
3: Ah oui. Bah, vous savez, ces gens-là, ils sont comme les autres. Hein. Quand on sait les prendre, ils
2: quand
3: sont absolument charmants.
2: Quand il n'y a plus la lumière, ils font ce
3: Et moi, ça m'a appris une chose. J'ai maintenant une faculté d'adaptation importante. Oui. Importante parce qu'il faut se mettre à la portée des gens, qu'ils soient de là, d'ici, d'ailleurs, qu'ils fassent ce métier-là ou un autre.
2: C'est des humains.
3: Voilà,
2: avec leur travers, avec leur bon côté.
3: C'est ça.
2: Alors nous allons marquer maintenant après cette belle.
3: Ce métier-là ou un autre.
2: C'est des humains.
3: Voilà,
2: avec leur travers, avec leur bon côté.
3: C'est ça.
2: Alors nous allons marquer maintenant après cette belle présentation une pause.

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0: Nous retrouvons notre invitée Annie Kubasiak-Barbier pour son livre très très émouvant qui est une autobiographie, L'affolante vérité. Alors ça c'est quelque chose. Vous voyez, je relisais les notes que j'ai prises pour préparer cette émission. On vous appelait Nan chez vous.
1: Oui, on m'appelait Nan. C'était mon amoureux de l'époque qui m'avait donné ce prénom-là, parce que chez moi on m'appelait Nanou, alors il avait envie de se démarquer un petit peu.
0: Alors vous avez 16 ans, vous venez de perdre votre maman. Et vous êtes élevé avec vos deux sœurs, avec votre frère, avec... vous êtes élevé, on va dire, par le beau-père, mais brutalement. Alors, après le décès de votre maman, il vous fait une annonce.
1: Quand démarre ce livre, j'ai commencé à écrire cette histoire et ça me fait rire parce que finalement, j'ai choisi, si j'avais su de Claudio Capéo pour la chanson, là. Mais en fait, si j'avais su, oui, effectivement, il y a longtemps que je l'aurais fait, j'aurais dû l'écrire bien plus vite. Mais bon, c'est comme ça. Ma maman, elle avait 38 ans, elle est décédée d'un cancer généralisé.
0: Voilà.
1: Elle était maman de 4 enfants, j'étais l'aînée, j'avais 16 ans et demi.
0: Ça elle a été très dur. Et elle vous avait demandé de vous occuper de vos frères
1: voilà,
0: et sœurs.
1: Voilà, un petit peu. Elle ça m'avait surtout demandé de rester à la maison jusqu'à ce que ma petite sœur, la dernière, ait 16 ans. À l'époque, elle en avait 8, 9, quoi. Donc, c'est bon.
0: Et brutalement, celui que vous considérez comme votre père vous annonce qu'il n'est pas son père.
1: Voilà.
0: Qu'il n'est pas
1: voilà.
0: Votre père. Et vous l'annonce dans des conditions assez particulières. Hein.
1: Alors, il me l'annonce dans des conditions particulières parce que, effectivement, je ne sais même pas s'il avait vraiment eu envie de me le dire ce jour-là. J'ai fait une bêtise à la maison, un truc ménager idiot, enfin bon, bref. Et de toute façon, il me dit, oui, tu ne fais que des âneries, de toute manière, tu n'es même pas ma fille. Alors, j'ai regardé sidérée.
0: On prend ça dans la figure.
1: Qu'est-ce qu'il me fait? Qu'est-ce qu'il me raconte, là? Et en fait, il y avait aussi mes deux autres sœurs, il y avait mon frère. On s'est regardé, enfin moi, le ciel m'est tombé sur la tête, hein, franchement. Hein, franchement.
0: Alors
1: après, je me suis dit... Alors, je me suis tournée vers mon amoureux de l'époque, qui était un pianiste mondialement connu d'ailleurs, dont j'ai jamais révélé le nom, et ça je le dirai jamais à personne. Je le connaissais parce que en fait j'avais une amie dans le village où j'habitais, dont la maman habitait à Paris, et de temps en temps on allait se promener. Et un jour on est allé avec le collège, avec l'école privée où j'étais à l'époque, faire une balade à Montmartre, et j'ai rencontré ce garçon qui jouait de la guitare. Il jouait de la guitare dans la rue et on s'est arrêté avec cette amie

0: Et là, à un moment donné, il me tend la guitare, il me dit, vous voulez essayer? Ah, je dis, non, je sais pas, j'y connais rien du tout. Bon, bref, la prof, j'appelais Madame Delachaux, je me rappellerai tout le temps, elle est venue nous chercher en nous disant, mais les filles, qu'est-ce que vous faites là? Bon, enfin bref, on s'est sauvés. Et ce garçon-là, il m'a couru après, il a mis une boule de papier dans mon sac avec des initiales. Et voilà, et puis bon, c'en est resté là, et je l'ai revu quelque temps après. J'ai ouvert le, quand je suis rentrée chez moi, j'ai ouvert le papier, et il y avait la définition, je vous aime, voilà, je vous aime.
1: Donc, là, on revient à votre beau-père,
0: Oui.
1: finalement, c'est votre beau-père. Bon, on peut dire que vous prenez un coup sur la tête,
0: Ah bah oui.
1: mais bon, ça avait été que ça. Mais il vous fait vivre
0: Alors après, ouais.
1: l'enfer, il vous fait vivre un enfer.
0: C'est-à-dire qu'au départ, il ne sait pas qu'il y a un amoureux dans ma vie. Lequel amoureux va m'aider à aller à la recherche de ce secret de
1: Est-ce
0: famille?
1: que vous voulez savoir quel est votre père?
0: Voilà, je veux savoir qui est mon père, pour si c'est vrai, si c'est pas vrai, si c'est du bluff ou si c'en est pas. Donc la première chose que je fais, je suis chez ma grand-mère, la mère de mon père. Ma grand-mère, elle m'aime, mais elle aime son fils encore plus, donc elle me lâche pas
1: Donc, vous y
0: l'affaire.
1: êtes allé, vous aviez quel âge chez cette
0: Alors,
1: grand-mère?
0: donc là, j'avais 17 ans.
1: 17 ans, un
0: Ouais,
1: an après,
0: 17 ans,
1: oui.
0: c'était,
1: Mais il
0: non,
1: faut
0: à
1: quand même
0: peine.
1: expliquer ce que vous ne dites pas, là, dans la conversation. C'est que, des jours où il vous l'annonce, c'est un tortionnaire avec vous.
0: Oui, mais là, pas tout à fait dès le début. Hein.
1: Oui,
0: C'est un
1: pas, oh, mais il
0: petit
1: n'est
0: peu
1: pas bien gentil
0: après.
1: quand même,
0: C'est dès
1: hein.
0: qu'il a, c'est dès qu'en fait, dès qu'il a su que quelqu'un était rentré dans ma vie. Donc ça, il l'a pas su avec mon premier amour, avec Jacques, mais il l'a su avec le second. Et là, c'est parti en vrille complètement. Je suis allée en Turquie. En plus, le garçon, bah, il n'était pas français, il n'était pas de la
1: Alors,
0: même
1: vous êtes allé en
0: culture.
1: Turquie avec qui?
0: Alors, je suis allée en Turquie avec. Alors, il a accepté que je parte avec la fille d'une de mes collègues
1: Parce
0: qui
1: qu'il
0: avait mon
1: travaillait à la
0: âge.
1: mairie,
0: Qui
1: lui.
0: travaillait à la mairie, moi aussi d'ailleurs.
1: Il vous avait
0: Donc
1: fait
0: en
1: rentrer à la
0: fait,
1: mairie pour vous avoir sous sa coupe.
0: voilà. Et cette fille-là, elle travaillait, sa maman travaillait avec moi.
1: Et quel âge vous aviez encore là?
0: Ben, j'avais, alors j'étais un peu plus vieille,
1: Bah oui,
0: j'avais
1: ça s'est passé, il s'en
0: 19,
1: est
0: 20
1: passé
0: ans,
1: avant, il
0: 19
1: s'en
0: ans,
1: est passé
0: 19 ans,
1: avant. Hein.
0: oui.
1: On zappe tout ce qui s'est passé avant, mais.
0: Ben, on peut pas tout raconter parce que
1: Non?
0: sinon, voilà, on va, on, si,
1: Non,
0: si vous voulez que je raconte tout, ben,
1: non, non.
0: je vais pleurer déjà
1: Ah ben
0: et
1: non.
0: voilà.
1: Non.
0: Donc j'ai rencontré ce garçon-là, je suis rentrée en France, bon, j'avais ma petite histoire d'amour dans la poche, c'était sympa. Et puis, ce garçon m'avait dit, bah, je viendrai à Paris parce que mon oncle travaille chez un grand couturier. Bon, voilà. Et quand j'ai lâché ça à mon père, alors là, il est devenu vert. Et puis après, ça a été infernal, ça a été.
1: Le caribou
0: Comment
1: aussi là, je dirais bien.
0: il fallait que je fréquente personne, fallait que je sorte nulle part,
1: Il
0: fallait
1: fallait être la
0: que.
1: bonne.
0: Fallait, oui, fallait être sa
1: Vous étiez
0: bonne.
1: sa bonne.
0: Voilà, c'est ça. En plus, franchement,
1: Et vous.
0: il me prenait ma paye. Enfin, c'était un truc de fou.
1: Et vous, vous aviez en tête toujours ce que votre maman vous avait dit. Occupe-toi tes frères et sœurs.
0: Oui, bah, occupe-toi de tes frères
1: Vous
0: et
1: aviez
0: sœurs. Oui,
1: cette
0: bien sûr.
1: responsabilité. Et vous avez compté qu'il vous restait entre l'âge de votre sœur 8 ans encore à rester à la
0: Ben, oui,
1: maison. J'ai dit, c'est pas
0: à cette
1: supportable.
0: époque-là, elle a 8-9 ans, donc
1: C'est
0: c'est
1: pas
0: difficile.
1: supportable.
0: Donc, en fait, mon père, ce qu'il a fait, alors, il a commencé aussi à avoir des approches
1: Pas très
0: pas
1: orthodoxe.
0: très orthodoxes, on va dire, oui. Il aimait bien faire des mots croisés, alors, il m'a essayé à côté de lui, il me demandait de l'aider à faire des mots croisés, il avait les gestes un peu déplacés, et bon, enfin, bref, c'était quand même très, très compliqué. Et puis, plus ça va, plus il est devenu violent. Moi, j'ai vu une scène où on était tenu en joue avec un revolver, et moi j'avais qu'un souhait, c'était que le mur il s'ouvre et qu'on rentre dans le mur, quoi. J'ai vu une lame de couteau dans ma chambre la nuit, j'ai vu des choses comme ça. Ça vous quitte jamais. Là, je viens de remettre ça en route chez mon nouvel éditeur, là, aux éditions Lire Courreau. Donc, j'ai reparcouru tout le manuscrit, forcément. J'ai fait bien attention à ce qui est pas d'erreur, à ce qui est pas. Mais j'ai beaucoup souffert à refaire ça, là, pendant un mois. C'est vrai que je suis encore sous le choc de ça. Hein. Voilà.
1: Alors, vous menez votre vie ben, comme vous pouvez, parce
0: Comme je
1: que,
0: peux, oui.
1: comme vous
0: En
1: pouvez,
0: plus.
1: mais vos frères et sœurs, votre frère, oui, les enfants, votre fratrie s'en aperçoit.
0: Alors oui, eux, ils le voient bien,
1: Et qu'est-ce
0: mais
1: qu'ils vous
0: qu'est-ce qu'ils peuvent
1: disent?
0: faire?
1: Qu'est-ce
0: Mon
1: qu'ils vous
0: frère,
1: disent?
0: un jour, quand il s'est aperçu de ça, il a chopé mon père
1: Oui,
0: par le
1: il a voulu
0: col, et
1: s'interposer.
0: voilà. Alors après, je me suis dit, bon, tout ça,
1: Ça
0: ça va mal
1: va
0: finir.
1: dégénérer. Parce qu'il
0: Ah,
1: avait une arme chez lui.
0: ben oui, bah, t'es un ancien militaire, hein, donc
1: Oui.
0: bon, voilà, on va pas rentrer dans les détails de ça. Hein.
1: Non.
0: Donc c'était continuellement des tourments, puis après, vous savez, souvent, ces gens-là, ils se mettent à boire. Et donc, alors, mon père, il avait... Le problème de ça, c'est que c'est aussi encore le cas aujourd'hui, 50 ans après.
1: Vous l'appelez mon père?
0: Oui, là, je dis mon père. Dans le livre, je l'ai appelé Marc, au bout d'un moment. Ouais. Alors, j'ai mes raisons pour ça, mais je ne peux pas non plus tout étaler
1: non,
0: là.
1: Non.
0: Voilà. Et donc, bah, du coup, je ne sais plus ce que je voulais dire.
1: C'est qu'il buvait. Il buvait.
0: Oui, voilà. Alors là, c'était terrible, parce que moi, je l'ai vu, il balançait les bouteilles de bière sur les murs, il déchirait ses pulls verts en deux, il jetait les cendriers par terre, et puis après, il me faisait tout nettoyer, tout ramasser, et le lendemain, ça recommençait. Enfin, bon... Et après, quand il y a eu cette histoire avec ce garçon de Turquie, là, alors ça a pris des proportions de dingue. Et je me suis retrouvée à la porte un soir en plein hiver, avec rien sur le dos. J'avais eu le temps de choper mon sac, heureusement. Et puis, j'ai atterri chez une vieille dame du village où j'habitais, qui était seule, qui avait des moyens un petit peu... Les gens, ils l'aimaient pas beaucoup. C'est drôle, parce que moi, je l'aimais beaucoup. Elle m'a recueillie pendant quelques temps. Voilà. Et puis bon, de fil en aiguille, je suis allée, je suis venue. Mon premier amour a disparu de ma vie, donc ça...
1: Vous avez eu un autre amour, quand même.
0: Oui, oui. Et puis après, j'ai rencontré mon mari.
1: Alors, voilà. Là, et ça, et à quel âge vous l'avez rencontré?
0: Ah ben, là, je l'ai rencontré, j'avais... j'avais 20 ans, 20... J'étais majeure.
1: Ah ben, c'est déjà bien. Vu les circonstances, majorité était la bienvenue.
0: Oui. J'étais majeure. Et donc là, à un moment donné, ça a commencé à se savoir. Parce qu'un jour, j'ai fait un malaise dans mon bureau. Et j'ai fini à l'hôpital.
1: Oui.
0: Et là, j'ai lâché l'affaire. Voilà, j'ai lâché l'affaire. Et puis, quand j'ai vu les proportions que ça prenait, j'ai balancé ma démission là où je travaillais. Oui. Parce qu'il travaillait dans le même bureau que moi. Donc, c'était un peu compliqué.
1: Malgré la bonne collègue, vous ne pouviez pas rester.
0: C'était juste pas possible. Et puis, de fil en aiguille, il a commencé à me laisser sortir un peu, quand même. Parce que là, il a dû se dire, ça va mal finir pour moi.
1: Oui.
0: Vous savez, les gens qui font ça, hein, souvent, de l'extérieur, c'est des gens très lisses.
1: Oui, parce que jamais on n'a rien vu à l'extérieur.
0: Mais non, on n'a rien vu à l'extérieur, parce qu'en fait, lui, c'était l'homme qui avait perdu sa femme, qui élevait ses quatre enfants, qui ne faisait pas un écart, qui avait changé de métier pour être plus présent avec ses enfants.
1: Oui.
0: Enfin, il avait toutes les qualités, aucun défaut.
1: Bah, bien
0: quoi.
1: Sûr. Mais
0: alors bon, voilà, ça c'était un peu...
1: Alors, vous dites que vous avez rencontré celui qui va devenir votre mari. Alors, bien sûr, on ne va pas raconter tout le livre parce qu'il faut le découvrir ce livre. Mais on va dire quand même, parce que c'est particulier, vous êtes mariée avec lui. Hein?
0: Oui.
1: Mais comment s'est déroulée la cérémonie du mariage? Parce que c'est quand même très particulier. Hein?
0: Bah, le problème, c'est que ça n'avait rien arrangé chez moi. Une fois, avant qu'on se marie, il avait voulu m'emmener dans une boîte de nuit. C'était un monde très joli, je m'en rappellerai tout le temps. Et puis, on est rentré en allant... je m'étais sauvée de chez moi à ce moment-là. Et on s'est arrêté chez un de ses oncles. Et cet oncle-là, il était président de la Cour de cassation à l'époque. Enfin, il avait un gros poste. Et quand mon père, il a su que j'étais là, il est arrivé au milieu de la nuit, il a pété les carreaux. Enfin bon, ça a été l'horreur complète. Et du coup, on s'est retrouvés tous chez les gendarmes le lendemain. Mais mon père, pas si fou avant de... Enfin, Marc, on va dire comme ça. Pas si fou avant de rentrer dans la gendarmerie. Il m'avait un peu coincé entre deux portes. Et il m'a dit, de toute façon, si tu dis quelque chose ou s'il y a quoi que ce soit, j'ai compris que ma petite sœur s'en souviendrait, quoi.
1: Ouais.
0: En fait, ça s'appelle
1: du,
0: ça
1: chantage.
0: Du chantage affectif. Okay. Voilà. Donc, je suis repartie de la gendarmerie. Je sais même plus trop bien comment ça a arrangé, du coup. Et je suis rentrée chez moi.
1: Oui.
0: Voilà. Et puis là, bon, ça a continué, plus pire que jamais. Un matin, j'ai sorti la voiture, il désherbait le long de la maison, j'ai emmanché la marche arrière et je me suis dit, bon, allez, je l'écrase, comme ça, on n'en parle plus.
1: Bien,
0: enfin,
1: oui.
0: Bon, heureusement, il y a ma petite sœur qui est passée à ce moment-là, j'ai vu ses cheveux blonds et j'ai dit, je ne peux pas faire ça. Hein. Donc voilà, et là, je suis allée sur la tombe de ma mère et je lui ai dit, maman, emmène-moi, fais quelque chose, parce que si je reste là, c'est fini pour tout le monde, ça va mal finir. Et du coup, il y a un petit oiseau qui est venu se mettre à côté de moi. Et j'ai dit, merci maman, j'ai compris que je devais m'envoler. En gros, c'était un peu ça l'histoire, quoi.
1: C'était un message.
0: Voilà. Et donc, je me suis sauvée avec l'aide d'une de mes sœurs. Et je suis retournée voir mon patron qui, entre-temps, sachant tout ça, n'avait pas enregistré ma démission, mais avait fait partir mon père. Donc, du coup, j'ai pu reprendre mon travail. Et donc, je me suis mariée avec mon mari.
1: Oui, hein. Mais comment vous êtes mariée?
0: Voilà. Et on a eu une dispense de publication de banque parce qu'il y avait des menaces de mort.
1: Et donc, il a pas su votre père que vous mariez?
0: Bah bien sûr, il a su, et voilà, et ça a dégénéré encore. Et mon patron à l'époque, il a dit bon bah maintenant faut faire quelque chose parce que ça va mal se terminer. Donc il a convoqué la gendarmerie. Voilà.
1: Donc la gendarmerie, vous.
0: J'ai eu un mariage de star, mais pas dans le sens où. Voilà. D'accord.
1: Alors ça c'est quand même quelque chose. Hein.
0: C'est-à-dire que moi, quand je suis arrivée à la mairie, je m'en rappelais pas de ça. Enfin, ça m'avait. C'est pas que je m'en rappelais pas. C'est. Vous savez, on est dans l'euphorie de l'instant, heureusement. Bien sûr, hein, sinon, heureusement. C'est pas la peine. Hein, voilà. Mais quand je suis sortie de la mairie et que j'ai vu l'estafette de gendarmerie. Et il y avait un commissaire de police aussi, mais tout le monde là-dedans, là. Et là, j'ai paniqué, je me suis enfermée dans la voiture, je savais plus, voilà, quoi. C'était horrible, horrible.
1: Donc, ce livre, pour découvrir, parce que là, c'est qu'une partie qu'on a découverte avec vous, il faut lire L'affolante vérité qu'on peut se procurer aux éditions.
0: Alors, c'est les éditions Lire Courreau.
1: Oui.
0: C'est un éditeur que je connais depuis peu de temps, finalement, qui s'est intéressé à mon histoire, parce qu'il m'a dit que malheureusement, c'était toujours d'actualité et il n'a pas tort.
1: Et ça existe toujours.
0: Voilà. Si ça pouvait, j'ai eu avec ce monsieur d'excellents contacts, plein de courtoisie, de vérité. Enfin, on a beaucoup parlé. Il m'a bien accompagné dans ma démarche et il a bien compris. Et alors, en plus, il a publié rapidement mon livre, puisque voilà, je l'ai dans les mains.
1: Belle couverture.
0: Très belle couverture. Alors là, c'était...
1: Avec officier de l'ordre des arts et des lettres. J'aime bien le dire, moi, parce que vous ne l'avez jamais dit. Donc, il faut le dire, Annie.
0: Non, mais la couverture, ça a été une histoire, parce que moi, il m'a demandé ce que j'en pensais. Et je lui ai dit, mais monsieur, moi, je vous laisse dans votre camp, quoi. Et à un moment donné, il me dit... Ah ben ça y est, je vais vous envoyer le déroulé de la couverture. J'ai dit mais quoi, je l'ai même pas vu. Et là il me dit mais vous m'avez bien dit dans mon camp. Alors bon, il me l'a envoyé et là j'ai trouvé que c'était il avait tout compris cet homme. Il a tout compris du premier coup.
1: Hein.
0: Et la couverture elle est magnifique.
1: Elle est somptueuse cette couverture.
0: Et derrière donc tout s'est bien emmanché, on veut dire.
1: Oui.
0: Et donc le livre il est entre mes mains là.
1: Alors donc ça on va en parler, on va aller trouver vos livres, tout ça on va parler. Puis alors on va essayer de se détendre un petit peu.
0: Ouais, ça va faire du bien.
1: Vous avez écrit mais ça c'est vous, ça c'est votre plume. Annie Kubasiak, donc la vie de meuf, une vie de meuf. Oui, parce que vous êtes une personne qui met toujours des anecdotes. Par exemple, alors là, on retrouve plusieurs petits chapitres. Hein, c'est des histoires qui vous sont arrivées, qui peuvent arriver à d'autres. Notamment un beefsteak qui va être sur une table et puis des clés qui vont être dans le réfrigérateur.
0: Oui,
1: et des choses
0: enfin.
1: Bon, plein d'anecdotes qui peuvent vous arriver.
0: Il y a plein de choses là-dedans. Il y a des choses absolument très drôles. Alors bon, c'est vrai qu'on en rigole quelques années après. Mais bon, sur l'instant, c'est pas toujours très marrant. Mais
1: moi,
0: ça, c'est des histoires qui arrivent à plein de femmes. C'est pas toutes les mêmes. Mais bon, ma fille dit toujours à ma mère, il arrive toujours des trucs qui arrivent à personne. Mais
1: ça peut arriver aux hommes aussi. Hein.
0: Ah oui.
1: Parce que moi, je veux bien que les femmes, ça peut arriver aux hommes.
0: Hein. Oui.
1: Donc, ça s'appelle Vie de meuf.
0: Vie de meuf. Alors, c'est rigolo parce que
1: de l'humour. Hein.
0: Ouais, c'est de l'humour. C'est un livre d'humour. Ça, c'est pas du tout une œuvre littéraire.
1: Non,
0: mais bon, c'est bien présenté. Ça, c'est chez mon ancien éditeur. Mais si vous voulez, c'est ça. C'est drôle. Et le plus drôle de tout ça, c'est que quand je fais des dédicaces, les hommes, ils feuillettent ça. Et finalement, les plus intéressés, c'est eux, parce qu'au fur et à mesure qu'ils tournent les pages, ils disent « Ah, on dirait ma mère, on dirait ma fille, on dirait ma sœur, on dirait ma femme. »
1: Mais il dit jamais, on dirait moi.
0: Bon, allez, un pour ma mère, un pour ma sœur, un pour ma tante, et hop là.
1: Voilà, c'est comme ça.
0: C'est des quarts d'heure de bonne humeur, on va
1: Alors
0: dire.
1: Donc, Vie de meuf, un livre d'humour, ça, on peut en rigoler comme on veut, il n'y a pas de problème. Par
0: ça contre, fait du bien.
1: L'affolante vérité, dans le titre, tout est dit. Alors, nous allons marquer une seconde pause musicale.

0: Nous retrouvons notre invitée, Annie Kubasiak-Barbier. Alors, cette chanson, on se doute un peu pourquoi.
1: Bah, bien sûr. C'est, voilà, la première des choses à faire dans la vie, c'est prendre son enfant par la main.
0: Son enfant par la main, et même quelquefois ceux des autres.
1: Ceux des autres aussi, mais
0: il faut aussi attacher.
1: Déjà,
0: si on prend les siens, c'est
1: déjà
0: pas mal.
1: Si on prend le sien,
0: il
1: n'y
0: aura pas à prendre d'autres mains, et voilà. Ça va très bien.
1: Et avec tout ce qu'on voit dans l'actualité, c'est vrai que
0: ça fait peur. Voilà. Dites-moi, Annie, une question. On peut trouver où vos livres ?
1: Ah bah dans toutes les librairies, hein, il suffit de mettre le nom de l'auteur, par exemple L'Affolante Vérité. On fait Annie Kubasiak-Barbier, L'Affolante Vérité, édition Lire Courreau. Sur Amazon, ils vont pas tarder à être référencés non plus, parce que il y a pas très longtemps qu'il est sorti celui-là, donc voilà. Mais dans les librairies, il y a pas de souci. Sur le site de l'éditeur, alors les pages Facebook, ça je donne.
0: Oui, donnez-les vos pages. Oui.
1: Alors moi j'ai une page Facebook qui s'appelle Annie Kubasiak-Barbier. Vous pouvez vous abonner à cette page-là. Toutes les informations sortent au fur et à mesure. Bon. Tout ce que je fais.
0: Vous n'avez Radio Coquelicot, on le sait.
1: Oui, il y a aucun problème.
0: Je sais bien.
1: Je sors mes actualités au fur et à mesure. Mes livres au fur et à mesure, oui.
0: Bien. Et donc, si par exemple, je dis n'importe quoi, si jamais on veut se procurer un livre, on ne veut pas aller chez le libraire, on se dit tiens, je vais la contacter, on peut le faire via Messenger.
1: On peut le faire via Messenger, bien sûr.
0: Et
1: sans problème.
0: Vous l'envoyez dédicacé.
1: Voilà, moi après, je l'envoie dédicacé.
0: Ça serait sans aucun problème.
1: Un peu de frais d'envoi, mais voilà. Je travaille beaucoup comme ça. Hein, parce que bon, même les gens qui ont été en librairie, ça m'a fait rire. Hein. J'ai une dame à Dax là qui m'a acheté pas mal de livres, et en fait là, elle m'a téléphoné. Elle veut pas aller à la librairie. Elle veut que je lui envoie, que je lui dédicace. Oui, bon.
0: Alors vous dites beaucoup. Pas mal de livres. Vous avez d'autres écrits dont vous pourriez succinctement parler.
1: Alors, elle, par exemple, elle m'a commandé donc mon autobiographie.
0: Il y a une trilogie aussi.
1: Elle m'a commandé mes deux livres de poésie. Donc ça s'appelle Libre de dire. Donc là, ça s'est sorti au mois de novembre. Et elle m'a commandé ma trilogie complète. Alors la trilogie, le premier s'appelle La poupée sur l'autoroute. Le deuxième, À l'heure où s'envolent les papillons. Et le troisième, Les secrets de la malvendière. Donc tout ça avec mon nom, vous pouvez tout trouver, il n'y a pas de problème. Alors le plus drôle de l'histoire, c'est qu'en fait, je lui dis, mais Françoise, je pense que vous les avez déjà lus. Et elle me dit, ah oui, mais non, mais ça c'est pour faire des cadeaux, hein, parce que quand ils mettent le nez, mes amis, là, dans vos livres, eh ben, ils me les rendent plus. Hein. Ça fait trop rire.
0: Et comme ça, c'est bien.
1: Voilà.
0: C'est bien. Alors, est-ce que vous avez encore, je dirais, sur La Folle en Vérité, vous n'avez pas d'écriture en cours, c'est terminé, c'est juste un livre.
1: Ah ça oui, c'est mon histoire.
0: C'est votre histoire.
1: Elle va du début jusqu'à la fin, avec ses drames, quelques histoires d'amour qui sont très jolies, avec une fin qui est quand même... Je suis pas devenue ce que je suis devenue par hasard, mais voilà, l'homme que j'épouse à la fin de ce livre, ça fait 50 ans qu'on est mariés quand même.
0: Bon, hein. Ça va bien. Hein.
1: Et puis ça a pas détruit ma confiance en les hommes, puisque de toute façon, mon meilleur ami, c'est un homme aussi depuis 50 ans.
0: Ah ben,
1: alors après, voilà, il faut rester sur des notes d'espoir.
0: Bien sûr. Voilà. Alors, est-ce que vous avez des écrits en cours ?
1: Alors, les écrits en cours, je suis en train d'écrire un livre de nouvelles. Alors, il paraît que c'est plus trop à la mode, ça, mais moi, je trouve que c'est bien.
0: J'aime bien les nouvelles.
1: Bah oui, parce que c'est des petites histoires qui font entre 25 et 30 pages.
0: Ça
1: permet d'aborder des sujets très différents. Et là, je suis en train d'écrire la quatrième nouvelle, parce que il en faut 7 ou 8. Et celle-là, elle se place en Sologne, hein, chez moi, et ça s'appelle L'Héritière. Voilà.
0: Alors, est-ce qu'on aura l'occasion de vous recevoir?
1: Eh ben,
0: viendrez-vous
1: l'année prochaine, si Radio Coquelicot et Christine Thomas-Chancel m'invitent à revenir.
0: Bien évidemment.
1: Je ne reviens pas, je cours. Je reviens.
0: Alors, qu'est-ce que ça me fait plaisir. Bien sûr qu'on vous attendra
1: bien
0: jusqu'à
1: sûr.
0: L'année prochaine. Bien
1: oui.
0: sûr, bien sûr.
1: Non,
0: ça,
1: puis sinon,
0: avec plaisir.
1: J'ai une biographie à écrire aussi pour un artiste. Mais alors, je ne vais pas trop rentrer dans les détails.
0: Ah,
1: et en fait, avec l'histoire un peu du changement d'éditeur, c'est un peu plus compliqué. Je ne sais pas. J'ai beaucoup de choses à discuter pour toutes ces choses-là. Je verrai bien. Et puis, j'ai des projets de chansons parce que j'ai envie d'y retourner. Alors, juste un mot pour quelqu'un que j'aime beaucoup, qui a un ami de plume. Qui s'appelle Jean-Michel Varnicki, qui habite à Lille, que je connais depuis 15 ans parce qu'on avait un projet de comédie musicale ensemble et qui est tombé à l'eau parce que la chanteuse est malheureusement décédée. Et on a une idée de refaire une chanson. Et puis j'ai écrit une chanson pour mon village aussi, une balade souvignotte.
0: Ça, c'est bien ça.
1: Enregistrée en studio par une musicienne du pays qui s'appelle Virginie Donard et une amie à elle, deux filles super.
0: Mais vous avez plusieurs talents.
1: Oui.
0: Quelque chose à ajouter qu'on aurait pu oublier.
1: Bah, écoutez,
0: et qui vous tient à cœur.
1: Surtout, alors je vais revenir à l'affolante vérité, surtout si un jour vous voyez quoi que ce soit dans l'enfance maltraitée, l'adolescence maltraitée, la femme maltraitée, n'importe qui de maltraitée,
0: dites-le.
1: Surtout, ouvrez vos bouches.
0: Oui.
1: Parce que ça, c'est inadmissible, le rideau qu'on ouvre et qu'on tire comme ça pour pas voir les choses, voilà. Ça,
0: mais
1: c'est
0: si
1: une
0: je reviens
1: chose.
0: À votre histoire personnelle, je reviens dans votre
1: oui.
0: Vous le montriez pas, vous ?
1: Pardon ?
0: Vous ne montriez pas ce qui vous était réservé chez vous, le sang.
1: Ah ben non, ben
0: donc
1: non,
0: personne ne pouvait venir à
1: votre
0: secours.
1: Mais les enfants, bon moi j'étais ado, mais les enfants ne montrent jamais, hein, ils ne dénoncent pas.
0: Donc comment si...
1: Les... Alors après, il y a, vous savez, il n'y a pas longtemps à la télé,
0: on a vu
1: malheureusement une histoire comme ça, c'est une voisine qui a entendu des cris et qui, elle, s'est remet le popotin, comme on dit, hein. C'est peut-être pas joli comme expression,
0: c'est
1: mais...
0: C'est bien, c'est parlant.
1: Voilà, il y a des fois où il faut quand même, on dit faut pas se mêler de la vie des gens. Bon, ok, jusqu'à un certain point. Le silence est d'or. Non, pas toujours.
0: Non.
1: Voilà. Donc ça. Sinon, je vais avoir un salon du livre. Ça va être le premier salon du livre de Romorantin cette année. Donc, c'est le dimanche 7 juin. Bon, entre-temps, j'ai pas mal de petites choses.
0: Mais on ira sur votre page Facebook.
1: Oui, voilà, sur ma page
0: l'indiquez,
1: Facebook.
0: Vous
1: tout
0: l'indiquez.
1: Est annoncé.
0: Bon, ben, on n'est pas malheureux quand même.
1: Non, je pense que vous allez être bien chez moi. Vous n'imaginez même pas.
0: En tout cas, moi, Annie, je vous remercie d'être venue à Radio Coquelicot.
1: Oui.
0: Et puis je vous dis à bientôt.
1: Merci, Christine, avec un plaisir immense.
0: Écoutez, plaisir partagé.
1: Voilà. Chers auditeurs, j'ai l'honneur de vous saluer et de vous remercier de m'avoir écoutée.
0: Non seulement ils vous écouteront, mais ils vous réécouteront et vous liront.
1: Et ils me liront, surtout.
0: Et vous liront,
1: ça, c'est
0: surtout,
1: très
0: parce
1: important.
0: Parce que c'est important.
1: Il y a beaucoup de choses à dire.
0: À tous et à toutes, chers auditeurs, je dis au revoir, à très bientôt, avec un autre auteur, une autre histoire, sur Radio Coquelicot, 99 FM, votre radio du Val-de-Sioule.
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0: 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Bonjour à toutes et à tous et bienvenue dans notre rendez-vous consacré à l'Europe. Saviez-vous que, comme nous, les plantes ont besoin d'un passeport pour voyager en Europe ? Non, ce n'est pas une blague, il s'agit du passeport phytosanitaire, un document essentiel pour protéger notre environnement et notre agriculture. Les beaux jours arrivent et en flânant dans les jardineries, vous avez peut-être aperçu sur les plantes, comme sur les arbres, un document particulier. Le passeport phytosanitaire. C'est comme un passeport sanitaire. Il atteste que la plante est en bonne santé et qu'elle ne transporte pas de maladies ou de parasites dangereux pour nos écosystèmes. En effet, avant d'arriver jusqu'à vous, cette plante a peut-être traversé plusieurs pays. En Europe, ce système est obligatoire depuis 2019 pour les végétaux et produits végétaux, comme les graines, les fleurs coupées ou même les arbres. Son but ? Éviter l'introduction et la propagation d'organismes nuisibles qui pourraient dévaster nos cultures ou nos forêts. Mais alors à quoi ça ressemble ce fameux passeport ? C'est un document officiel avec le petit drapeau de l'Union européenne qui comporte un certain nombre d'éléments. La lettre A, suivie du nom botanique de l'espèce végétale concernée. La lettre B, suivie du code ISO de l'État membre du producteur, suivie d'un trait d'union et du numéro d'enregistrement phytosanitaire de l'opérateur professionnel. La lettre C, suivie du code de traçabilité de la plante. Il peut être accompagné d'un QR code, d'un hologramme, d'une puce ou d'un autre support de données appartenant au code de traçabilité. La lettre D, suivie du code ISO du pays d'origine ou de production. Alors pourquoi est-ce si important ? Parce que les plantes, comme les humains, peuvent tomber malades. Et certaines maladies végétales, comme la flétrissure bactérienne ou le frelon asiatique, peuvent causer des dégâts irréversibles. Le passeport sanitaire permet une traçabilité en permettant d'identifier d'où vient la plante et par où elle est passée, un contrôle sanitaire en vérifiant qu'elle n'est pas porteuse de maladies ou d'insectes invasifs, une protection de la biodiversité en évitant que des espèces exotiques ne menacent nos plantes locales. En 2020, la bactérie Xylella fastidiosa, qui décime les oliviers en Italie, a failli s'introduire en France grâce à des plantes importées. Grâce au contrôle et au passeport phytosanitaire, sa progression a pu être limitée. Vous pensez que ça ne vous concerne pas ? Détrompez-vous ! Les professionnels, pépiniéristes, jardineries, importateurs doivent obligatoirement fournir ce passeport avec leurs végétaux. Pour vous les particuliers, si vous commandez une plante en ligne ou que vous en ramenez de l'étranger, vérifiez qu'elle en possède un. Sans passeport phytosanitaire, une plante peut être refusée à l'entrée d'un pays membre, détruite par les autorités sanitaires et surtout source de contamination pour tout un écosystème. Alors petit conseil, avant d'acheter une plante, demandez son passeport phytosanitaire. C'est un geste simple pour protéger la nature. Et n'oubliez pas, une plante sans passeport, c'est comme un voyageur sans billet, ça peut coûter cher. Pour plus d'informations, vous pouvez nous contacter au 04 70 34 16 50 et nous retrouver sur Facebook et Instagram, Europe Direct Allié. 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
1: Et si vous alliez faire un petit tour du côté de Chantelle? Chantelle où la saison Chantelle les Arts a repris et vous attend à la salle des expositions de la mairie. Et c'est un véritable coup de cœur aujourd'hui qui s'ouvre avec cette exposition qui dure jusqu'à la fin du mois de mai. Coup de cœur qui nous entraîne en Afrique sur des tôles rouillées. Vous allez me dire, on peut faire de l'art avec ça? Eh bien oui, et on va le prouver avec notre invitée du jour. Elle s'appelle
2: Isabelle Luzinski-Dossa. Je suis artiste plasticienne et aussi art thérapeute. Ça fait seulement 2 ans qu'on est en France parce qu'auparavant, avec mon mari, on était au Burkina Faso.
1: Et de ce Burkina Faso, de cette Afrique qui est aussi dans vos racines, eh bien, vous avez tiré ces œuvres qui sont présentes ici à Chantelle. Alors forcément, lorsqu'on aboutit à des œuvres comme celle-là, c'est le fruit d'un long processus, un peu comme en art thérapie finalement. Ce processus, comment est-ce que vous, puisque vous parlez de maïotique, vous êtes accouché de cet art?
2: Alors au départ, je travaillais sur de la toile et c'était au Burkina. J'allais faire réaliser mes cadres et il y avait des tôles oxydées. Et bon, il y a toujours des fascinations pour les artistes. Et là, en plus doté d'une art thérapeute, effectivement, ça m'interpellait à chaque fois. Et j'ai mis peut-être depuis 2017, donc j'ai commencé à travailler comme ça. Donc j'ai mis un peu de temps pour trouver comment j'allais travailler cette oxydation, qu'est-ce que j'allais en faire, et puis surtout comment j'allais pouvoir l'obtenir sans me blesser. Parce qu'au départ, je me suis dit, il faut peut-être des produits toxiques ou des acides. En fait, j'ai acheté mes tôles, je les ai posées sur des tréteaux là-bas à Ouaga. On est parti 2 mois et demi pour la saison des pluies. J'avais recouvert avec une bâche des pierres, enfin pour pas que ça s'envole. Non, avec le vent, ça s'est envolé, il y a des feuilles qui se sont mises. Et c'est là que j'ai découvert ma technique, parce qu'en fait, l'oxydation, je l'obtiens. Alors, c'est à la fois l'humidité une réaction chimique entre du papier, non, c'est pas du papier, c'est un plastique noir, là, les sachets, les bâches noires, pardon. Là-bas, ils disent les sachets, donc c'est assez. Les bâches noires, et ça fait une réaction chimique, et ça fait des oxydations avec des camaïeux d'oxyde différents, et des fois pas du tout. Et dans cette oxydation, je lis des images. Donc la technique, le concept, c'est la pareidolie, donc qui nous permet de voir les nuages ou des formes aléatoires. Et donc j'exploite ça en art thérapie, mais là je l'ai exploité sur moi.
1: Et donc ça donne ce qu'on a devant nous, entre autres. Alors, vous disiez qu'avant vous étiez sur la toile, on va dire une artiste classique. Oui, voilà. Ce trait, déjà, c'est quelque chose qui vous accompagne, puisque vous avez voyagé, vous êtes installé, vous l'avez dit, au Burkina, mais ce n'est pas tout, quoi. Comment est-ce que vous êtes né au dessin?
2: Alors, je pense qu'au plus loin que ça remonte, je crois que je devais avoir 6-7 ans quand j'ai commencé à peindre. Ça a toujours été ma nourriture, parce qu'au départ, je pense que je ne devais pas arriver très bien à m'exprimer oralement, surtout parce que je suis dyslexique. Donc, c'était mon moyen de communiquer. Voilà, ça je le savais pas enfant, mais après, au fil du temps, surtout après avoir fait ma thérapie personnelle pour devenir art thérapeute, j'ai compris que c'était un moyen pour m'exprimer et pour pas être étouffée entre moi-même en fait. Voilà. Après ça s'est développé et j'ai eu beaucoup d'influences culturelles parce que ma mère s'est remariée avec un monsieur des îles dont j'avais 8 ans et depuis ce moment-là, ça m'a pas quittée en fait. Les Antilles, une créolité qui s'est glissée en moi. Et puis l'Afrique après, voilà.
1: Et cette créolité, vous avez su justement la magnifier. Elle continue à vous habiter. Comment est-ce qu'elle a grandi avec vous? Comment est-ce qu'elle s'est affirmée?
2: Alors, je peux pas vraiment vous expliquer, mais ce qui est sûr, c'est que toutes les expos que je fais, si on me voit pas, déjà on croit que c'est mon mari qui est l'auteur. Et puis surtout, le titre qu'on met, c'est haïtienne ou africaine. Alors qu'on m'a même trouvé des liens entre le travail artisanal de sculpture au Bénin, avec qu'on peut retrouver quelquefois dans les images, mais je peux pas vous expliquer en fait. C'est un peu peut-être des images qu'on a en nous et puis qui ressortent. Voilà, je sais pas, c'est difficile de répondre des fois.
1: Alors effectivement, en tout cas, ce qui est certain, c'est que ce résultat, on le voit ici avec votre nouvelle technique, vous disiez depuis 2017. Alors, vous avez appris au fur et à mesure aussi à travailler la peinture sur ces supports-là. Je suppose que quand on travaille cette peinture-là, c'est pas tout à fait la même chose que sur une toile. On fait quelques erreurs. Comment est-ce que vous êtes peu à peu mise en progression?
2: Alors au début, j'ai travaillé que l'oxydation. Et j'étais très contente de moi, sauf que la première exposition que j'ai faite, on m'a dit « mais c'est sombre, mais bon, ok ». Bon, je faisais vraiment travailler juste avec des anti-rouilles et de la peinture transparente, ombre brûlée, enfin des quelque chose de sombre en fait. Et puis un jour, on m'a dit « pourquoi tu ne mettrais pas de la couleur ?» Et là, je travaillais en parallèle avec des enfants en maison d'arrêt, et on leur faisait faire réaliser des sacs avec les chutes de pagne, du tissu, le wax africain. Et donc je me suis dit, je vais essayer de mettre du pagne, par endroit, pas partout, parce que l'intérêt c'est de laisser sortir cette oxydation. Bon, vous voyez par endroit, par exemple, on voit vraiment l'oxydation, c'est dommage de la cacher. Donc c'est un jeu à chaque fois, savoir est-ce que je cache, est-ce que je cache pas. Est-ce que justement je cache exprès parce que ça me dérange l'image qui ressort, et donc ça évolue comme ça. Après c'était aussi quel anti-rouille j'allais mettre, qui tienne avec le temps, et quel vernis mettre sur le tissu, puisque ça c'est du tissu, et qu'est-ce que j'allais mettre. Donc finalement j'ai fait mes petites recherches pour arriver à trouver la solution, voilà.
1: D'ailleurs, on entend le bruit, là, vous l'avez touché. La tôle ici. Alors, avec ces aplats, ces superpositions et ces portraits de femmes que vous magnifiez, ces femmes du Burkina, du Bénin et de plein d'autres pays. Ces femmes, pourquoi? Qu'est-ce qu'elles vous disent, en fait? On parlait de maïotique tout à l'heure. On est dans l'art de la sage-femme.
2: Oui, c'est ça, d'accoucher quelque chose qui sans doute révèle une partie de mon intimité en fait, mon rapport avec l'Afrique, mon rapport avec les Antilles. Qu'est-ce que ça me procure en fait, et comment je vois les formes, pourquoi je vois ces formes et pas d'autres, parce qu'en art thérapie je vois dans les ateliers, et des fois je vois des choses et les patients voient la même chose, même si chacun est obligé de voir quelque chose, enfin obligé, entre guillemets. Et moi je suis fascinée peut-être par l'Afrique, je suis quand même restée plus de 12 ans au Burkina, et les Antilles c'était toute ma vie, donc c'est vrai que voilà, c'est un peu un métissage culturel très fort, sachant que je suis d'origine polonaise, donc ça fait vraiment un gros métissage.
1: Voilà. Et avec la lumière, en plus, cette lumière, alors que l'on retrouve avec ces touches d'or, avec ces couleurs aussi, on parlait de wax tout à l'heure, ces couleurs de tissu, y a quand même cela aussi qui ressort, c'est à la fois quelque chose de précieux et d'intime.
2: Mm-hmm. Oui, c'est dans l'intimité, parce que peut-être c'est peut-être le côté féminin où on est effectivement quelque chose qui est de nous en fait. Par exemple, celui-là, tableau qui est là-bas, c'est vraiment un secret de femme parce qu'on a entre nous peut-être quelque chose de plus sensible. Ou je dis pas que les hommes soient pas sensibles, mais je sais pas. Des fois, peut-être que je peux pas vraiment vous répondre non plus.
1: Puis il y a peut-être aussi un côté un peu imaginaire, un peu onirique. Oui. On le voit derrière nous avec ces poissons au milieu des visages. On le voit sur celui-là qui est très beau aussi, alors qui dit beaucoup de choses. On a un chien, ses visages, ses masques africains aussi.
2: Alors là, peut-être que pour celui-là, ça sera plus simple. Je vous montrerai aussi les tôles comme elles sont initialement. C'est vraiment l'appareil de lisse. C'est-à-dire qu'il y a une image qui me frappe en premier. Par exemple, ici, c'était ces deux petits personnages qui sont avec deux têtes. Bon, je les ai représentés tels qu'ils étaient. Je n'ai pas inventé. Je ne suis pas surréaliste, en fait. Simplement, j'essaie d'accompagner la forme que je vois. Après, ce petit personnage aussi, un lutin, ou je ne sais pas quoi, et puis d'autres personnages avec... voilà. Et puis ensuite, il y a le gros visage qui est sorti. Mais c'est un petit peu magique, parce qu'au fur et à mesure que j'avance... les choses se concrétisent. Le petit chien y était, par exemple. Si je vous montrais la tôle initiale, rouillée, vous auriez vu peut-être, vous aussi, peut-être pas un chien, mais un petit animal en tout cas. Voilà. Donc c'est ça, c'est pour ça que je ne peux pas vraiment vous expliquer, parce que c'est vraiment les images aléatoires qui sortent au fur et à mesure, et c'est à chaque fois différent. Voilà. Voilà. Même si des fois, il y a peut-être des visages effectivement qui peuvent ressortir. Ça dépend si c'est la même période. Des visages qui peuvent ressortir et qui, ah bah tiens, ça me fait penser à ce que tu avais fait il y a 2 ans. Voilà. Mais bon.
1: En fait, c'est en fonction de l'inspiration. Alors, une inspiration qu'on a ici avec ces écailles et cette Vénus sirène, hein, en fait, magnifique. Alors, celle-là, elle est parce que c'est un banc aussi.
2: Oui, alors, c'était réalisé il y a 2 ans à l'occasion des bancs poèmes à Souvigny. Le thème, c'était l'eau. Et donc, j'avais fait Mami Wata, donc c'est la sirène, justement, au Bénin, hein, qui a un pouvoir de fécondité pour les femmes qui sont stériles, etc. Après, elle peut être dangereuse aussi parce qu'elle peut séduire les maris des femmes. Voilà, elle a tout un tas de choses à son arc. Et là, je l'ai représentée, effectivement, dans sa majesté, avec les petits poissons, ben, bref. Et voilà. Donc, alors, avec le tissu...
1: Puis derrière, toujours cette imagination. Quand on cherche de comment occuper les enfants, ben voilà.
2: Oui, j'ai bien occupé mes voisins, des collègues de mon mari, parce que c'est du rouleau de papier WC, et qui a été recouvert de peinture dorée, cuivrée, etc. Et quand les gens voient ça la première fois, ils savent vraiment pas ce que c'est. Et il y en a presque 400, hein, en tout cas, collectés.
1: En tout cas, c'est magnifique. C'est vrai que de loin, comme ça, alors de près, on voit les petits, effectivement, à-coups du papier toilette. Alors quand on tourne, en fait, je pense que chaque œuvre dit un petit peu quelque chose de vous, mais aussi de la personne qui va regarder. Parce que
2: voilà, c'est tout à fait ça. C'est chacun peut se projeter aussi dans cette image. Là, il y a des enfants qui vont venir. A priori, je vais leur m'amuser à les faire chercher autre chose que moi, j'aurais peut-être pas vu. Par exemple, dans les formes. Ah bah tiens, là, il peut y avoir une autre forme que j'ai pas exploitée. Et ça va être un jeu. Je vais faire comme ça, sous forme de jeu. Puis je vais peut-être expérimenter avec eux, avec du fusain. On reverra un petit peu selon les classes, parce qu'il y a du plus petit au plus grand, du CP au CM2. Donc voilà.
1: Et puis on a aussi, ben voilà, on est toujours avec ce magnifique portrait, ces signes tribaux aussi, voilà.
2: Alors ici, j'ai commencé de travailler avec de la gravure, donc c'est un graveur. Donc j'ai gravé, j'ai commencé par peindre, et ensuite j'ai gravé dessus, et verni ensuite. Voilà, donc il y a les cheveux, le travail du cheveu, et puis aussi les scarifications, effectivement. Il y en a peut-être quelques-uns. Il y a celui-là, oui, il y a celui-là. Il y en a quelques-uns qui sont comme ça. Pas tous, parce que c'est selon les périodes, selon... Voilà.
1: Et ces visages, qui sont tous quand même d'une grande beauté, d'une grande finesse, sont des visages que vous croisez aussi au Burkina?
2: Je pense qu'ici, ou même là-bas, effectivement, ma mémoire doit imprimer sans doute les visages, mais même vous, je vous vois avec vos beaux yeux, donc à un moment donné, ça peut ressortir. Voilà, donc c'est vraiment dans mon cerveau, puis ça peut être un mix, je peux vous transformer, je l'ai fait avec un ami, il est blanc, mais je l'ai fait noir en fait, mais avec les traits d'un blanc, donc voilà, je peux m'amuser aussi à jouer comme ça, justement, parce que ce qui m'intéresse aussi dans le métissage, c'est pour ça que j'ai appelé l'exposition Le métissage des âmes, c'est que quelque part, on est tous des hybridations ou amenés à être hybridés de toute façon, parce que avec tout ce qui se passe, la météo et enfin tout le bouleversement climatique, on va être obligé de s'adapter et on va peut-être changer physiquement. Voilà. Donc pour moi, c'est un petit peu une amorce. Et puis aussi peut-être par rapport à mon rêve de paix, de vouloir avancer dans quelque chose où on sera tous égaux, où il y aura plus de racisme, où il y aura plus. Voilà, c'est mes thèmes favoris en fait, tout ça.
1: Et alors Isabelle, vous le disiez, vous êtes revenue récemment en France. Est-ce que la France continue à vous inspirer? Est-ce que vous avez la nostalgie des racines?
2: J'ai la nostalgie de là-bas. Bon, même si je suis contente de revenir, parce qu'il y avait des choses qui me manquaient quand même. Par exemple, les saisons, le printemps, peut-être les décorations à Noël, des choses peut-être comme ça, toutes simples. Mais... Et puis peut-être certains mets aussi. Même si c'est assez curieux, parce que quand je suis ici, j'ai des envies de mets de là-bas maintenant. C'est l'idéal, c'est de faire moitié-moitié. Mais bon, effectivement, pour l'instant, politiquement, c'est un peu compliqué au Burkina, donc on est un peu coincé ici. Et pour plusieurs raisons aussi que je dévoilerai pas, mais c'est vrai que ça me manque beaucoup. Il y a beaucoup de choses qui me manquent. Même si ici je suis contente, mais la façon de vivre, le rythme de vie, Bon, même si on a la chance d'être dans à Bourbon, c'est un petit village encore avec une proximité des voisins et puis une facilité de contact, il y a beaucoup de choses qui manquent, j'avoue.
1: Alors ça vous manque, mais néanmoins vous continuez à créer justement. Comment est-ce que vous allez vous projeter par rapport à la fois à ce manque et puis par rapport à votre créativité?
2: Oui, moi j'ai par exemple là j'ai postulé pour j'ai répondu à une candidature pour une exposition au Burkina qui s'appelle le RIPO, c'est les Rencontres Internationales de Peinture de Ouagadougou. J'ai été sélectionnée, mais pour les raisons que je vous évoquais tout à l'heure, j'irai pas, mais mes œuvres vont sans doute concourir. Et là je sens pointillé aussi pour une exposition pareil, j'ai candidaté pour le Sénégal. Je suis déjà allée une année et là je vais proposer des œuvres, on verra si je suis sélectionnée. Donc voilà, si je peux pas y être en permanence, au moins je bouge. Et puis aussi le Maroc aussi, quelqu'un avec qui j'ai fait une résidence déjà qui m'a reproposé je sais pas quand. Voilà, donc ça me permet de souffler quand même comme ça,
1: de continuer à retourner là-bas. Et peut-être dernière question aussi, en ce moment au Musée d'Art d'Afrique et d'Asie à Vichy, il y a une exposition qui est consacrée justement à cet art contemporain africain. Voilà, c'est aussi peut-être pour vous une façon de montrer que cet art africain n'est pas cloisonné dans ce qu'on veut bien voir.
2: Oui, tout à fait. C'est ce que j'ai dit tout à l'heure. Ce qui m'intéresse, c'est vrai. Effectivement, les passerelles et puis cette hybridation qui existe de toute façon. Donc, c'est vrai que c'est pas... Voilà, même si c'est facile de dire, oui, on est différent, mais en fait, on n'est pas si différent que ça, en fait. Enfin, bon, pour vous dire, même, au début, quand je suis venue ici, je trouvais que les visages... J'avais tellement l'habitude de voir souvent des gens de couleur, très peu d'étrangers, en fait. Ça m'a fait bizarre. Alors que moi, c'était moi l'intrus parce que j'étais la femme blanche, mais de voir tous les jours des visages, et puis au Burkina il y a des différentes faciès, et puis selon les peuls qui sont plus clairs ou plus fins, enfin, mais en fait c'est quand même très coloré, très, et en arrivant aussi je trouvais que c'était fade. Voilà ma petite confidence.
1: Mais en tout
2: moi,
1: cas
2: je me rapproprie effectivement, mais ça me faisait l'effet inverse quand je retournais, quoi. C'était toujours pareil, ce va-et-vient. Donc c'est vrai que c'est bien qu'on puisse arriver à trouver un équilibre. Voilà.
1: Et vous nous offrez en tout cas un pont pour découvrir cet univers, ces couleurs, cet or aussi et ces regards, parce qu'on l'a pas dit, vous avez parlé du mien, mais le regard qu'il y a aussi sur vos peintures, c'est peut-être aussi là votre signature, quoi, ce regard qui nous absorbe.
2: Vous avez tout à fait raison, parce que dans beaucoup d'expositions, ce qu'il en ressort, et souvent dans le livre d'or, c'est ça, c'est le regard. Une expo qui avait vraiment marqué beaucoup de gens, c'était à l'Institut français à Ouaga, et les gens arrivaient, regardez, sortez en pleurant. Bon, ça peut paraître déchirant, mais ça voulait dire que vraiment des émotions étaient passées et puis m'ont mis des messages assez forts. Voilà.
1: Mais en tout cas, laissons-nous regarder par vos peintures, Isabelle, et c'est ici à Chantelle jusqu'à la fin du mois de mai.
2: Oui, merci
1: beaucoup. Et vous êtes donc invités à découvrir à la salle des expositions de la mairie de Chantelle cette exposition sur des tôles peintes d'Isabelle Buzinski-Dossa, Le métissage des âmes. C'est de 15h à 18h30 jusqu'au 31 mai, sauf le lundi.
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4: Bonjour Radio Coquelicot, nous organisons sur la commune de Sessé par le club Animation Loisirs Sessétois un concours de pétanque le samedi 30 mai à partir de 13h30, salle des fêtes de Sessé. 13 euros la doublette, un premier lot jambon cru, un deuxième lot rosette, du troisième au dixième lot un lot de viande, puis lot pour chacun. À la suite de cette manifestation sera organisé un repas le soir pour 12 euros. Il faudra bien sûr réserver au 06 49 70 52 99. Voilà, merci.
5: Bonjour, jeudi 14 mai, le comité des fêtes de Saint-Gall-sur-Sioule organise sa traditionnelle marche Arnaud Blanchet qui relie Pouzol à Saint-Gall-sur-Sioule. 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Départ de la randonnée à 9h devant l'église de Pouzol. Tarif, la randonnée 5€, gratuit pour les enfants. Le midi, un repas sera préparé à la salle des fêtes de Saint-Gall-sur-Sioule. Au menu, salade de lentilles, tripes à la provençale ou parmentier et au dessert, tiramisu. Le tout fait maison et avec amour. 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Au revoir.
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7: Bonjour, ici Juliette en direct d'Ébreuil. Je vais donc partir à la rencontre des habitants pour leur poser quelques questions sur le programme de la fête de la nature. Elle aura lieu le 23 mai prochain. Excusez-moi, j'ai juste une petite question. Bon, raté. Oui, pardon, vous pourriez m'expliquer ? Bon, j'ai dû me tromper d'adresse. Bonjour, Juliette pour Radio Coquelicot, je... Raté. Bonjour madame, vous pouvez m'expliquer en quoi consiste précisément ce jeu du 23 mai prochain ?
8: Avant, il n'y avait rien. Que de l'eau et de l'air. J'étais seule. J'étais seule et je nageais dans les eaux. Infini. Peut-être était-ce par ennui, je m'en souviens plus. J'ai commencé à ramasser plein de petits éléments. Tout ce que je trouvais et qui avait été ramené par les vagues. De petits cailloux au fond de l'eau, des mélodies de plein les airs. Au bout d'une éternité, ces récoltes ont créé un monde. C'était la Terre, tout assemblé avec ses rêves et ses trouvailles. Au fur et à mesure du temps, la Terre a tourné et est devenue de plus en plus dense, grouillante d'idées et de réflexions. Un jour, alors que je jouais avec elle, elle devint si chaude que je me suis brûlée. J'ai dû la lâcher par mégarde dans un courant d'air. Elle se brisa. Un vent violent dispersa tous les éléments qu'il avait créés. Je pleurais beaucoup. Mes larmes créèrent des chemins. Les habitants de la Terre, tous mélangés par le vent, voulurent m'aider. Des chimères, créatures mélangées d'humains et d'animaux, suivirent la route des larmes et réunirent patiemment ce qui avait été cette féconde récolte. Il faut maintenant venir tisser ces éléments pour qu'ils retrouvent leur place et leur équilibre initial. J'appelle tous les passants, les poètes, les bâtisseurs, les promeneurs et les joueurs à me retrouver.
7: Donc, vous l'aurez compris, rendez-vous le 23 mai prochain dans la cour des Charitains à Ébreuil à 14h. Pour venir participer à ce grand jeu, pensez à vous inscrire au 04 70 47 67 27.
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10: Nature d'Allier, la chronique qui vous invite à découvrir l'extraordinaire faune et flore de votre territoire. Mesdames et messieurs, bonjour. Aujourd'hui, plongeons à la rencontre d'une espèce dont la réputation a connu un pic au cours du Moyen-Âge. Un chevalier, tout d'armure vêtu, qui arpente encore nos cours d'eau. Australopotamobius palipes, l'écrevisse à pattes blanches. Mais de choix des nobles comme des manants de l'époque médiévale, l'écrevisse canalisait déjà sur elle bien des attentions il y a des siècles. Sa pêche réputée facile s'appuyait sur des populations importantes de cet animal à tendance détritivore, pouvant peser jusqu'à une centaine de grammes. Amateur de déchets végétaux et de poissons morts, l'écrevisse à pattes blanches se reconnaît à sa couleur gris olivâtre et était une habituée de nos ruisseaux, tout du moins jusqu'au XXe siècle. Car hélas pour elle, l'écrevisse à pattes blanches est une espèce bio-indicatrice, c'est-à-dire une espèce dont la présence nous révèle la qualité élevée des cours d'eau qui l'abritent. Pollution, destruction des berges, barrages et vermifuges dans les déjections bovines contribuent à l'éradiquer de bien des rivières, tout comme sa surexploitation par les pêcheurs à travers les âges. C'est le succès des écrevisses européennes sur nos tablés qui a également causé l'introduction de nombreuses espèces d'écrevisses exotiques venues du Nouveau Monde. Écrevisses américaines, de Californie, de Louisiane et bien d'autres opposent aujourd'hui une concurrence féroce aux espèces européennes. En plus, elles sont vectrices de la redoutable peste de l'écrevisse. Bien des menaces qui pèsent sur nos chevaliers aquatiques autochtones, qu'il nous faut à présent défendre, comme nous l'aurions fait avec un château médiéval. Pour protéger la beauté du monde vivant, il faut le connaître et le comprendre. 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
1: Bonjour à toutes et à tous. Alors imaginez, vous avez 9 ans, vous êtes à l'école Pasteur de Ghana. Votre mission, acceptée à l'unanimité, interviewer le député de l'Allier Nicolas Ray et la maire de Ghana Véronique Pouzadou. Avec leurs feuilles et leurs questions que les adultes n'auraient pas toujours l'idée de poser, sagement assis sur le parquet de la salle de théâtre au dernier étage de l'école Pasteur, nos jeunes journalistes ont ainsi pris leur courage à deux mains et ont d'ailleurs demandé à ce que leurs invités soient installés sur des chaises avec une table devant eux. Il y a tout de même un protocole. Première étape d'un exercice pas si simple que cela, mais pour qui ? À vous de le découvrir dans cette prochaine heure.
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2: Chers auditeurs, nous sommes les élèves de classe CM1 et CM2 de l'école Pasteur de Ghana. Fin avril, nous nous sommes rendus à Paris. Lors de ce voyage scolaire de 2 jours, nous avons eu la chance de visiter plusieurs lieux culturels. Le musée du Louvre, le château de Versailles et l'Assemblée nationale. Nous remercions nos familles, l'école, la mairie et les amis de l'enseignement public de Ghana qui ont permis de financer un tel voyage. Nous sommes heureux d'accueillir dans notre école Madame Pouzadou, maire de Ghana, et Monsieur Ray, député de l'Allier.
3: Nous remercions particulièrement Monsieur Ray qui a tenu à être présent à l'Assemblée nationale pour assurer la visite de cette institution. Nous avons préparé une interview un peu spéciale et nous les remercions d'avance de bien vouloir se prêter à notre jeu de questions. Nous remercions également Radio Coquelicot pour l'enregistrement de cette interview.
4: Le but de cette émission est de mieux connaître la fonction d'un maire et d'un député et de pouvoir aussi comparer ces deux fonctions. Nous espérons, chers auditeurs, que vous en saurez plus à la fin de cette interview. À tour de rôle, M. Ray et Mme Pouzadou devront piocher au hasard une question et annoncer le numéro de la question ainsi que le nom de l'élève qui est inscrit sur le papier. Attention, nous allons aussi leur poser des questions spécifiques qui seront destinées soit aux députés, soit aux maires. Allez, c'est parti.
5: Alors, c'est le numéro 8 et c'est Juline.
6: Est-ce que votre fonction vous permet d'avoir des avantages ? Si oui, lesquels ? Par exemple, un chauffeur ou alors des entrées gratuites dans certains lieux ?
5: Alors non, quand on est maire, on n'a pas vraiment d'avantages. J'ai pas de chauffeur, j'ai pas de voiture, j'ai pas de vélo mis à disposition. Ça, c'est mes propres moyens, c'est moi qui paye, un peu comme vos parents. Après avoir des places dans des lieux gratuits, je n'en ai pas. Par contre, j'ai la chance des fois de pouvoir assister sur des lieux qu'on tient, de pouvoir assister gratuitement en nouvelle saison. Par exemple, Paléopolis qui se situe à Ghana. Et ben, avant vous, moi j'ai le droit de rentrer au parc pour voir un peu les nouveautés et ce qui s'y passe. Au musée à Ghana aussi, où c'est la municipalité, c'est la mairie qui gère le musée Machelon, ben moi j'ai le droit d'y aller gratuitement parce qu'en fait c'est des choses que la mairie gère. Sinon, ben, quand je vais au rugby, je paye mes places. Quand je vais au basket, je paye mes places. Et quand je vais à la piscine, je paye ma place. Quand je vais au cinéma, je paye ma place.
7: Le numéro 6, Gabriel.
8: Avez-vous déjà échangé avec des personnalités politiques importantes ? Lequel ? Président Macron ? Des ministres ?
7: Eh bien oui, Gabriel, il m'arrive régulièrement d'échanger avec des personnalités politiques. Évidemment, déjà le gouvernement vient toutes les semaines à l'Assemblée nationale pour répondre à nos questions. Le mardi et le mercredi, nous avons 2 séances et le gouvernement est au complet, le Premier ministre, les ministres, pour répondre à nos questions. Donc forcément, lors de ces séances, on peut les questionner et puis les voir à la sortie. Ils viennent aussi dans nos réunions de commission, puisqu'on les auditionne, pour leur poser aussi des questions sur les politiques qu'ils mettent en œuvre. Quant au président de la République, c'est un peu particulier. Il n'a pas le droit de venir à l'Assemblée nationale, puisqu'il y a un principe de séparation des pouvoirs. En gros, qu'il n'influence pas le Parlement par sa présence. Je ne l'avais jamais rencontré avant, ma chère Véronique, mercredi dernier, puisque mercredi dernier, le président de la République est venu dans l'Allier, à Montluçon, puis à Échassières, sur le site d'Imeris, pour une visite exceptionnelle, puisque le président, c'est rare qu'un président de la République vienne dans l'Allier. Donc là, j'ai eu l'occasion, effectivement, d'échanger avec lui.
5: C'est Nolan, numéro 20.
3: Est-ce que vous pourriez nous raconter une petite anecdote amusante qui vous est arrivée au cours de votre fonction? Par exemple, écharpe mise à l'envers ou se tromper au cours d'un texte lu en public?
5: J'en ai d'autres des anecdotes. Alors, mon écharpe, je l'ai jamais mise à l'envers, mais il est arrivé que sur une commémoration du 8 mai, je n'ai pas lu le bon discours, j'ai lu celui du 11 novembre. Personne s'en est rendu compte.
7: Alors, le numéro 9, Livia.
9: Vous sentez-vous différent depuis que vous êtes élue? Qu'est-ce qui a changé le plus en vous? Votre personnalité? Vous êtes plus stressée?
7: Effectivement, devenir députée change la vie. C'est une autre dimension. Notre rythme de vie change, nos responsabilités. Mais j'espère être resté quand même le même, d'être resté fidèle à mes valeurs, à mon attitude, ne pas avoir pris la grosse tête ou je ne sais pas. Après, effectivement, la fonction de député impose une responsabilité. Il y a des enjeux majeurs parfois à affronter. Mais au-delà de ça, non, je ne pense pas avoir changé. C'est vrai que c'est impressionnant comme fonction, surtout quand on débute. Quand vous êtes venu à l'Assemblée, la première fois que je suis venu, c'était effectivement assez solennel avec les huissiers. Vous avez vu, c'est un palais assez prestigieux. Donc au début, on est un petit peu impressionné. Après, ça passe assez vite. Et j'ai plutôt, gagné confiance, pris mes marques progressivement. Il faut du temps, c'est sûr, ça va faire 4 ans. Donc progressivement, on prend l'habitude de s'exprimer. La première fois dont on parle dans l'hémicycle, ça c'est impressionnant, face à des ministres. Puis comme tout, on apprend, comme vous le ferez vous dans vos fonctions, vos métiers, on apprend progressivement et on prend nos marques et puis on essaye de représenter au mieux notre territoire et notre pays dans cette belle institution.
5: C'est qui l'euro gagnant? C'est Mathéis, 22.
10: Est-ce qu'on vous a déjà manqué de respect par courrier ou sur les réseaux sociaux, par exemple? Comment avez-vous réagi? Qu'avez-vous fait?
5: Eh bien, je crois comme dans beaucoup de gens, oui, on m'a manqué de respect. Sur les réseaux sociaux, sur Internet, on m'a menacé de mort. Donc, ça arrive pas qu'à la télé sur vos élus. Par courrier aussi, de temps en temps, on a un courrier où on a des gros mots dessus, on se fait insulter. Et puis parfois aussi dans la rue, c'est arrivé une ou deux personnes qui soient très très en colère, soient pas très sympathiques et aimables dans un vocabulaire très fleuri. Comment on agit? On a beaucoup de colère en nous, alors ça doit vous arriver aussi vous quand vous vous disputez, beaucoup de colère. Sur les menaces de mort, j'ai été à la gendarmerie, j'ai porté plainte pour pouvoir faire en sorte que ça puisse cesser. Alors même si l'enquête n'a rien donné, ça a permis de laisser une trace, parce que je crois que personne, et c'est pareil pour vous, c'est des choses qu'il faut pas accepter, mais que ce soit pour nous, que ce soit pour vous, que ce soit dans la cour de l'école, que ce soit dans la vraie vie, il y a des choses qu'on dit pas aux autres, même quand on les aime pas, on passe sa route et on ne dit rien. Et après, pour les gens en direct, j'aurais demandé de modérer leurs propos. Et puis sur les courriers, évidemment, comme ils sont anonymes, c'est compliqué de répondre. Mais en tout cas, ce qu'il faut, c'est garder son calme, aller en parler à d'autres personnes. Pour moi, c'était les gendarmes. Pour vous, ça peut être la maîtresse, ça peut être d'autres amis qui vous aident, ça peut être vos parents. Et puis faire au mieux pour que ça recommence pas.
7: Alors Mélinda, numéro 28.
11: Si vous étiez un enfant de notre âge, comment...
5: Et puis faire au mieux pour que ça recommence pas.
7: Alors Mélinda, numéro 28.
11: Si vous étiez un enfant de notre âge, comment verriez-vous le...

0: une salle de classe ou dans une université. En tout cas, voilà, moi j'essaye de vous donner une image positive parce que c'est l'avenir. C'est pour ça aussi qu'on est là avec Véronique, pour humaniser cette vie publique, qu'on ait des gens et des hommes et des femmes comme les autres, qui à un moment donné de nos vies exerçons des fonctions. Ça dure, ça durera pas, on sait pas, mais en tout cas on fait de notre mieux et on essaye aussi d'intéresser les jeunes, notre jeunesse. Donc on vient régulièrement dans les écoles, les collèges, les lycées. J'essaye aussi moi de recevoir un maximum de classes à l'Assemblée nationale pour que vous découvriez le lieu déjà, mais aussi où on travaille, ce qu'on fait pour vraiment concrétiser tout ça. Je sais que Véronique aussi avec Ghana, et donc vous avez le conseil municipal des enfants, ce qui vous permet d'apprendre les règles de la démocratie. Et puis je prends aussi des stagiaires assez jeunes à partir de la troisième qui ont des stages obligatoires pour me suivre dans mon quotidien et puis donner une appétence à ces mandats, à ce fonctionnement démocratique.
1: Emma, qui est le numéro 25.
2: Êtes-vous libre de vous exprimer sur tous les sujets ou avez-vous des interdits, comme donner votre opinion sur les actualités par exemple ?
1: Alors moi, Emma, je suis très libre de m'exprimer sur tout ce que je veux, quand je veux, parce qu'en fait, nous, on est là pour servir Ghana, pour faire une politique à Ghana et que ça se passe bien. Par contre, je suis libre, c'est-à-dire que je n'appartiens pas à un parti politique. J'ai pas des choses où on me dit il faut que tu dises comme ça parce que le groupe doit penser comme ça. En fait, non, je peux exprimer mes convictions sur n'importe quel sujet. Par contre, les sujets qui concernent la ville de Ghana, quand on prend une décision, moi je ne décide pas seul, j'ai mes conseillers qui décident avec moi. Donc au conseil municipal, on est 29 et j'ai 24 personnes qui sont dans ces 29 qui sont dans mon équipe. Il y a 5 personnes de l'opposition parce que vous avez vu, il y a eu 2 listes à Ghana quand vos parents ou amis sont allés voter ou ont reçu les papiers pour aller voter. Et donc en fait, sur certains sujets, parfois on n'est pas d'accord. Exemple très concret. Dans l'équipe, on s'est posé la question il y a 2-3 ans pour savoir si on devait éteindre l'éclairage public la nuit. On avait des conseillers qui disaient oui, faut l'éteindre dès 21h. Il y a des gens qui disaient faut l'éteindre à 23h ou à minuit. Et moi, je faisais partie de ces gens qui disaient faut l'éteindre qu'à 2h du matin et rallumer très tôt parce qu'en fait, c'est une preuve de sécurité. La majorité de l'équipe a préféré que l'on éteigne les lumières à minuit. Donc moi, je vais pas aller dire toute seule. Moi, je suis pas d'accord avec ce que mes élus ont décidé. Évidemment, là, il n'y a pas de liberté d'expression. La majorité l'a emporté. Donc en fait, on valide le fait qu'on éteint à minuit et on explique pourquoi. Donc il y a une liberté de parole, mais par contre quand ça engage toute une équipe dans les décisions que l'on prend, eh bien on est solidaire de la décision et on exprime tous la même décision.
0: Pierre Auguste, numéro 7.
3: Qu'est-ce qui vous plaît le plus dans vos fonctions ?
0: Ce qui me plaît le plus, c'est de faire avancer les dossiers, améliorer le fonctionnement de notre pays, matière, voilà, c'est ça essentiellement, essayer d'être au service des autres, au service de mes concitoyens, aussi bien sur le plan national que sur le plan local. Défendre mes idées aussi, parce que c'est aussi ça le rôle d'un député. Influer sur les décisions, les lois. Voilà, j'ai un certain nombre de valeurs, j'essaye de les porter, de les défendre dans l'hémicycle. Voilà, les rencontres aussi, ça me plaît beaucoup. C'est une fonction où on rencontre énormément de gens. Au niveau local, au niveau national, donc c'est passionnant, c'est très enrichissant, des personnes effectivement que j'aurais jamais pu rencontrer ou échanger avec, donc c'est vrai que des ministres ou des chefs d'entreprise qui, par notre échange, j'apprends aussi beaucoup. C'est une fonction extrêmement riche, aussi sur le local aussi, de voir tout ce qui se fait, entrer dans des entreprises, voir tous les investissements qui peuvent exister. Donc voilà, c'est surtout ça qui me plaît dans cette fonction.
1: C'est le numéro 17 et c'est Sacha.
4: Où travaillez-vous le plus souvent ?
1: Alors le plus souvent, je travaille dans mon bureau à la mairie de Ghana. C'est l'endroit où je suis le plus. Sinon, comme je suis maire, mais j'ai d'autres fonctions aussi, je vais souvent à la Comcom, dans mon bureau à la Comcom. Et des fois, comme les adultes, je ne sais pas si vos parents font du télétravail. Ouais, des fois, moi aussi, je travaille de ma salle à manger, de chez moi, mais les trois quarts du temps, je suis dans mon bureau à la mairie, comme quand vous êtes dans votre classe. Voilà.
0: Le numéro 2, Lou.
5: Qu'est-ce qui est le plus difficile à gérer dans votre fonction, selon vous ? La surcharge de travail, la vie personnelle, la famille et les amis, le fait de ne pas pouvoir partir en vacances quand on le souhaite,

0: ou bien manquer de temps pour des loisirs?
1: Alors un petit peu tout ça. Oui, le plus difficile, c'est la gestion du temps, de l'agenda. Notamment, cette fonction de député, elle est double. Elle est à la fois nationale et locale. La présence à Paris, elle est importante parce qu'on vote. C'est surtout, c'est notre premier rôle, c'est voter la loi. Dans cette assemblée, il n'y a pas de majorité, donc parfois les votes se jouent à peu de choses près. Je suis à la commission des finances aussi, donc au moment du budget, ben, je dois être très présent. Et c'est très long, ces débats budgétaires. Et par ailleurs, je sais qu'on me demande d'être très présent sur le terrain. À Vichy, donc j'ai une circonscription de 88 communes, et c'est vrai que voilà, il faut être présent, et parfois il faut arbitrer, est-ce qu'il vaut mieux rester à Paris pour un vote important, une séance importante, ou être refusé une invitation sur un événement sur le territoire. Donc parfois voilà, il faut arbitrer, il faut trouver le bon curseur, mais voilà, on peut pas déserter l'assemblée parce qu'on est quand même là pour ça. Après, les gens ne se rendent pas forcément compte de ce qu'on fait, tout l'investissement, le temps qu'on passe dans les séances, parce que c'est assez compliqué hein, toutes ces séances. Moi, je passe à peu près 3 jours à Paris, du mardi au jeudi. Lundi, vendredi, c'est plutôt la permanence ou des déplacements en circonscription. Et le week-end, il y a aussi beaucoup d'événements. Donc, c'est vrai qu'il reste peu de temps pour la famille, les amis. Mais ça, on le sait. Enfin, moi, je le savais quand je me suis présenté. Je sais que c'est un sacrifice, c'est sûr. Bon, il y a quelques périodes un petit peu plus légères. C'est l'été, ça se calme un petit peu. Où il y a des gens ne siègent plus à Paris. Il y a une suspension, on va dire, du 15 juillet au 15 septembre. Mais voilà, c'est un mandat prenant, c'est sûr. Mais on le sait et on le fait avec plaisir pour autant.
2: C'est Simon qui est le numéro 26.
0: Que pensez-vous des projets de la loi interdisant les réseaux sociaux aux moins de 15 ans et interdisant le téléphone portable au lycée?
2: Moi, je pense qu'il est bien, avant de se servir de son téléphone, de faire tout ce que... Il faut que vous fassiez tout ce que ne font pas les adultes. C'est-à-dire que les adultes, on est beaucoup avec notre téléphone, beaucoup trop, et il faut qu'on vous préserve de ça, un petit peu, même beaucoup, parce que c'est aussi sympa de jouer avec des copains, c'est aussi bien de pouvoir se parler en direct, de pouvoir crier, de pouvoir rire, se raconter des choses, et c'est important. Donc, très simplement, moi je pense que c'est important que sur les lieux où vous êtes en sécurité, dans l'école, vous êtes en sécurité, quand vous êtes dans vos clubs de sport, dans vos clubs de loisirs, vous êtes en sécurité. Moi, je pense que c'est très bien que le téléphone, il soit loin de vous, il soit éteint, il soit loin de vous, et vous n'en avez pas besoin. Donc, les portables, que ce soit dans l'enceinte du lycée, du collège, de l'école, pour moi, il n'y en a pas besoin. Après, que vous l'ayez sur le temps de trajet, je peux comprendre que ce soit un moment où ben, vous avez besoin de parler à vos parents, qu'on ne sait pas ce qui peut se passer, que ça soit le lien utile. Après, interdire les réseaux sociaux. Je pense aussi que c'est bien que vous n'ayez pas le droit d'y aller tout seul tant que vous ne savez pas comment ça fonctionne. Avant que 2 plus 2 font 4, vous ne saviez pas forcément compter ou additionner. Et bien là, c'est pareil, il y a un parcours, il faut apprendre à être sur les réseaux sociaux, comprendre comment ça fonctionne, ce qui est bien, ce qui n'est pas bien. Alors l'interdire globalement, je ne sais pas, mais en tout cas, avoir un projet éducatif pour que vous appreniez comment ça fonctionne avant d'avoir le droit de vous en servir, je pense que c'est bien. Donc aujourd'hui, comme ça avance très vite et qu'on ne sait pas mieux faire, et ben on passe par l'interdiction. Donc c'est certainement ça qui compte, mais après, il faut que vous puissiez quand même apprendre à vous en servir quand vous êtes de plus en plus grand. Voilà.
1: Camille, numéro 10.
0: Depuis quand vous intéressez-vous à la politique? Depuis quand vous êtes-vous engagé concrètement dans la politique?
1: Je m'intéresse à la vie publique depuis assez jeune. Ça va vous faire sourire, on va dire l'âge de 11 ans. Bizarrement, parce que ma famille n'était pas versée dans la politique du tout, ils n'avaient jamais adhéré à un parti, exercé des fonctions. Je ne sais pas d'où ça vient. J'ai été attiré par les émissions, les séances à l'Assemblée que je regardais. Je comprenais pas du tout ce qui se passait évidemment à l'époque, mais voilà, ça a commencé à m'attirer de regarder un petit peu les hommes politiques, ce qu'ils faisaient, ce qu'ils incarnaient. Moi, je suis né en 1981, donc mai 81, donc c'était l'élection de François Mitterrand. Donc j'ai connu ce président pendant toute ma jeunesse et je suivais un peu ce qu'il faisait. Et après, le premier engagement concret, c'est les municipales de 2001. J'étais étudiant à Paris, à Sciences Po, j'avais 19 ans et on m'a proposé de faire partie d'une liste, c'était à QC, et j'y suis allé. On n'a pas été élu, ce qui montre qu'il faut jamais désespérer, il faut parfois perdre pour après poursuivre et persister. Donc en 2001, et puis après ça s'est fait progressivement, mon engagement. J'ai été élu en 2014 à Bellerive-sur-Allier, premier mandat réel à Bellerive-sur-Allier en 2014 comme élu municipal, et puis en député en 2022. Voilà, les choses se sont faites progressivement. J'ai voulu construire ma carrière professionnelle, ne pas dépendre de la politique. Donc je suis fonctionnaire des finances et parallèlement, j'ai eu cet engagement local qui est devenu un engagement national.
2: Alors, c'est le numéro 1, c'est Malone.
0: Est-ce que votre fonction est simple à gérer au quotidien ?
2: Ça dépend des jours. Il y a des jours, c'est comme vous, tout se passe bien, votre cartable il est plein, il manque rien, vous mangez à la cantine, vous dormez bien, vous faites pas fâcher et tout va bien. Et puis il y a des jours, c'est un peu plus compliqué, il y a des problèmes, vous arrivez au bureau et puis on vous dit « Oh, il y a ça à faire, ça à faire, ça à faire, ça c'était pas prévu ». Il va avoir un accident sur la voie publique, il va avoir un incendie, il va pas avoir de chauffage dans l'école. Et donc vos parents, ils vont venir en hurlant à la mairie que leurs petits vont avoir froid. Voilà, c'est des choses qui arrivent. Donc ça, c'est pas prévu comme d'habitude. Donc il y a des jours qui sont un petit peu plus compliqués. Mais j'ai envie de dire comme vous. Alors, il y a des jours aussi, on a une bonne note où moi j'ai un projet qui va avancer. Donc je vais être contente. Par exemple, il y a une rue qui va se refaire. Et puis un jour on aura une mauvaise note, par exemple, on a une classe qui ferme, pour moi c'est équivalent à la mauvaise note pour vous, donc on n'est pas content parce qu'on se dit on n'a pas su défendre les choses, on n'a pas fait les choses correctement, donc on se remet en question. Bon, dans l'ensemble, moi je suis contente de me lever le matin. Ça c'est important pour vous plus tard aussi. Faut être contente de se lever le matin parce que moi j'ai la chance de faire ce que j'aime. Donc ça c'est chouette et j'espère que vous après l'école, vous ferez aussi ce que vous aimez.
1: Nathan, numéro 13.
0: Quelles sont les étapes pour devenir maire ou député ?
1: Alors, il n'y a pas d'étape obligatoire, si ce n'est d'être élu. Donc, effectivement, on ne demande pas de diplôme, de prérequis pour être élu. C'est la démocratie, on est tous égaux devant la loi, devant l'élection en tout cas. Après, c'est vrai que mes études m'aident quand même dans mon mandat, je ne le cache pas, et Véronique aussi, je pense, puisque toutes les procédures sont compliquées, de connaître un peu le droit, l'économie, ça ne fait pas de mal. Mais effectivement, on n'a pas d'obligation, chacun peut être élu pour représenter ses concitoyens. Voilà, le débat public m'intéresse, j'ai envie de faire avancer les choses, à la fois pour mon pays et pour mon département. Voilà, c'est à peu près les motivations qui m'ont poussé pour exercer ce mandat.
2: Et Naël, numéro 5.
3: Quel est votre emploi du temps en règle générale sur une semaine ? Quelles sont vos missions quotidiennes ?
2: Je vais mal répondre à la question, je vais faire sur 15 jours, parce que ça reflète un peu plus. En général, moi je me lève à 7h moins le quart tous les matins, c'est important à dire. Je vais à la mairie entre 8h et 8h30. En général, les matins, je suis à la mairie et l'après-midi, j'ai des déplacements, des réunions un petit peu partout. Et on termine à 18h, 19h. En gros, c'est ça. Les week-ends, il y a beaucoup de représentations. Donc, on va des fois voir le match de foot, le gala de danse, l'éducation artistique et culturelle. Donc, il peut se passer plein de soirées. Ça, en général, c'est une semaine type. Et je dis pourquoi sur 15 jours, c'est que sur 15 jours, en général, la semaine d'après, je passe 2 jours à Paris. Mardi, mercredi, je suis à Paris pour aussi défendre les dossiers de la ville de Ghana et de notre Comcom. Et puis, apprendre mon rôle de maire avec mes autres collègues maires. Après, on a aussi dans les semaines et avec les adjoints, on se passe un téléphone. Donc, on est de permanence 7 jours sur 7, 24 sur 24. C'est-à-dire que s'il arrive un accident dans la ville, s'il y a une coupure de gaz, d'électricité et autres, s'il y a un chien errant, on est appelé à toute heure du jour et de la nuit. Donc, en fait, on peut se réveiller tout le temps et aller être appelé par les pompiers ou les gendarmes. Donc, ça, des fois, en général, dans les 15 jours, ça arrive. Et puis, sur des semaines, le soir, on finit beaucoup plus tard parce qu'on a des conseils municipaux, des réunions avec les autres élus. Parce que moi, si je fais ça toute la journée, c'est un peu comme assimilé à mon métier. Les autres conseillers municipaux, les adjoints, ils ont aussi un métier à côté. Donc, en fait, le soir, on fait des réunions avec eux. Pour préparer les dossiers, demander leur avis, faire avancer les choses. Donc on peut avoir des réunions en plus le soir, des conseils municipaux, conseils communautaires. Donc voilà, la semaine type.
1: Numéro 16, Djibril.
0: Appartenez-vous à un parti politique et si oui, lequel ? Pourquoi avoir choisi ce parti ?
1: Donc je fais partie du parti Les Républicains, qui est un parti qui a changé plusieurs fois de nom. Pourquoi ce parti ? Parce que moi j'ai adhéré à l'UMP en 2002-2003, qui venait d'un l'union de plusieurs partis, centre, libéraux, gaullistes. Pourquoi ce parti ? Parce que c'est un parti déjà républicain, qui n'est pas extrême, parce que la montée des extrémismes, et je pense que les extrémismes ou les démagogies ne répondront pas aux problèmes français de la France, donc j'exclus les extrêmes. Et puis donc pourquoi ce parti ? Parce que les valeurs qu'il porte me tiennent à cœur. Effectivement l'autorité, on a besoin d'autorité dans notre pays, le mérite. Le travail, récompenser le mérite et le travail, l'effort. Voilà, et puis l'attachement à notre pays aussi, les valeurs patriotiques.
2: Eh ben, Théo, 11.
0: Est-il nécessaire d'avoir fait de la politique avant pour devenir maire ou député ?
2: Alors, pas du tout, parce que faire de la politique, en fait, ça veut tout dire et rien dire. On occupe des fonctions dites politiques, mais nous, ce qu'on fait au quotidien, que ce soit le député qui est à mes côtés ou moi-même, c'est de dire il faut qu'on puisse améliorer le quotidien, ton quotidien, le quotidien des gens. Donc, il n'y a pas besoin de faire de la politique pour de la politique. Ce qu'il faut, c'est avoir l'audace de se présenter à une élection, gagner l'élection, et à partir de là, eh ben on fait des actions concrètes pour les gens. Donc moi, pour la ville de Ghana, on essaye de faire au mieux. Donc après, de temps en temps, on fait un petit peu de politique, c'est-à-dire qu'on se met d'accord les uns les autres pour que notre dossier avance. Mais ça, c'est pas le quotidien de nos fonctions. Le but du jeu, c'est de savoir que pour moi, que les associations, elles puissent être dans les gymnases, sur les stades, que ce soit entretenu, que vous ayez des écoles correctement, une cantine le midi pour pouvoir manger, du périscolaire le matin et après l'école. Donc ça, c'est important et ça, c'est de la vie quotidienne, c'est pas de la politique.
1: Ophélie, numéro 4.
4: Quel est votre métier à l'origine ? Est-ce que ce métier est un atout pour votre fonction ?
1: Alors, mon métier à l'origine, je suis inspecteur principal des finances publiques, je suis fonctionnaire des finances. Oui, c'est un atout. Déjà, comme je l'ai dit tout à l'heure, moi je pense que c'est bien d'avoir une carrière professionnelle indépendante pour déjà connaître la réalité d'autres choses déjà que la vie publique, voir aussi les conditions de travail, un certain nombre aussi de dimensions professionnelles. Oui, ce métier m'aide, déjà dans ma fonction d'élu local, puisque c'est une fonction où je gérais les comptes de communes ou de collectivités. Donc effectivement, je suis notamment les finances à Bellerive, donc ça m'aide beaucoup. C'est une expertise que j'ai acquise qui me sert quand on vote les budgets, quand on doit faire des choix, définir une stratégie financière. Et puis aussi au niveau national, évidemment, ça me sert aussi, puisque aux commissions des finances, je fais des rapprochements avec ce que l'on peut débattre à la commission des finances. Donc oui, ça me sert, c'est une richesse. Et puis ça permet de rester ancré dans les réalités, revoir des collègues, se rappeler des conditions de travail qu'on avait, je dirais aussi les relations sociales dans l'administration avec des représentants syndicaux. Donc c'est vrai, oui, c'est une richesse.
2: Kenji, le 27.
5: Être un politique, homme ou femme, c'est un métier ?
2: Alors non, c'est pas un métier, c'est une fonction. C'est-à-dire, on est élu pour un temps qui est donné. Par exemple, moi je suis maire, les gens ont voté pour moi et tous les 6 ans, si je me représente, ils peuvent voter pour moi. Donc 2014 à 2020, 2020 à 2026, et donc cette année, ils m'ont refait confiance pour refaire 6 ans. Donc c'est pas un métier, ça veut dire qu'au bout de 6 ans, ça peut s'arrêter. Soit les gens revotent pas pour moi, soit moi je décide de pas me représenter, de reprendre mon métier. Alors moi aussi j'ai un métier, je fais du droit à l'origine, du droit public, donc je reprendrai ma carrière de juriste, voilà.
1: Numéro 21, Jeanne.
6: Vous êtes plutôt jeune dans cette fonction. Est-ce que ce n'est pas trop compliqué face à des politiciens très expérimentés, plus âgés ?
1: Alors, je suis de moins en moins jeune déjà, donc puisque j'ai 45 ans. Alors, je crois que je suis légèrement en dessous de la moyenne d'âge, mais je ne sais même pas exactement des députés. Il y a eu un certain rajeunissement à l'Assemblée nationale. Depuis 10 ans, il y a eu un phénomène de rajeunissement. On a même des ministres qui sont plus jeunes que nous. Je crois que le Premier ministre est plus jeune. J'aurais pas voulu être élu trop jeune. J'ai des collègues qui ont une vingtaine d'années à l'Assemblée. Ça me paraît un peu jeune. Après, c'est la démocratie. Les gens leur ont fait confiance. Mais moi, j'aurais pas été capable d'être député à 25 ans, je pense. J'aurais pas été assez mature, assez mûr. Voilà, je crois qu'on fait notre place. Dans mon groupe, vous voyez, j'ai un jeune collègue de la Loire qui est le plus jeune du groupe, qui a 30 ans. Et puis, j'ai Michel Barnier, ancien Premier ministre, qui était ministre des Affaires étrangères, commissaire européen, qui a négocié la sortie du Royaume-Uni de l'Europe. Donc, lui aussi, ses interventions, elles sont précieuses. Donc, je pense qu'on a besoin à la fois de jeunesse, de députés jeunes, députés plus expérimentés. C'est ce qui fait la richesse de l'Assemblée, comme la richesse de la France.
2: Alors, c'est Clément, le numéro 19.
7: Si vous étiez président de la République, qu'aimeriez-vous changer ou créer ?
2: Alors, moi, je trouve qu'il y aurait beaucoup de choses à changer. Et je crois que la première chose que je ferais, c'est de faire confiance aux gens, aux chefs d'entreprise, aux maires et autres. Je leur ferais confiance et si j'avais une petite expression, je donnerais les clés de la voiture en disant dans ta commune, c'est toi le chef, c'est toi qui es responsable. Je te donne l'argent, les clés et tu fais tout seul. Si t'es bon, tu continues. Et si tu fais des bêtises, je te retire tout et on va plus loin. Je crois que je ferais plus confiance que plutôt d'avoir toujours des gens qui contrôlent tout le temps si vous faites bien les choses. Donc ça serait ce que j'aimerais changer en termes de philosophie de travail. Et puis, est-ce que je créerais des choses ? Alors ça, c'est dur de dire qu'on créerait des choses. Non, je créerai pas de choses. Pas tout de suite. Moi, ça, je vous demanderai ce qu'il faudrait qu'on crée ensemble.
1: Numéro 15, Léana.
8: Êtes-vous aidée par d'autres personnes pour assurer votre fonction ?
1: Oui, heureusement, j'ai 3 collaborateurs. On peut pas tout faire. Effectivement, on a besoin d'être aidé. Donc, j'ai un collaborateur principalement à Paris qui me prépare tout ce qui a trait aux législatifs, les amendements, les propositions de loi, mes rendez-vous sur Paris. Et puis, j'ai 2 autres personnes, Léa et Clotilde, plutôt sur la circonscription, la permanence, puisque j'ai une permanence, j'ai un bureau où je reçois des gens à Vichy, de rue du Casino. Donc, elles assurent effectivement l'accueil et puis la réception d'un certain nombre de personnes qui ont besoin de renseignements ou de rendez-vous, la gestion de l'agenda, la communication aussi, sur les réseaux. Nous rédigeons un compte-rendu de mandat, donc elles m'aident à la rédaction de ce compte-rendu de mandat. Bref, il y a beaucoup de tâches à exercer et effectivement, j'ai besoin, comme Véronique aussi, la mairie, heureusement, de collaborateurs pour exercer au mieux ce mandat.
2: 18, c'est Lia.
9: Travaillez-vous le plus souvent seul ou accompagné ?
2: Travail accompagné, parce que pour faire les choses, alors moi j'ai des élus avec moi. Après j'ai des techniciens, c'est-à-dire des gens qui sont embauchés par la ville de Ghana. Et eux aussi font beaucoup de choses à mes côtés. Par exemple, moi je dis il faut servir des repas à la cantine, mais c'est pas moi qui achète les denrées, c'est pas moi qui cuisine, c'est pas moi qui vous sers, c'est pas moi qui nettoie. Donc en fait, moi la commune de Ghana, j'ai 100 personnes qui sont embauchées par la ville où c'est leur métier. Et puis comme je disais, il y a 29 élus aussi qui s'engagent dans le conseil municipal pour être présents. Par contre, il y a plein de choses que je fais seule. C'est qu'en général, je suis la seule responsable. Donc quand il y a des courriers à signer, des responsabilités à prendre, il y a que moi qui ai le droit de signer, que moi qui dois rendre des comptes s'il y a une bêtise de faite. Et puis en général, quand je me déplace dans les événements et autres, soit on peut se retrouver avec les élus, soit j'y vais, mais en général j'y vais seule, quoi, même si on se rejoint à plusieurs.
1: Robin, le numéro 23.
10: Votre famille est-elle satisfaite que vous occupiez cette fonction ou alors on vous fait des reproches ?
1: Alors je vais dire les deux. Bon, ils sont très satisfaits, je pense, de mon élection. Mes parents, bien sûr, très fiers, je pense. Et puis ma compagne aussi, on a fait un choix ensemble. Quand j'ai décidé de me présenter, j'ai mis presque 6 mois à me décider. Parce que je savais, comme je disais, je savais que c'était un engagement très fort. On l'a décidé ensemble. Voilà, après, effectivement, elle me reproche parfois de rentrer tard, de ne pas préserver ma vie de famille. Oui, ça en a, mais on arrive à gérer ça. Elle m'accompagne parfois aussi sur le terrain. Voilà, mais c'est vrai qu'il faut concilier un petit peu tout, vie publique et puis vie familiale.
2: Maëlle, 24.
11: Est-ce que votre fonction est contrôlée par une institution ? Est-ce que vous risquez d'une sanction si vous ne faites pas correctement votre travail ?
2: je ne dois pas prendre de décisions qui sont contre les lois que monsieur le député fait et qui contrôle. Donc en général, tout est validé par soit en décision municipale, soit lors du conseil municipal. On en donne tout à la préfecture qui nous fait un contrôle de légalité, c'est-à-dire qui contrôle que si ce qu'on a décidé, c'est bien dans le cadre de la loi. Donc si ce n'est pas dans le cadre de la loi, il me demande de retirer ma décision. Et si je ne veux pas retirer ma décision, je vais au tribunal pour représenter la commune dans la décision qu'on a prise. Ça, c'est la première chose. Après, les ganatoises et les ganatoises peuvent estimer aussi que je fais mal mon travail. En tout cas, mal ma fonction. Alors, c'est peut-être légal ce que je fais, mais en tout cas, ça leur convient pas. Donc, en fait, ils décideront de ne plus voter pour l'équipe que je dirige. Mais ça, ce contrôle, je l'ai tous les 6 ans quand l'élection se passe.
1: 14 mai.
12: Est-ce que vous vous occupez d'un domaine particulier dans votre fonction ?
1: Alors oui, des députés doivent siéger dans une commission permanente. Il y en a 8, les affaires étrangères, les affaires sociales, économiques. Je suis à la commission des finances, donc c'est plus sur ces sujets que je m'investis. Bon, c'est un peu lié à mes fonctions professionnelles. Alors, premier mandat, j'étais pas dans cette commission, mais là, effectivement, commission des finances, donc le budget de l'État. Équilibrer le budget, enfin en tout cas essayer de trouver des recettes et de définir des dépenses pour l'État. Donc c'est plutôt sur ces sujets-là et sur le local, tout ce qui est désenclavement, c'était un de mes engagements. On a, pour développer un territoire, il faut qu'il soit désenclavé, aussi bien sur le plan routier que sur le plan ferroviaire. Donc c'est des dossiers que j'ai beaucoup portés avec d'autres, avec les collègues élus aussi. Donc le contournement nord-ouest de Vichy et la route la RN7. Et puis sur le plan ferroviaire, le train Clermont-Paris, avec ses difficultés, mais pour ne pas faire de jeu de mots comme d'habitude, on voit le bout du tunnel bientôt, puisqu'on a de nouvelles rames neuves l'année prochaine. On espère que ça réglera, allez, une grande partie des problèmes.
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14: Quand il y aura les prochaines élections législatives, allez-vous vous représenter, monsieur le député ?
1: Alors, c'est un scoop, ça. Alors, logiquement, les prochaines élections sont dans 3 ans. Puisque j'ai été réélu en 2024, que le mandat est de 5 ans. Sauf qu'on est à peu près sûr que l'an prochain, le futur, on va élire un nouveau président de la République. Et on peut penser que ce nouveau président, cette nouvelle présidente, va dissoudre l'Assemblée nationale. Puisque, bon, cette Assemblée, elle n'est pas très simple, on va dire, à gérer. Il n'y a pas de majorité. Et je pense que le prochain président voudra tenter d'avoir une majorité. Donc, il va y avoir normalement des élections législatives en juin prochain. Et sans trahir de secret ou de laisser un suspense insoutenable, il est probable que je me représente. Pourquoi ? Bah parce que le temps passe très vite. Je suis à 4 ans de mandat, c'est passé très vite ce premier mandat, surtout avec la dissolution au milieu, que j'ai envie de poursuivre un certain nombre de sujets, d'engagements, faire avancer encore des dossiers. Je le citais, le train, le contournement, voilà. Et puis c'est un métier qui me passionne, enfin une fonction qui me passionne, pardon, malgré effectivement les contraintes qu'il peut y avoir, mais je me réalise vraiment dans ce mandat qui me correspond assez bien entre le national et le local. Donc voilà, s'il est les électeurs me font confiance, j'aurai plaisir à poursuivre ce beau mandat.
15: Madame la maire, avez-vous le désir d'occuper une fonction plus importante pour la suite, députée, sénatrice ou autre ?
2: Alors pour moi, il n'y a pas de fonction plus importante. C'est-à-dire que être maire, c'est une fonction très importante. Être député, c'est une fonction très importante. C'est juste des fonctions qui sont complémentaires. Pour l'instant, moi, je suis très bien en tant que maire. Mais plus tard, s'il y avait un mandat qui m'intéresse pour aller au niveau national défendre nos dossiers, ce serait la fonction de sénatrice. Je prendrais pas la place de Nicolas en tant que député. Parce que, ouf, c'est un deuxième scoop. Mais c'est vrai que s'il y avait une fonction importante au niveau national, j'aimerais bien être sénatrice parce que je me sentirais plus à l'aise dans ce mandat-là. Mais elle n'est pas plus importante que celle que je fais aujourd'hui.
16: Peut-on être député et maire à la fois ?
1: Maire à la fois, non. La loi l'interdit. Depuis quelques années, il y a une loi qui a été votée pour interdire le cumul entre la fonction de maire et de la fonction de député. L'idée, c'était effectivement de ne pas cumuler, surtout de pouvoir se consacrer pleinement à son mandat. Ça pouvait avoir une justification. Effectivement, je pense qu'on peut pas être, par exemple, maire de Paris et député. Mais moi, j'aurais pas été contre qu'on laisse cumuler un certain nombre de mandats, maire d'une commune de petite taille, je ne peux pas mettre adjoint au maire non plus, pas de fonction exécutive. Je pense que je pourrais être adjoint ou maire d'une petite commune, je pense que ça serait assez compatible. Et d'ailleurs, ça permettrait d'envoyer à l'Assemblée des élus locaux qui ont une vraie expérience de terrain, qui connaissent ce qui se passe sur le territoire et faire des lois vraiment adaptées. C'est un peu ce qu'on a reproché il y a quelques années, avoir des députés un peu hors sol. Et c'est vrai que cette loi a peut-être contribué à faire élire des députés qui n'ont pas eu de mandat locaux. Moi, je pense qu'il faut commencer par le mandat local. Moi, j'aurais pas commencé député direct. Je pense que c'est une bonne école de commencer par exercer un mandat dans une collectivité avant d'être député. Donc oui, donc c'est interdit aujourd'hui, mais j'espère qu'elle sera assouplie un jour, cette loi d'interdiction du cumul des mandats avec des fonctions exécutives locales.
17: Est-ce qu'une commune peut fonctionner sans maire ?
2: Alors, une commune peut fonctionner temporairement sans maire. Là, on a eu des élections municipales en mars dernier. Vous avez peut-être écouté, dans des communes, il n'y a personne qui s'est présenté. Donc, pas de conseil municipal, pas de maire. Donc, temporairement, c'est la préfecture, c'est monsieur le préfet, pour nous, qui a décidé que 3 personnes dirigent la commune. C'est temporaire parce que c'est le temps d'organiser de nouvelles élections. Ils vont organiser de nouvelles élections. S'il n'y a pas de candidat, qu'il n'y a personne qui veut être maire, eh ben, cette commune, elle va être rattachée à une plus grande commune, à une commune qui est à côté. Et donc, c'est le maire de la commune d'à côté qui va adopter cette commune sans maire et il y aura un maire. Donc, en fait, dans le droit français, chaque commune doit avoir un maire et un conseil municipal pour l'administrer. S'il n'y en a pas, on le rattache à une commune qui est à côté, qui permet d'avoir un maire et un conseil municipal.
17: Pourquoi n'avez-vous pas choisi de vous présenter maire ?
1: Parce que la situation ne s'est pas produite, enfin, pas vraiment. Moi, quand j'étais inspecteur des finances publiques, j'avais pas le droit d'être maire. Il y a des interdictions, des incompatibilités. C'est comme ça, c'est la loi. Donc, j'ai pas pu être maire, voilà. Et puis, c'est les choses qui se sont faites ainsi. Peut-être qu'un jour, je le serai, que je changerai. Mais voilà, pour l'instant, je suis député.
17: Est-ce que l'on peut être maire et présidente ?
2: Alors, on peut être maire et je peux être présidente d'une com-com, c'est-à-dire où on réunit plusieurs communes qui décident sur certains sujets de travailler ensemble pour faire des choses ensemble. Par exemple, nous, moi je suis maire de la commune de Gana, je suis présidente de la com-com Saint-Pourçain-Sioule-Limagne et les sujets qu'on décide de faire ensemble, c'est par exemple la construction du nouveau centre de loisirs qu'on va faire à Gana ou la nouvelle piscine qu'on va pouvoir faire tous ensemble. Après, je sais pas si je peux être présidente de la République et maire à la fois, j'ai pas le droit à ça. Donc le jour où je voudrais être présidente de la République, il y a quelqu'un d'autre qui sera maire à ma place. Voilà.
17: Avez-vous d'autres postes ?
1: Alors oui, je suis conseiller municipal délégué à Bellerive-sur-Allier et conseiller communautaire à la communauté d'agglomération Vichy Communauté. Alors autant la loi interdit d'être maire adjoint, mais on peut encore être conseiller municipal ou communautaire dans des collectivités.
17: Pourquoi est-ce important pour vous d'avoir un conseil municipal enfant ? À quoi sert-il ?
2: Alors à la ville de Gana, c'est historique le conseil municipal des enfants. J'ai envie de dire, ça fait peut-être 30 ans qu'il existe. Et donc on a décidé de continuer de le faire. C'est important pour 2 choses. 1, c'est que plus tard, vous serez des adultes amenés à voter. Et je trouve que c'est bien déjà de pouvoir donner son opinion, de pouvoir créer ses convictions dès le plus jeune âge. Alors, on le fait dans l'école, sur des sujets qui concernent l'école, mais aussi sur la vie publique à Gana, parce que, comme nous, vous prenez votre vélo, vous allez faire du sport, vous allez avec vos parents dans les magasins, donc vous allez au cinéma, donc vous vivez dans Gana, donc vous avez le droit de vous exprimer à travers le conseil municipal des enfants. Donc c'est important que nous adultes on puisse avoir votre point de vue et puis aussi que vous puissiez faire des choses pour les autres. Donc ça, on continue d'avoir le conseil municipal des enfants et j'aimerais bien sur ce mandat-là qu'on puisse avoir un conseil municipal de jeunes, c'est-à-dire que quand vous serez un peu plus grand, entre guillemets pour vous, mais que les collégiens aussi puissent donner leur point de vue sur ce qui se passe aussi dans la ville. Donc c'est important qu'on vous laisse un petit peu de place, que vous puissiez donner vos idées et surtout qu'ensemble on puisse réaliser des vos projets parce que vous vivez dans la ville comme nous.
18: Comment faites-vous quand un sujet ne vous intéresse pas vraiment à l'hémicycle ? Êtes-vous obligé de rester ou même de venir ?
1: Alors, on a quand même une obligation de présence qui est pas, pour moi, qui est pas très difficile, hein. On signe le mercredi matin en commission et c'est là que nos présences sont contrôlées si on a une retenue sur indemnité. Déjà, il y a peu de sujets qui ne m'intéressent pas. Après, comme je vous ai dit, on suit plutôt les textes qui relèvent de notre commission, parce qu'on peut pas tout faire, hein. On peut pas être tout le temps dans l'hémicycle. Par exemple, voyez, il y a une loi importante, hein, c'est la loi de programmation militaire. Alors, c'est plus les collègues de la commission défense qui vont suivre tous les articles, hein, où j'ai moins d'expertise qu'eux. Bon, il y a des séances plus importantes que d'autres, hein. Les séances de questions gouvernement, c'est quand même important d'y être parce que ben on apprend beaucoup de choses, les réponses du gouvernement. Après, il y a des textes plus ou moins importants, donc je regarde aussi par rapport à mon territoire, les sujets qui intéressent mon territoire. On a eu beaucoup de lois agricoles, on en a une bientôt, la loi d'urgence agricole. Là, je suis très présent parce qu'il y a des enjeux agricoles sur notre territoire. On a nos amis agriculteurs qui me font passer des messages pour modifier, parce qu'on peut modifier la loi. Quand on la discute, on peut faire déposer des amendements. Là aussi, on porte des amendements pour changer une disposition, créer quelque chose pour qui pour les aider dans leur mission d'agriculteur. Donc voilà, je regarde un petit peu les sujets de mon territoire, mais j'essaye quand même de suivre à peu près tous les sujets, tout simplement parce qu'on peut m'interroger vraiment sur tous les sujets. Quand on vient dans ma permanence, ça peut passer de différents sujets, donc il faut quand même connaître un petit peu toutes les problématiques et actualités du moment.
18: Pouvez-vous nous citer des projets dont vous êtes fier d'avoir déjà réalisé ?
2: Oui. Sur le premier mandat, moi je suis très fière du projet du champ de foire qu'on a complètement restructuré, où on a mis des jeux, là, on a mis un peu plus de verdure. Et aujourd'hui, c'est un endroit agréable qu'on est heureux d'aller soit pique-niquer, soit d'aller voir des événements comme le Festival des Cultures du Monde et autres. Et c'est un lieu qui est sympathique. Il y a eu aussi vos écoles. Moi, je suis très heureuse d'avoir fait un certain nombre de travaux dans vos classes, d'avoir aménagé vos classes avec du matériel, parce que vous avez des équipements qui me semblent bons pour pouvoir travailler. Je suis très contente du self qu'on a fait pour les CM1, CM2 dans l'école. Ça permet aussi d'avoir une indépendance sur votre plateau et d'aller manger. Donc c'est des sujets où voilà, je suis très heureuse. Et puis il y a des sujets où je vais être très très fière si on arrive à les mener jusqu'au bout. C'est la nouvelle piscine de Ghana. J'aimerais vraiment qu'on puisse le mener jusqu'au bout. C'est le pôle de vie associatif qui va se faire avec le pump track, le skate park, la piste d'apprentissage du vélo. Donc je pense que c'est des beaux projets qui vont arriver, qui vont être utiles à tous.
18: Pourquoi est-il important, selon vous, qu'il y ait autant de députés en France ?
1: Alors, je suis très attaché au nombre de députés parce qu'il y a eu des projets pour réduire le nombre de députés. Tu sais combien on est de députés ?
18: Non.
1: On est 577 députés, ça peut paraître beaucoup. Mais quand on rapproche ça de l'Allier, on est 3. Et alors, bon, c'est peut-être une coïncidence, mais dans l'Allier, on a 3 pôles quand même, 3 grosses villes. Et je pense que c'est bien qu'on ait 3 députés, un député sur chaque bassin. Je pense que j'ai affaire avec déjà ce bassin autour de Vichy, ses 88 communes. Et que si on devait être passé à 2 députés, ben, je pense que ça serait compliqué. Il faudrait sûrement couper une ville en deux en plus. Je pense qu'il est important que le député représente un territoire cohérent. Il était aussi proposé qu'on change le mode de scrutin, qu'on soit élu sur des listes. Moi, je suis très attaché à cette élection sur un territoire, sur une circonscription. Comme ça, les habitants savent quel est leur député. Voilà, donc moi, je suis vraiment opposé à ce qu'on change le mode de scrutin, d'une part, et qu'on réduise le nombre de députés. C'est pas là qu'on fera le plus d'économies en France. Et notamment, je pense que l'Allier a bien besoin de 3 députés.
19: Vous avez été réélu récemment. Qu'auriez-vous fait si vous ne l'aviez pas été ? Auriez-vous accepté de travailler avec la liste qui aurait remporté l'élection ou auriez-vous choisi d'occuper un autre poste ?
2: Alors, si je n'avais pas été élue maire, je serais quand même conseillère municipale. Donc, j'assisterais toujours au conseil municipal, aux commissions de travail. J'aurais donné mon point de vue. Après, c'est la personne qui aurait été élue maire qui aurait décidé de dire si mes idées étaient bonnes ou si elles n'étaient pas bonnes, s'il décidait de les prendre et de vouloir travailler avec moi. Donc, j'aurais pas eu le choix, mais j'aurais fait ça bénévolement, comme le sont les élus municipaux à l'heure actuelle. Et moi, j'aurais été chercher un travail. J'aurais pris un vrai travail, entre guillemets, pour pouvoir continuer à vivre comme vos parents, avec mon métier. J'aurais pris mon métier d'origine.
3: Est-ce que cela vous arrive de ne pas être d'accord au sein de votre groupe politique ?
1: Bah, tout le temps. Non, je plaisante. Alors, dans mon groupe, on a une liberté de vote. Autant il y a des groupes, c'est un peu rigide, un petit peu, voilà, un petit peu l'armée. Autant dans mon groupe, et parfois on nous moque un peu là-dessus, on a une vraie liberté de vote. Déjà parce qu'on n'a pas été élu grâce à un élan national, on a été élu un peu sur des dynamiques propres ou territoriales. Et puis, voilà, c'est la tradition notamment du groupe gaulliste. On peut avoir des votes différents, notamment alors sur les questions de société. Il y a des sujets qui touchent à l'intime, aux convictions personnelles. Il y a la loi fin de vie, il y a eu d'autres lois aussi qui touchent au plus profond de soi-même. Donc on a une vraie liberté de vote. On essaye quand même, et c'est l'objet de nos réunions de groupe du mardi. Mardi matin, quand j'arrive à l'Assemblée, on commence la semaine par une réunion de groupe autour de notre président et puis des collègues pour essayer de trouver une position la plus harmonieuse, la plus unie possible. Donc on fait parfois des compromis, effectivement, sur certains sujets. Voilà, mais je ne me suis jamais senti prisonnier de consignes ou de mots d'ordre pour voter.
3: Et c'est difficile d'être une femme politique de notre jour.
2: C'est pas difficile d'être une femme en politique de nos jours, par contre, on n'est pas nombreuses. Ça, c'est évident. Faut être présente, faut marquer sa différence, parce que bah, les femmes et les hommes, sur certains sujets sociétaux ou autres, on voit pas les choses de la même façon, on n'a pas les mêmes priorités. Donc, je pense que ça demande beaucoup plus d'efforts, parce qu'en fait, comme il y a beaucoup plus d'hommes que de femmes, il faut répéter beaucoup plus. Des fois, il faut parler beaucoup plus fort pour faire comprendre que, dans la société, il y a 50% de garçons, 50% de femmes, et qu'on doit aussi faire une société avec les contraintes des femmes qui sont pas tout à fait celles des hommes. Donc moi, j'encourage toutes les filles dans la salle, si un jour vous voulez être élue ou si vous voulez prendre des responsabilités dans votre métier, faut être le numéro un. Voilà. Faut n'hésitez pas.
20: Lors de notre visite à l'Assemblée nationale, nous avons visité les principales salles de travail. Mais est-ce qu'il existe d'autres lieux à l'intérieur ou à l'extérieur réservés au sport ou à la détente ? Des chambres, un espace de lecture privé, une salle de sport ?
1: Alors effectivement, vous n'avez pas tout vu, heureusement. Il y a d'autres bâtiments. Vous avez eu le Palais Bourbon, c'est ce qu'on appelle le palais. Il y a d'autres immeubles autour, notamment mon bureau. Hein, mon bureau n'est pas au palais, il est juste en face, au 101 rue de l'Université. C'est là d'ailleurs qu'on a des bureaux-chambres où je dors les soirs. C'est très pratique. On défait le lit du bureau pour ne pas avoir à courir pour aller dans un hôtel. Il y a une salle de sport, effectivement, je l'ai aperçue. Mais je n'y vais pas, je l'avoue. Et puis, alors si, c'est une bonne question, c'est une petite ville, on pourrait rester. Alors ce qu'il ne faut pas faire, on pourrait rester dans cette enceinte toute la semaine, parce qu'on a bien sûr des salles pour déjeuner, des restaurants, on a un pressing, il y a même un salon de coiffure, mais je me suis juré de rester fidèle à ma coiffeuse de QC. Il y a un bureau de poste, oui, tout à fait. Voilà, il y a un peu une petite ville dans la ville, à l'Assemblée nationale.
20: Quand nous avons visité l'Assemblée nationale, nous avons été impressionnés par l'hémicycle. Pourriez-vous nous raconter un peu les coulisses des réunions quand il n'y a pas de journalistes et de caméras qui filment ?
1: Déjà, l'hémicycle, c'est tout le temps filmé. C'est un lieu de débat, on a été élus pour représenter nos concitoyens, donc tout est filmé, tout est public. Et c'est la même chose en commission, sauf vraiment des cas exceptionnels, commission de la défense, où il y a des sujets secrets défense, où il y a des réunions de huis clos. Mais sinon, tout est public. On a peu finalement de réunions. Alors la réunion de groupe, par contre, effectivement le mardi matin, on échange de manière confidentielle, même si tout fuite dans la presse quelques heures après par des collègues pas très sympas, ce qui fait la joie des journalistes. Et puis, petite anecdote, nous n'arrivions pas à voter le budget en début d'année, on n'avait pas réussi à voter le budget au 31 décembre, et pourtant la France a besoin d'un budget pour tourner, pour financer un certain nombre de services publics, et j'ai assisté à des réunions de travail à Bercy, autour du ministre du budget, et avec d'autres groupes, notamment le groupe socialiste, le groupe Lyotte, etc., des groupes qui sont pas dans la majorité, et on a échangé, on a travaillé de manière... Alors c'est vrai, quand il n'y a pas de caméra, les gens ne cherchent pas à faire... de spectacle ou faire d'effet de manche, hein, donc on est plus sur le fond. Donc là, effectivement, on travaille en bonne intelligence, enfin, on le fait toujours, mais on le fait, je dirais, de manière plus apaisée, plus approfondie, plus sur des sujets techniques.
0: Nous avons vu des places numérotées dans l'hémicycle, des partis politiques sont à gauche et à droite, mais comment sont placés les députés au sein d'un même groupe politique ?
1: Alors effectivement, dans l'hémicycle, on est placé par groupe. Il y a 11 groupes dans l'Assemblée nationale, c'est un record, ce qui allonge parfois les débats, puisque chaque groupe a le droit à un temps de parole. Donc il y a 11 groupes, ça va à l'extrême gauche de la France Insoumise, à l'extrême droite, le groupe du Rassemblement National. Le placement dans l'hémicycle est assez convoité, stratégique. Il y a des places plus agréables que d'autres. Il y en a qui aiment bien des places ou bien visibles par les caméras. Et donc au sein du groupe, là aussi, il y a un petit peu des jeux d'influence. Les députés dans un groupe qui ont des fonctions, par exemple, sont rassemblés autour du président de groupe. Voilà, et on a une collègue qui est questeur. On a les vice-présidents de groupe, donc ils sont ensemble. C'est vrai qu'en premier mandat, moi j'étais plus au fond. Je suis un peu descendu quelques travées. Et puis certains veulent être en bord de rangée pour sortir plus facilement. Moi, je suis obligé de faire lever 3 collègues quand je veux sortir. Puis il y en a qui aiment bien être près d'un micro, le long des travées. Voilà, après, c'est un petit jeu qui n'a pas beaucoup d'importance. Hein, mais voilà comment on est placé dans l'hémicycle. Voilà, la présidente est au perchoir. Mais elle n'est pas au-dessus du dernier rang de députés parce que elle n'est pas au-dessus de nous. Elle est une députée parmi nous. Elle est assez en hauteur pour bien voir tout ce qui se passe puisqu'elle doit parfois compter le nombre de voix. Mais voilà comment se place le positionnement dans l'hémicycle.
7: Madame le maire et monsieur le député, avez-vous un projet ou une idée qui vous tienne à cœur ?
1: Pas de projet particulier. Moi, j'aimerais que notre pays avance, s'apaise, se désendette, investisse, croit en sa jeunesse, assure la sécurité de chacun. Voilà, c'est ces réformes qu'on essaye de mettre en œuvre au niveau national. Voilà en tout cas pourquoi je me suis engagé.
2: Il y a plusieurs projets parce qu'ils étaient dans notre programme de campagne. S'il y en a un qui me tient particulièrement à cœur, c'est celui de la piscine. J'aimerais bien, notre piscine elle a 55 ans, j'aimerais bien avoir qu'on ait une piscine neuve qui permette à chaque petit ganatois et petite ganatoise l'apprentissage de la nage et de savoir nager, parce que plus tard on sera des adultes qui seront sauvés, les futurs enfants. Ça c'est important. Et le deuxième projet, qui est pas forcément un projet mais qui me tient à cœur, c'est toutes nos entreprises qui créent de l'emploi. Ben, j'aimerais qu'elles puissent continuer à créer de l'emploi pour qu'on ait des habitants qui viennent nous rejoindre dans notre belle commune et qui permettent d'avoir toute la vie que l'on a au quotidien. Donc on continue de bien vivre ensemble.
10: Avez-vous plus particulièrement un projet qui nous concernerait, nous, les enfants ?
2: Alors moi, sur le projet qui vous concerne, vous, donc il y a la piscine, mais il y a aussi dans tout le pôle de vie associatif et jeunesse, il y a tout le pôle, comme j'ai pu le dire tout à l'heure, skatepark, pump track et apprentissage de piste. Donc ça, c'est un projet qui peut vous concerner. Puis demain, parce que si je dis pas de bêtises, le collège arrive bientôt. Donc vous serez peut-être les premiers à créer avec nous le conseil municipal des jeunes. Et ça, j'aurai besoin de vous pour pouvoir le mettre en place, pour que ça vous ressemble et que ce soit un outil à votre disposition.
1: Bah, je voudrais revenir un peu sur la loi dont on a parlé, de vous protéger contre les dangers des réseaux sociaux. La loi n'est pas complètement adoptée, hein, elle est au Sénat actuellement, donc voilà, c'est protéger notre jeunesse. Moi, dans mon mandat, je vois des choses assez sombres. Je découvre des choses pas jolies, parfois faites à nos enfants. Et voilà, moi, si je pouvais continuer à mieux vous protéger sur différents domaines, peut-être en votant des lois, en durcissant un certain nombre de peines, je pense que ça irait dans le bon sens.
10: Nous vous remercions pour votre implication et votre coopération.
21: Merci également aux maîtresses de nos classes qui nous ont permis de préparer cette interview.
2: Merci à vous tous pour votre implication et toutes vos questions.
1: Eh bien oui, merci à tous les enfants, à chacun d'entre vous d'avoir participé. Bravo pour la pertinence de votre question. Merci aux enseignants, madame la directrice, madame Vénua. Et je vous souhaite une belle et longue vie dans vos projets à venir.
13: Et un grand merci aux maîtresses, tout particulièrement à Stéphanie Vénua, à qui ce projet tenait à cœur et qui nous a contactés justement pour continuer ensemble ce projet. Merci aussi aux élèves, Anna, Nathan, Elisa, Juline, Nolan, Livia, Mathéis, Mélinda, Emma, Pierre-Auguste, Sacha, Lou, Simon, Camille, Malone, Nathan, Rudy, Chiara, Enaël, Djibril, Théo, Ophélie, Kenji, Jeanne, Clément, Layana, Lia, Robin, Maël, Maël, Joseph, Dylan, Thiago, Rosalie, Cléane, Mia, Emma, Anaël et Elisa. Et c'est avec Harry Potter que nous terminons cette émission, car le petit sorcier le dit bien, la parole d'un enfant, aussi sincère soit-elle, n'a pas de sens pour qui ne sait pas écouter. Belle semaine à tous sur Radio Coquelicot.
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5: Faites attention, ils vont pas refaire une deuxième loi du plomb, ils en ont déposé une. Mais ils vont faire ça bien plus subtilement et bien plus sournoisement.
6: 2025, une pétition Assemblée nationale réunit plus de 2 millions de signatures contre la loi Duplomb, sénateur au service de l'agro-industrie, et parmi toutes les horreurs prévues par cette loi, ferme-usine, méga-bassine et toujours plus de chimie, dont la fameuse acétamipride néonicotinoïde qui ne tue pas que les abeilles. Herbicides, fongicides, pesticides, quand le poison se termine en cide, c'est qu'il tue. 2026, Duplomb remonte à la charge pour imposer l'acétamipride, mais l'offensive législative des politiques de droite au service de l'agro-industrie ne s'arrête pas là. En ce printemps 2026, au national, on craint une terrible loi dite d'urgence agricole, LUA, et au niveau européen, des directives omnibus qui détricotent les lois de protection de l'environnement, carreau de cancer colère.
7: Il n'y a pas que la loi Duplomb, il y a la loi d'urgence agricole, il y a aussi le paquet de lois omnibus. C'est un système à bout de souffle qui voit l'être humain s'autodétruire, c'est une sinistre fuite en avant. Dans ces textes, il n'est pas seulement question du droit d'empoisonner l'eau ou les sols, ces textes posent des cadres de régression bien plus graves. C'est le déni de la science, c'est la mise en cause des instances démocratiques et c'est la criminalisation des lanceurs d'alerte. Je suis en colère enfin, parce que je suis maman et que je vois venir un moment de bascule. Mais cette colère, dans le collectif, c'est une énergie porteuse, constructive et même joyeuse.
6: Et il était joyeux ce carnaval anti-Duplomb de ce dimanche 26 avril 2026 à Tours, région centre. Procession qui a rassemblé un millier de personnes venues à pied, en vélo, en bateau et qui s'est achevée sur l'île Simon, une île au milieu de la Loire qui traverse la ville avec une série de prises de parole des organisations de l'événement. À commencer par des membres de la Confédération Paysanne.
8: Bonjour à tous et à toutes.
9: Bonjour.
8: Nous, c'est la Confédération Paysanne, du coup. Donc, Lulu, Nico, Fred. Tout d'abord, un grand merci à toutes et à tous pour cette joyeuse mobilisation.
10: Ouais.
8: Même si les raisons de ce carnaval ne le sont pas forcément. Qui aurait pu prédire que nous, paysans, paysannes, salariés, citoyens, citoyennes, centres sociaux et collectifs militants se rassemblent pour une même cause. Qui aurait pu prédire que nous, les premiers de cordée, les gueux, les salcones, pouvaient penser remettre en cause les choix politiques de notre cirque gouvernemental? Certainement pas ces clowns qui pondent des lois qui ne répondent qu'à une logique capitaliste en ne voulant pas penser à ceux qui les subissent. On va vous faire un petit rappel de la loi Duplomb, parce qu'il y a quand même beaucoup de choses dans la loi Duplomb, et de ses conséquences du coup. Car c'est bien contre une loi que nous nous retrouvons aujourd'hui, la fameuse loi Duplomb 2, un mauvais remake de la 1, mais qui rentre cette fois-ci par la grande porte en étant inscrite dans la loi d'urgence pour la protection et la souveraineté agricole. Quel joli nom pour un contenu vide de sens. Sous couvert de concurrence déloyale avec des paysans et des paysannes de l'Europe, il faut baisser les normes, réduire les contraintes et donc réintroduire des pesticides interdits tels que l'acétamipride et le flupyradifurone, dont on connaît les effets délétères sur le vivant, humain, faune, flore et eau. Il y aura des dérogations données pour telle ou telle raison afin de faciliter son utilisation. C'est la boîte de Pandore qu'on ouvre. L'accélération des méga-bassines, car les projets de stockage d'eau vont devenir d'intérêt général, mais sans consultation publique, en limitant les possibilités de recours juridique. Et donc, si jamais on manifeste, on pourra peut-être se faire enfermer. Mais on continuera quand même.
11: Toujours dans la loi Duplomb, l'augmentation de la taille des élevages, en relevant le seuil à partir desquels ces élevages doivent réaliser une procédure d'évaluation environnementale et être enregistrés comme installation classée de protection de l'environnement. Il est fait en sorte que ces exploitations agricoles de taille industrielle peuvent échapper à ces contrôles. Il s'agit de demandes de la filière d'élevage de FNSEA qui ne concerne que 3% des exploitations mais où sont 60% des animaux. L'affaiblissement de la police de l'environnement. L'Office français de la biodiversité passe de la tutelle du ministère de l'Agriculture à celle de la tutelle directe du préfet et de la police administrative et du procureur de la République pour le judiciaire. ce qui pourrait réduire l'indépendance et l'efficacité des contrôles environnementaux. Le fait que l'ANSES, Agence nationale de sécurité sanitaire de l'alimentation, de l'environnement et du travail, perde son indépendance pour le contrôle des pesticides avant la mise sur le marché, mais qu'elle soit chapeautée par le ministère de l'Agriculture. Nous traversons pourtant de nombreuses crises structurelles qui appellent à agir. Garantir le revenu est une priorité qui doit engager une politique volontariste de régulation et de protection. La crise laitière qui commence actuellement exprime concrètement la nécessité d'agir sur les volumes de production et la construction des prix. La crise énergétique et le choc pétrolier que subit le secteur agricole nous rappellent l'urgence d'engager des politiques qui nous orientent vers plus de robustesse et d'indépendance des filières vis-à-vis de la pétrochimie. Le dérèglement climatique nous rappelle également l'urgence d'une transition agroécologique. Si l'ambition du projet de loi est plus que tiède quant au changement climatique, nous rappelle également l'urgence d'une transition agroécologique. Si l'ambition du projet de loi est plus que tiède quant aux réponses apportées

0: réunion publique pour aller plus vite et orienter encore un peu plus.
1: Non, Bassarin.
0: Les possibilités de dérogation particulièrement graves sont instaurées pour contourner la protection de la ressource en eau, au-delà des saupoudrages des mesures destinées, comme doit l'imaginer le gouvernement, à calmer les revendications des uns et des autres. La véritable ambition de ce projet de loi d'urgence agricole est de poursuivre une trajectoire qui autorise une minorité à s'accaparer les ressources en eau. Nous rappelons que la souveraineté alimentaire est précisément la capacité donnée aux populations de choisir leur agriculture et leur alimentation.
2: Alors nous, à la Confédération Paysanne, on propose autre chose. C'est l'agriculture paysanne. L'agriculture paysanne, c'est quoi? C'est produire pour nourrir et pas produire pour produire. La démarche de l'agriculture paysanne est transversale. Elle repose sur l'interaction de nombreux éléments. L'agriculture paysanne veut répartir équitablement les volumes de production. Dégager un revenu suffisant sur une surface et une taille d'atelier raisonnable pour permettre à d'autres agriculteurs de travailler. L'agriculture paysanne permet de développer la qualité et le goût de la production agricole. La nature est le principal capital des paysans. L'agriculture paysanne permet de développer l'autonomie des fermes en limitant les achats des semences et des aliments pour les animaux. L'agriculture paysanne donne les moyens aux paysans pour transmettre leurs fermes aux nouvelles générations, limiter les agrandissements et les investissements qui seraient trop lourds au moment de la reprise. Développement local, il participe au réseau local de partage agricole, il s'investit dans la vie citoyenne.
3: Il, c'est le paysan, voilà. Et la paysanne.
2: Comment on peut mobiliser les citoyens?
3: Ah,
2: et les
3: ça,
2: citoyennes. Alors solliciter les élus, soutenir l'agriculture paysanne, c'est acheter bio, consommer ses produits. Changement de modèle possible seulement, tous ensemble, convergence avec les luttes de salariés. Installez-vous comme paysan. Là, c'est vachement bien.
3: Ouais.
2: Rejoignez les AMAP, montez des AMAP et parlez politique dans les AMAP.
3: Ouais.
2: Et surtout, parlez politique en fait. Faites de la politique, syndicalisez-vous. Et surtout, faites le lien avec les écoles. Faut que nos enfants soient tous mobilisés aussi. Il faut qu'ils mangent bien.
4: Malgré le mépris du gouvernement, malgré le recul des lois environnementales, malgré la montée du fascisme, la Confédération paysanne continuera de défendre le droit à une alimentation de qualité pour toutes et tous, car l'alimentation est politique. Nous défendrons toujours l'eau, qui est un bien commun, le vivant, afin que chacun et chacune puisse vivre dans un environnement sain. Nous militerons toujours pour plus de justice sociale et le droit de pouvoir vivre dignement. Nous ne sommes rien les uns sans les autres. Nous sommes forts ensemble, collectivement. Restons solidaires dans la joie pour les nombreux combats à venir. On a terminé ! Siamo tutti antifascisti ! Siamo tutti antifascisti !
5: On parle à Dominique des Amis de la Confédération Paysanne.
6: Bonjour, on est complètement d'accord à tout ce qui a été dit avant. En fait, on est une association de citoyens engagés et citoyennes engagées, non paysans, non paysannes, et on soutient l'agriculture paysanne comme modèle capable d'assurer une alimentation choisie de qualité pour toutes et tous, de garantir un revenu décent aux paysans et paysannes, et aux producteurs en général, et proposer un système d'alimentation qui préserve et les territoires vivants, et qui lutte contre les dérèglements climatiques, et qui protège la biodiversité. C'est un peu ça l'idée que porte les Amis de la Conf. Donc on se reconnaît tout à fait dans les valeurs de la Confédération paysanne, dans ses actions, dans ses revendications. Et si nous ne sommes pas paysans, nous sommes tous citoyens et citoyennes, parents, soignants, et la santé de tous et tous nous importe. La santé, ça passe par une alimentation sans pesticides, par un air respirable, pas toxique. Donc animés par cette volonté de changement, nous, citoyennes, citoyens, voulons contribuer à promouvoir la mise en place généralisée de ce modèle agricole. N'hésitez pas à nous rejoindre si vous êtes d'accord avec cette démarche. Les Amis, on a besoin de vous.
5: Alex, co-organisateur de ce carnaval.
7: On passe le micro à l'un des organisateurs du carnaval, également membre de divers collectifs comme Bassine Montmercy ou les Soulèvements de la Terre.
5: Carnaval ! Nous sommes carnaval. Vous êtes carnaval, nous sommes tous carnaval. Et c'est ça qui est super. Et pourquoi est-ce qu'on fait la fête ? Parce que l'heure est grave. Heureusement, on fait la fête. Parce que l'heure est grave, en fait, parce que qu'est-ce qui se passe avec la loi d'urgence agricole ?

0: La merde. Tout est interdit, mais c'est pas grave, on va le mettre dans la loi, comme ça, ça sera autorisé. En gros, c'est ça l'histoire. Jusque-là, t'avais pas le droit, mais maintenant t'as le droit. C'est ça l'histoire du gouvernement Lecornu, c'est ça l'histoire de la FNSEA qui tient la main du gouvernement Lecornu, qui tient la main du ministère de l'Agriculture et qui nous enfume. Carnaval !
1: Ouais !
0: Non, parce qu'on est là pour faire la fête. Hein. Carnaval !
1: Ouais !
0: Eh ben, on recommencera. Parce que c'était une première, c'est magnifique, c'est super. Je m'y attendais vraiment pas. C'est un énorme boulot qui a été fait là pour organiser tout ça. On va le refaire parce qu'on est vachement en composition là tous quoi. Moi j'ai des casquettes, Cépante, BNM, Faucheur Volontaire. Vous avez tous des casquettes, vous êtes tous bénévoles dans tout un tas de structures et vous portez tout un tas de messages avec des casquettes différentes. Et ben tout ça, c'est des gens qui sont en composition. On est tous en composition. Une composition, c'est quoi? C'est il y a un groupe là. Il fait ce boulot là, mais il a une limite. Ok, il y a un autre groupe, il fait ce boulot là, mais il y a une limite. Et donc, on reprend le boulot de l'un pour pouvoir le poursuivre. C'est ça l'idée. Donc, très prochainement, à nouveau, Carnaval !
2: Ben, je passe la parole maintenant à Caro du collectif Cancer Colère.
3: Bonjour à tous. Je m'appelle Caroline, j'ai 43 ans. Et après 2 ans d'errance médicale et de « c'est le stress, madame, prenez un ton antidépresseur ». On m'a diagnostiqué un cancer du pancréas, c'était le 15 janvier 2025. J'ai eu de la chance de pouvoir être opérée, j'ai traversé 6 mois de chimiothérapie, dont je garde des séquelles parce que c'est long, c'est très très long. Mais aujourd'hui, j'ai pas envie de m'étendre sur mon parcours, même si je sais bien que nous, Cancer Colère, nous sommes là pour témoigner, pour montrer nos visages, pour dire que derrière les études et les discours, il y a une réalité glaçante. Je pense à Elisabeth. Elisabeth venait de rejoindre Cancer Colère. Elle nous a quittés il y a 10 jours. Elisabeth n'est pas seule. Dans un si jeune collectif, nous comptons déjà de nombreuses familles endeuillées, de camarades partis trop tôt d'une maladie qui, elle, n'aurait pas dû avoir. Aujourd'hui donc, plus que jamais, je suis en colère. En colère parce que depuis 60 ans, on sait. Toutes les études de tous les instituts et centres de recherche ne font que le confirmer. Même le Conseil de l'Ordre des médecins dit que le doute n'est plus possible. En colère parce que ceux qui devraient nous protéger font le choix cynique de défendre un modèle économique délirant et mortifère en sacrifiant la santé publique. En colère parce que des enfants naissent malades, contaminés. En colère parce que les services d'oncologie pédiatrique sont surchargés et qu'il n'existe même pas de traitement adapté aux maladies des enfants, parce que ce ne serait pas rentable à produire, évidemment. Pour nous, en revanche, il y a ce qu'il faut. Les industriels mettent sur le marché des produits chimiques, autorisés ou non d'ailleurs, des produits qui rendent malades, et les mêmes industriels produisent les traitements, fixent leurs prix et se les font payer. Par qui ? Par la solidarité nationale. En 2021, 5,9 milliards d'euros étaient versés aux laboratoires privés pour l'achat des médicaments anticancéreux. En 2023, c'est plus de 27 milliards d'euros qui étaient dépensés par l'assurance maladie pour traiter le cancer. C'est le premier poste de santé. Ce coût a doublé en 4 ans. Il augmente de 20% chaque année et ne prend pas en compte, bien sûr, les nombreuses autres maladies chroniques concernées, comme la sclérose en plaques ou l'endométriose, par exemple. Et pourtant, sans la moindre honte, nos décideurs culpabilisent les malades et s'attaquent aux dispositifs d'aide pour les affections longue durée. Et c'est pas fini. En colère, je disais, parce que les paysannes et les paysans qui font tout pour endiguer cette épidémie sont invisibilisés, discrédités, empêchés. Et elles demandent des revenus dignes, on leur donne des pesticides. En colère de voir le cadmium coloniser nos corps, nos terres et celles des pays du Sud, alors que tant d'alternatives non coûteuses existent. Je cite le cadmium, je pourrais en citer bien d'autres, mais comme pour une fois c'est d'actualité, je vais me permettre une petite digression. Parenthèse cadmium de Caroline qui a un cancer du pancréas. Donc je parle bien sûr de la proposition de loi qui vise à nous protéger de cette substance cancérogène, qui risque de ne pas être débattue parce qu'elle a été sabotée par une grosse partie du centre et par l'ensemble de la droite et de l'extrême droite. Il n'est pas trop tard pour faire pression, vous l'avez sans doute vu, il y a une pétition qui est en ligne, je sais, encore une pétition, désolé, signée, partagée, la pétition, elle est sur le site de l'Assemblée nationale contre le cadmium et les cancers qui vont avec. Je suis donc en colère aussi, parce qu'il n'y a pas que la loi Duplomb. Il y a la loi d'urgence agricole, on en parlait à l'instant. Il y a aussi Omnibus, le paquet de lois Omnibus. C'est un système à bout de souffle qui voit l'être humain s'autodétruire. C'est une sinistre fuite en avant. Dans ces textes, Il n'est pas seulement question du droit d'empoisonner l'eau ou les sols. Ces textes posent des cadres de régression bien plus graves. C'est le déni de la science, c'est la mise en cause des instances démocratiques et c'est la criminalisation des lanceurs d'alerte. Je suis en colère enfin, parce que je suis maman et que je vois venir un moment de bascule. Mais cette colère, dans le collectif, c'est une énergie porteuse, constructive et même joyeuse. Aujourd'hui, ils méprisent les malades et les familles de malades. Ils disent que nous sommes des hystériques, des robots, qu'on cherche à faire le buzz avec des enfants malades. Eh bien, soit, je vous propose, nous allons faire le buzz, là, tous ensemble. Parce que nous sommes nombreux et nombreuses à nous battre pour défendre le vivant et nous allons le faire savoir. Alors, à tous les Duplon, Macron, Le Cornu, Genevard, Rist. Alors, vous savez pas qui c'est, Rist, hein, c'est normal. Personne sait qui c'est la ministre de la Santé. Elle est hyper bien planquée. On a envie de la sortir de sa cachette. Donc, retenez bien son nom, Stéphanie Rist. Il y a Darmanin aussi, que j'ai envie de citer. Et une mention spéciale pour Sandra Marceau, députée de Charente. Donc vous en avez marre de nous entendre, mesdames et messieurs. Eh bien, va falloir s'y habituer, parce que ce n'est que le début.
1: Oui. Ouais. Caro de Cancer Colère, on va la retrouver en seconde partie d'émission. Mais pour l'heure, pause musicale de circonstance dans ce reportage sur ce carnaval anti-lois Duplon, anti-agro-industrie, anti-pesticides, anti-OGM, avec justement l'OGM man de la chanson du dimanche.

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1: Il nous manque les deux Gus de la chanson du dimanche qui ont sévi au cours des années 2010. Retour maintenant sur les prises de parole qui ont clos le carnaval anti-Duplon du dimanche 26 avril 2026, 40 ans jour pour jour après la catastrophe de Tchernobyl, comme on le verra tout à l'heure. Mais à présent, on va parler du sinistre chlordécone, poison qui tue à petit feu les populations des Antilles, Martinique et Guadeloupe.
2: Je vais passer la parole à Ghislain d'un collectif qui lutte sur les questions du chlordécone.
3: Bonjour tout le monde, bravo pour la mobilisation, c'est très très important. Pourquoi je suis là ici en tant que représentant de certains collectifs en Guadeloupe, en Martinique, l'association Vivre, l'association Liénage en Martinique. Le chlordécone, le lien avec ce qui se passe aujourd'hui, c'est que c'est une molécule qui avait été interdite dans les années 60 aux États-Unis. Elle avait aussi été interdite en France. Puis il y a eu une dérogation spéciale à l'époque autour des années 1972-73. Pour le rappeler, le ministre de l'Agriculture à l'époque était Jacques Chirac. Donc cette molécule a été réintroduite. Quand c'est interdit, on passe une loi et puis on réutilise les mêmes molécules. Il suffit juste de changer le nom et puis ça revient sur le marché. Et ce qui s'est passé, c'est que cette molécule ayant été réautorisée par une dérogation spéciale a été utilisée sur les cultures en Guadeloupe, en Martinique. Ils disaient officiellement que c'était pour lutter contre le charançon. Les conséquences ont été dramatiques puisque ça a été utilisé jusqu'au début des années 2000. Et aujourd'hui, on sait que les études le démontrent. Il y a Malcolm Ferdinand, que vous connaissez peut-être, qui a beaucoup travaillé dessus, qui est un chercheur. Les sols, les eaux et les mers sont contaminés de 300 ans à plus de 700 ans. C'est absolument dramatique. Et aujourd'hui, en Guadeloupe et en Martinique, les populations sont contaminées à plus de 90%. 92-93%. Donc ça veut dire des cancers du sein, de la prostate, etc., etc. Donc l'eau du robinet est contaminée, donc c'est absolument dramatique. Donc le lien avec ce qui se passe ici avec cette fameuse loi-là, la loi du plomb, où on se mobilise aujourd'hui pour qu'elle ne passe pas, ou... c'est qu'il y a déjà eu des précédents. C'est-à-dire qu'à partir du moment où on réintroduit des pesticides qui ont déjà causé du tort, eh bien on a un exemple très précis avec le chlordécone de ce qui s'est déjà passé, en fait. De quelque chose qui est interdit, qu'on réintroduit, et qui crée des torts, qui crée des cancers, qui crée des malformations, qui crée avec plus de 92% de personnes aujourd'hui qui sont contaminées. C'est pour cela que lorsque nous avons été contactés pour pouvoir apporter notre soutien, on n'a même pas hésité, parce que ça va de soi. Parce que l'enjeu aujourd'hui, c'est... Eh bien, c'est les valeurs que nous partageons, c'est qu'est-ce que nous voulons aussi transmettre aussi aux enfants. Je vois qu'il y a des familles qui sont là avec leurs enfants, moi je suis venu avec les miens aussi. C'est qu'est-ce qu'on veut transmettre en fait. Donc quand on parle des sols, des eaux et des mers, il y a tous les enjeux de santé publique. Simplement pour terminer, c'est important de se mobiliser justement pour ce type d'action. L'enjeu, c'est toujours l'impact. En ce qui me concerne, c'est aussi très important l'enjeu de la transmission. Donc, quelles sont les formes de mobilisation que nous mettons en place, qu'elles soient fluides mais radicales. Et donc, je voudrais terminer là-dessus. Qu'est-ce que nous avons fait avec ces associations? Eh bien, nous avons porté plainte contre l'État, tout simplement. Donc, nous avons fait une action contre l'État. C'est pour dire que c'est possible, même si on sait qu'en principe, l'État n'est jamais condamné. Alors, il y a eu plusieurs actions. Il y a eu des actions au pénal au début des années 2000. Donc, un ensemble de collectifs s'était mobilisé en Guadeloupe et en Martinique. Il faut savoir que jusqu'en 2016-2017, il ne s'est absolument rien passé. Et ensuite, ce que nous avons fait, c'est que nous avons fait une seconde action en justice en 2019-2020 avec 5-6 collectifs, avec plus de 2000 personnes. Je pense qu'on peut les applaudir, ces 2000 personnes. Parce que l'enjeu, c'est toujours de se mobiliser. C'est ça qui est le plus difficile, c'est de mobiliser les gens. Donc, cette action est toujours en cours, puisque, voilà, il faut passer par les différentes strates. Aujourd'hui, je pense au Conseil d'État. Mais voilà, c'est ça l'enjeu, c'est comment est-ce qu'on se mobilise, quel est l'impact et qu'est-ce que nous voulons transmettre. Aujourd'hui, en Guadeloupe et en Martinique, les populations sont contraintes aux cultures hors sol. Qui dit culture hors sol dit que l'agriculture n'est pas consommable, en fait, tout simplement. C'est contaminé. Les populations sont contraintes d'aller consommer, on ne va pas faire de dessin, dans les grandes surfaces. On peut parler aussi du coût de la vie qui, en Guadeloupe et Martinique, est hyper cher. Donc voilà, donc c'est important de se mobiliser ici aujourd'hui. Important aussi de rappeler que les formes de mobilisation sont très très importantes pour qu'il y ait un maximum d'impact. Merci.
2: Je vais passer la parole à Niuma du collectif Association Naya et à Romain de la Confédération Paysanne. La Confédération Paysanne a dit pour soutenir, il faut essayer de manger bio, manger des produits paysans. Mais on sait que c'est pas possible pour tout le monde, dans toutes les bourses, il y a plein de freins. Et du coup, c'est aussi une lutte collective. Nous, depuis quelques années, on a lutté sur cette question-là avec l'idée de la sécurité sociale de l'alimentation. Et on a essayé de tester des trucs et c'est ça que Niuma et Romain vont essayer de vous raconter un peu.
4: Merci Paul. Moi, je suis Niuma, je suis de Saint-Pierre-des-Corps, à côté de Tours. Je suis fondatrice d'une association qui est à Saint-Pierre-des-Corps, qui s'appelle Naya, qui accueille tout public sur toute problématique humaine. Notre rêve s'est réalisé quand la Confédération Paysanne est arrivée sur nos publics les plus précaires, sur nos publics qui avaient besoin d'une alimentation saine, qu'ils avaient besoin d'être accompagnés sur l'agriculture française. Parce que dans notre association, il y a une diversité de cultures du monde entier. Et ça, on est fiers. Du coup, on remercie les soulèvements de la terre, on remercie toutes les associations, les paysans, les agriculteurs et les agricultrices, bien sûr. Parce que nous, les femmes, on est toujours en avant. Et d'ailleurs, Naya, c'est une association où il y a 80% de femmes et 20% d'hommes. De toute nationalité, de toute culture, de toute tradition. Comme je le disais tout à l'heure, en fait, on se ressemble beaucoup avec les paysans, les agriculteurs, parce que on aime faire la fête, on aime manger bien, on aime cultiver aussi bien. Pour ça, on se ressemble. Donc merci les paysans et les agricultrices et paysannes.
1: Romain, de la Confédération Paysanne, partenaire de cette association Naya.
5: On n'a pas à respecter une assignation à être chacun dans nos quartiers, que ce soit dans la ruralité ou dans la ville, quoi. Et c'est ça qu'on fait aussi à travers ce projet, c'est se rencontrer, voir qu'on a du commun, alors qu'on voudrait surtout pas qu'on se rencontre. Et c'est ça qu'on fait avec le sujet de l'alimentation. Tiens, il y a Bernard Charret ici, la première fois que j'ai entendu ce terme-là, c'est lui qui l'a dit. Nous ne sommes que ce que nous mangeons, quoi. Donc parlons-en, et parlons-en avec des gens qui sont parfois éloignés de nous dans la vie. Ça aide à faire des perspectives communes. Et l'autre chose que je voulais dire par rapport au collègue qui est intervenu sur le chlordécone et le colonialisme chimique, évidemment qu'il faut attaquer l'État. Et nous, en tant que syndicalistes, on se bat pour ça tout le temps. Mais il y a aussi des hommes et des femmes qui sont derrière. C'est vraiment le système du colonialisme. La problématique pesticide, c'est vraiment une question colonialiste. Et nous, quand on a nos collègues qui sont dans les DROM, puisque donc on est syndicat et que on a nos homologues là-bas qui nous racontent comment ça se passe, et que c'est de l'histoire de France, c'est les béquets, c'est la famille Hayat, tout ça, c'est la continuité de l'État colonial qui est aujourd'hui soutenue par la politique agricole commune et la culture de la banane et de la canne, etc. C'est de là que ça vient tout ça aussi. Et si je disais ça, c'est que il y a des hommes et des femmes qui sont responsables de ça, mais la solution, ça sera nous. Faut pas l'attendre du gouvernement, faut pas. Et donc c'est ce qu'on fait ensemble avec ces femmes des quartiers, on peut dire quoi. Et c'est ça que je venais dire, c'est partageons ensemble, n'attendons rien des autres, quoi, et faisons-le. C'est ça aussi le syndicalisme, l'autogestion et l'auto-organisation, et c'est ça qu'on fait aujourd'hui.
2: On est aux 40 ans de Tchernobyl, il y avait une mobilisation qui n'a pas eu lieu parce qu'il y avait ce carnaval et les personnes ont rejoint ce carnaval. Et du coup, un petit mot sur cette question, les 40 ans de Tchernobyl et le nucléaire.
6: Merci. Je pense que quand même, il y en a beaucoup qui ont moins de 40 ans ici. Or, le 26 avril 1986, dans la centrale nucléaire de Tchernobyl, en Ukraine, survient lors d'un essai technique l'explosion d'un réacteur qui provoque un gigantesque incendie. Les nombreuses conséquences néfastes, les morts, les maladies graves, de personnes dans un rayon de 30 km autour de la centrale, la pollution des sols, de l'air et de l'eau, sont constatées par plusieurs études scientifiques. Ces impacts sont observés hors des frontières. Un taux de radioactivité dû à Tchernobyl plus élevé est constatée dans certaines régions de France, 40 ans après la catastrophe. Et ça va durer encore longtemps. Mais ce désastre ne suffit pas pour faire reculer les ambitions insensées des pro-nucléaires en France. Près de Chinon, qui a donné déjà beaucoup, à Savigny environ et Beaumont environ, une start-up Nucléo a jeté son dévolu pour construire un mini-réacteur qui utiliserait de l'uranium appauvri et du plutonium produit par le parc nucléaire existant. Ce projet pose entre autres le problème de la privatisation du nucléaire dont le coût est estimé de 3 à 6 milliards. Nucléo a besoin de l'investissement public. Déjà, 20 millions d'euros de nos poches à nous ont été engloutis. Quant à la technologie, le collectif de scientifiques Global Chance alerte. Ces réacteurs ne peuvent être fabriqués dans l'état actuel des connaissances. Pour terminer, pour ce carnaval sans loi du plomb et pour le vivant, savez-vous comment seraient refroidis ces réacteurs ?
7: Avec du plomb fondu.
6: Avec du plomb. Du plomb fondu à plus de 300 degrés. Alors, stop au nucléaire, non au nucléaire, et rejoignez-nous dans cette lutte. Merci.
2: Ce qu'on voulait dire en mot de conclusion, c'est que bah pour nous, c'était vraiment une magnifique journée de vous voir tous, toutes, réunis avec nos tracteurs, nos vélos, nos bateaux, notre énergie. Malheureusement, mauvaise nouvelle, je crois qu'une belle journée ne suffira pas à faire tomber le système agro-industriel ce soir. Et donc, c'est qu'il va falloir continuer dans cette lutte. Que là, on voulait rassembler, faire se rencontrer, donner des idées et qu'on avait envie que ça puisse permettre d'aller plus loin, à la fois collectivement, individuellement, mais que ça donne du souffle à cette lutte dans les semaines à venir, dans les mois à venir, dans les années à venir, avec les lois du plomb, lois d'urgence agricole qui arrivent dans les mois qui viennent, en mai-juin, au Parlement. On a préparé un tract. Ces tracts, ils racontent comment, pour lutter contre le système agro-industriel, en fait, il faut une lutte continue, il faut une lutte quotidienne, il faut une diversité tactique et faire alliance, il faut des compositions. C'est comme ça que progressivement, on pourra être de plus en plus nombreuses, on pourra faire reculer ce système agro-industriel, trouver notre autonomie, continuer à agir avec toute notre joie et notre énergie.
8: Dans ce tract, pour répondre à la question « qu'est-ce que je peux faire moi à mon échelle pour lutter contre le système agro-industriel, pour une société plus juste, plus saine ?» Et peut-être qu'on n'a pas tous les mêmes moyens et on n'a pas tous les mêmes disponibilités et qu'on n'a pas tous le même espoir de faire changer les choses ou la même volonté d'être dans le souffle qui pourrait ralentir la progression de système agro-industriel qui dévore tout. Et donc on a listé des exemples d'actions simples qui pourraient être à la portée de beaucoup de personnes. Le premier masque qui parle de « je peux agir parce que j'ai soit du temps, soit de l'argent, soit des compétences que je peux partager ». On peut simplement aller aider les agriculteurs, les agricultrices qui sont impliqués pour une agriculture paysanne qui demande plus de temps humain et aller planter des haies avec eux, participer aux récoltes, participer au travail. On peut proposer ses compétences, quelles qu'elles soient, aux associations qu'on souhaite soutenir. On peut aussi se rendre sur le terrain, dans les manifs. Et aussi, si vous avez de l'argent, même un peu, vous pouvez investir, donner, prêter de l'argent dans les luttes qui vous touchent. Le deuxième masque, il parle de capacité en termes des choix quotidiens. On parlait de l'alimentation tout à l'heure. Ça peut être accessible d'aller acheter son alimentation chez les producteurs ou dans les commerces qui favorisent les circuits courts, par exemple. Et aussi dans ses choix d'activité, dans ses choix de sortie, dans des choix de vacances, des choix des week-ends entre copains, on peut orienter les sorties vers des impacts un peu plus positifs. Et enfin, on peut parler de ces sujets autour de nous pour sensibiliser auprès de son entourage et rencontrer les agriculteurs. Quelle que soit leur pratique d'ailleurs, juste parler avec eux, découvrir leur métier, tisser du lien. Faites-vous votre avis, aimez la ferme, enfin tout le monde aime être à la ferme, non ? Et le dernier masque parle d'influence. Si vous pensez que vous n'avez pas d'influence dans vos communautés, vous en avez certainement plus que ce que vous pensez à l'école, si vous êtes parent d'élève ou instituteur, institutrice, ou si vous travaillez dans une entreprise, il y a des CE ou des choix qui sont faits pour les cantines, les vacances, pour les team building, les séminaires, enfin tout ça, c'est des choses où vous pouvez exprimer vos opinions et peut-être faire pencher la balance. Et vous pouvez aussi aller chercher vos élus locaux dans vos communes, dans vos communautés de communes, leur parler, les solliciter autrement, écrire, faire des pétitions, signer des pétitions, c'est comme ça qu'on interpelle ces élus. Donc voilà ce que raconte ce tract.

0: C'est bon pour la santé.
1: Le maïs OGM, c'est bon pour la santé.
2: Ouais.
3: Le maïs OGM par La Parisienne Libérée, titre qu'on vous a beaucoup joué pendant les années 2010, avant de revenir à ce carnaval antillois du plomb du dimanche 26 avril 2026, et avant de retrouver Caro du collectif Cancer Colère, que vous aurez aussi souvent entendu dans cette émission. Bonjour Caro.
4: Bonjour JB.
3: Quelle belle journée que ce dimanche 26 avril, carnaval. Un peu estomaqué par le monde, hein. Je crois qu'on était un très gros millier, non?
4: Et on était extrêmement nombreux dans un contexte incroyable, il faisait beau. J'étais dans le cortège piéton et j'ai pas réussi à avoir de recul sur le cortège piéton tellement j'avais des discussions chouettes avec plein de gens. Et en plus, j'avais oublié pendant le cortège tellement j'étais occupée à papoter. Les autres cortèges, et quand on est arrivé sur le pont et que j'ai vu tous les vélos et les tracteurs arriver, rien que vélos, ils étaient une centaine. Donc si on rajoute les piétons, les tracteurs et les bateaux, je ne sais pas, mais c'était dingue pour une première et waouh.
3: Qu'est-ce qu'ils sont venus te dire, les gens qui sont venus te dire des trucs? Il n'y a pas d'antenne cancer colère en Indre-et-Loire?
4: Pas encore, et justement, ça a servi à ça notamment aujourd'hui, c'est que dans les gens qui sont venus me parler, il y en a pas mal qui sont venus me dire bah, je suis du 37, j'ai compris qu'il n'y avait pas d'antenne et j'aimerais bien qu'il y en ait une. Qu'est-ce qu'on peut faire pour qu'il y en ait une? Après, il y a des gens toujours un peu pudiques qui viennent prendre un tract avec un sourire un peu pudique. Ça arrive très souvent. On sent que c'est chargé, que ça leur parle, mais que c'est pas le moment forcément de discuter, c'est pas grave. Ça laisse un support, mais on pense que c'est des gens qui potentiellement peuvent revenir vers nous. J'ai beaucoup discuté avec une soignante à la retraite qui m'a dit j'en peux plus. Elle m'a dit j'étais soignante, mais dit là de toute façon je pouvais plus faire ce travail là. Tout ce que j'ai vu, l'épidémie, vraiment l'explosion de l'épidémie qui est en parallèle avec la destruction de l'hôpital. C'est plus possible de travailler, ça met en colère. Et ce qu'elle m'a dit, elle m'avait montré le tract en me disant « Moi, cette colère, je la comprends, je la ressens tout à fait. » J'ai eu aussi des gens de cancer colère des autres départements que j'ai rencontrés pour la première fois, c'était chouette aussi.
3: 44, 72...
4: 28.
3: 28.
4: Ouais, on m'a parlé de la Mayenne aussi, qui était dans la boucle, qui a failli passer, mais qui n'a pas pu. Et donc des gens ouais, à qui j'échange depuis un moment, parce qu'on travaille sur les réseaux, parce qu'on est éloignés. Mais
3: c'est cool de se voir en vrai.
4: Mais c'est ça, c'était le moment de se voir en vrai, de se prendre dans les bras. Hein, et ouais, c'est des moments chouettes.
3: Est-ce qu'il y a aussi eu des personnes, parce que ça, tu dis ça t'arrive tout le temps, qui sont venues te voir en disant « Moi aussi, je connais un oncle, une grand-mère, un cousin, un ami ».
4: Alors malheureusement, oui, c'est presque le plus fréquent. Du coup, j'ai peut-être oublié de le dire parce qu'en fait, c'est tellement souvent, c'est tellement tout le temps. C'est ça qui est toujours effrayant, en fait, c'est de constater qu'il n'y a pas une personne qui ne peut pas dire autour de moi, quelqu'un est malade. Et je rappelle que cancer colère ne parle pas que des malades du cancer. L'épidémie de maladies qui sont provoquées par les industriels de la chimie et de l'agriculture, ça concerne aussi les scléroses en plaques, ça concerne aussi Parkinson, ça concerne aussi des leucémies, ça concerne, quand je parle de leucémie, je parle aussi d'enfants, de bébés qui naissent malades, d'enfants qui tombent malades, et que toutes ces maladies-là ont un lien avec l'empoisonnement chimique.
3: Je suis contente de retomber sur toi aussi aujourd'hui parce que je voulais te remercier et remercier le collectif Cancer Colère par ta personne. Mais il y a ce truc cognitif un peu de, on nous le dit, Rachel Carson nous disait dans Printemps Silencieux déjà dans les années 60. Et tout autour de nous, là je pense notamment à trois personnes assez proches, des copines, des copaines, voilà, trois d'un coup en 2023 si je me souviens bien, ou 24, je sais plus. Enfin de toute façon ça s'enchaîne. Et je voulais te remercier parce que tu m'as aidé à me mettre les yeux en face des trous. Et tu le dis très bien dans la précédente conversation qu'on a eue, donc c'était pour les 3 ans de Sainte-Soline, organisée par Bastille Non Merci fin mars à Mel. Tu m'as aidé à comprendre ce que j'avais déjà compris ou ce que j'avais pas envie de comprendre, et peut-être à regarder vraiment les choses en face. Enfin, et tu le disais très bien dans l'émission, c'est que nos cerveaux, ils sont pas conçus forcément pour concevoir des énormités criminelles. C'est bien de ça, en fait, ils sont en train de nous empoisonner. Et j'arrête pas de penser et d'en parler avec des gens, avec mes parents, avec des amis, voilà. Et tu parlais dans l'émission aussi des lunettes du genre. Des fois, quand on prend conscience de certaines réalités, et je suis encore loin du compte, mais c'est vrai que quand tu commences à chausser des lunettes, alors là, des lunettes des trucs acides, bah finalement, tu vois plus que par ça et te dire, mais en fait, c'est partout. Et là, ce dont tu nous parlais lors de notre précédente conversation, c'était pas de la planète Mars ou du fin fond de la galaxie, en fait, c'est nos copaines, nos amis, nos familles, nous-mêmes. Potentiellement, tiens, je touche cette table en bois pendant que je te parle. Je ne sais pas si ça va servir à grand chose. Et en tout cas, voilà, merci pour cet effort de pédagogie et d'éclairage.
4: Moi, j'ai envie de dire évidemment merci à toi, puisque pour qu'on puisse aider justement les personnes comme toi ou n'importe qui d'autre à chausser ses lunettes, ça demande de la pédagogie, de l'information, c'est ce qu'on essaye de faire. Notre rôle à Cancer Colère, c'est de faire de l'information, d'aider les gens à comprendre, et que pour qu'on puisse faire ça, ça demande des gens à l'écoute. Tu m'as permis d'expliquer ça, et que je remercie tous les médias, les journalistes de presse, de radio, vidéo, il y en a aussi, qui sont là pour ça, pour nous offrir cet espace, pour avoir le temps d'expliquer. Il faut expliquer. Ça peut pas être évident, c'est complètement absurde, c'est tellement absurde ce système. Comment on peut imaginer que des gens, les mêmes, sur tous les sujets, produisent des problèmes, offrent les solutions qui vont avec, touchent du pognon sur tout le bout de la chaîne, et qu'à la fin il y a des morts, et c'est normal, et on a des élus qui sont élus pour nous protéger, des décideurs publics, représentants de la nation, qui sont contents d'appuyer sur des boutons pour voter, pour continuer ce système-là. C'est absurde, on ne peut pas comprendre ça. Parce qu'on parle de Bayer-Monsanto, c'est pas les seuls. Monsanto-Bayer, qui est la même entreprise qui produit des pesticides et qui produit les médicaments anticancéreux, qui touche de l'argent sur tout le bout de la chaîne, de l'argent public. Hein.
3: Pour mémoire, hein, Bayer, c'est ceux qui fabriquaient le Zyklon B,
4: également,
3: dont se sont servis les nazis par l'extermination de tous ces gens qu'ils n'aimaient pas. Et Monsanto, c'est eux, ils fabriquaient l'agent orange, donc un défoliant que les Américains utilisaient comme arme de guerre au Vietnam. Et les deux ont fusionné, c'est formidable, et ils continuent à se faire du pognon sur notre dos.
4: Et c'est toujours les mêmes. Je pensais à l'eau, qui est un sujet primordial et urgent. Quand on voit le niveau de potabilité de l'eau en France, on n'est pas au tiers-monde. Enfin, on a l'impression d'avoir de l'eau, enfin, on n'a plus d'eau potable en France. Et quand on a de l'eau potable, pourquoi, comment elle est potable? Parce qu'on la potabilise. Et comment on la potabilise? Avec des filtres qui sont fabriqués par la même entreprise qui fabrique les pesticides qui polluent l'eau. Donc c'est tout ce cycle complètement vicieux, absurde et mortifère qu'on est obligé de dénoncer et d'expliquer, parce qu'on ne peut pas spontanément se dire que c'est possible et qu'on fait ça. On pourrait se dire, bon ok, ça existe, il y a des industriels en cachette, ils ont fait ça. Mais on va le dire, et puis le gouvernement va dire, stop les gars, on vous a découvert, ce que vous avez fait c'est n'importe quoi, on arrête. Non, là en fait on a des élus qui disent, mais c'est très bien et on va continuer, et on va vous aider à continuer. Et donc ça se passe au niveau des pesticides, des cancers, on parlait de Bayer-Monsanto, et donc pour l'eau c'est exactement la même histoire, et la loi d'urgence agricole qui est en train d'arriver, c'est ce qu'elle continue à faire, de protéger l'accaparement de l'eau et la pollution de l'eau, et qui permet à des entreprises de gagner sur toute la chaîne. En fait, c'est ça qu'il faut dire aussi aux gens, c'est que, encore une fois, on ne parle pas d'autres gens, c'est qu'en fait, là, le problème de qui paye la facture, c'est les gens qui écoutent cette émission, ce sont les malades, ce sont les précaires, à qui on demande, que ce soit par le biais de la sécurité sociale ou parce que les soins, quand on est malade, on paye plein d'autres choses, c'est eux qui payent à la fin. Quand on demande aux gens de payer le trou de la sécurité sociale, on ne demande pas à Bayer de le faire. On vous demande à vous qui écoutez l'émission de le faire. Et c'est exactement la même chose pour l'eau. Qui paye la facture de dépollution de l'eau? Regardez les factures qui ont augmenté de 16% je crois l'année dernière et qui continuent d'augmenter. On est en train de payer, vous qui écoutez l'émission, êtes en train de payer la facture de la dépollution pour payer les gens qui ont pollué l'eau et qui la dépollutionnent également. Enfin, c'est comme ça sur toute la chaîne, sur tous les sujets.
3: Je suis tombé sur un écueil plusieurs fois depuis qu'on a discuté, parce qu'en fait j'en ai beaucoup parlé autour de moi, et il y a un écueil qui surgit régulièrement. Alors là on revient sur ce truc cognitif de comment accepter cette monstruosité et se dire que si en fait c'est ça qui se passe. Des gens, pas forcément mal intentionnés, qui disent oui mais les scientifiques n'ont pas encore établi le rapport qu'il y a entre tous ces trucs en feed et les maladies là, donc cancer, Parkinson, sclérose en plaques aussi. Et t'as des gens en toute bonne foi qui disent oui mais bon... Or, on a parlé, il y a lors du Conseil des médecins, etc. Le lien scientifique, tu peux nous la pédagogie étant l'art de la répétition. Ouais. Est-ce que tu peux bien nous reconfirmer que si le lien, il a scientifiquement été établi? Et accessoirement, qu'est-ce que tu as pensé de la prise de parole des deux scientifiques? Il y avait un scientifique en rébellion tout à l'heure et puis un toubib.
4: Ouais.
3: Qu'as-tu pensé de leur prise de parole?
4: Par rapport aux scientifiques, alors l'art de la répétition, certes. Cependant, il s'est passé quelque chose entre nos deux entretiens. L'étude cofinancé par l'Institut Pasteur. C'est en Amérique du Sud. Déjà, au départ, ça fait 60 ans que les scientifiques ont compilé, c'est pas moi qui le dis, c'est Philippe Brancolas du CNRS, il dit, depuis 60 ans, on a compilé 30 000 pages d'études qui constatent le lien entre les pesticides et les maladies. Ça paraît évident, mais il dit, nous, ça fait 30 000 pages de compilé depuis des décennies. Il dit, qu'est-ce qu'il faut de plus ? Après, si les gens ont besoin de détails, on peut aller voir les études de l'INSERM, on peut aller voir les avis du CNRS, on peut aller voir, même ça le confirme. En fait, tous les instituts et les centres de recherche le constatent. Ce qu'on disait jusqu'à il y a deux semaines, c'est que ce constat ne pouvait pas être une démonstration mécanique parce que ça demanderait des études, de compiler beaucoup trop de choses, qu'il y a l'effet cocktail à prendre en compte et qu'en fait ça demande des calculs qui sont tellement gigantesques qu'en fait le lien mécanique de cause à effet était vraiment difficile à montrer, à prouver et qu'en fait les industriels s'appuient là-dessus. En fait, ils font dire à ces scientifiques, ce n'est pas prouvé. En fait, ce qu'ils disent les scientifiques, c'est en épidémiologie, quand on dit on constate, il y a un lien, pour nous, en fait, c'est sûr. Mais alors, la petite blague, c'est que il y a à peu près deux semaines, il y a une étude qui a été faite en Amérique du Sud. Je crois que c'est au Pérou. C'était cofinancé par des scientifiques de là-bas, cofinancé, mené par des scientifiques de là-bas et de l'Institut Pasteur, me semble-t-il, en France. Ils ont réussi à montrer, là, pour le coup, à prouver mécaniquement le lien entre l'augmentation de cancer corrélé, enfin, avec l'augmentation de l'utilisation des pesticides là-bas. Et là, en fait, ça pose un truc qui est complètement énorme. Ça va de pair, parce que donc ça, c'était il y a une quinzaine de jours. Et donc là, il y a 2-3 jours, il y a une vingtaine de scientifiques qui a signé une tribune dans une revue scientifique. Les revues scientifiques, c'est pas fait pour faire de la politique, c'est fait pour qu'entre chercheurs, ils publient des recherches. Et voilà, c'est pas du tout fait pour ça. Et là, les gars, ils en ont tellement marre, en fait, qu'on les écoute pas. C'est inédit, c'est la première fois que ça existe. 20 scientifiques qui ont signé une tribune, qu'ils ont fait paraître dans la revue, je crois que c'est Science, c'est une revue de chercheurs, quoi. Est-ce qu'ils ont dit stop, quoi ? On en a marre, nous, ça fait des dizaines d'années qu'on le dit. Là, c'est trop grave, en fait, ce qui se passe en ce moment. On arrive à un point, non seulement du seuil d'épidémie qui est trop grave, mais surtout au regard des lois qui sont en préparation et qui vont ne faire que non seulement aggraver le problème, mais surtout rendre la prévention impossible et discréditer le discours scientifique et discréditer des instances démocratiques en les contournant. Et ces scientifiques, ils ont dit stop et ils ont fait ce truc complètement dingue et inédit de faire paraître ça. Parce que des scientifiques qui se prononcent, on en voit tous les jours. Ils viennent nous voir ou ils publient dans la presse, mais dans la presse généraliste, pour dire que c'est pas possible de continuer comme ça. Mais là, c'est dans une revue scientifique. Et ça, c'est inédit et c'est hyper important de le marquer. C'est un tournant. Ça montre qu'on est vraiment dans une impasse et au pied du mur, mais ça montre aussi qu'on n'est pas seul et qu'on va se battre, quoi. Et ton autre question, c'était par rapport à l'intervention d'SER.
3: Scientifique en rébellion.
4: C'était super chouette.
3: C'est ce qu'il a dit. Enfin, le gars qui a mis une blouse blanche en disant, bon, là, je mets une blouse blanche pour montrer que je suis scientifique. Il a dit, mais on nous écoute pas. On en a ras-le-bol de crier dans le désert.
4: Exactement. Et en fait, nous, ce qu'on reçoit beaucoup comme témoignage, ce qu'on reçoit, c'est quand même des témoignages de beaucoup de scientifiques, notamment des médecins, mais aussi des chercheurs et notamment du CNRS. Il y en a qui sont connus pour témoigner publiquement, mais il y en a beaucoup qui nous contactent en disant qu'ils ne peuvent pas se permettre de le faire publiquement, d'où le manque que regrettait aussi donc un des camarades de SER tout à l'heure.
3: SER, scientifique en rébellion.
4: Scientifique en rébellion, qui disait on aimerait bien avoir plus de blouses blanches ici, mais certains simplement ont peur pour leur poste. Et les chercheurs qui craignent de montrer leur visage, ils n'ont pas peur pour leurs fesses, ils ont peur pour leur recherche, parce que justement leur travail est important. Et qu'en fait, là, on est dans un moment un peu trumpiste, où il y a des chercheurs qui ont peur pour le financement de leurs recherches, qui sont, elles, hyper importantes, et qui donc viennent témoigner et nous soutenir. Et qu'est-ce qu'ils nous disent ? Ils nous disent, continuez, merci, parce que nous, on ne nous écoute pas. On a été obligés de vous voir, vous, malades, vous lever pour porter ce qu'on dit. Mais continuez, et surtout, ne faiblissez pas, c'est ce qu'on a entendu encore récemment. Et c'est super important. Ça nous rassure s'il le fallait. Mais en même temps, on doute toujours, hein, on a toujours besoin de vérifier qu'on ne dit pas de conneries. Hein, parce que... Donc nous, ça nous rassure quand on a ces témoignages-là. Et en même temps, c'est complètement flippant de se dire qu'on est à un tournant trumpiste. Trumpiste quand on regarde Omnibus, trumpiste quand on regarde la LUA, et trumpiste quand on entend ces témoignages de scientifiques qui ont peur pour leur crédit recherche, quoi.
3: LUA, donc loi d'urgence agricole, oui. Il nous promet plein d'horreurs, quitte à enfin, prendre le risque de sauter du coq à l'aide. Il y a aussi une chose qui a émergé dans notre dernière conversation et que tu as redite, et je crois qu'il faut marteler, parce que personnellement j'y ai été confronté aussi dans des conversations avec des copaines malades, c'est pas de votre faute. Alors oui, si tu fumes 100 000 clopes par jour et que tu bois plein d'alcool et que tu as des conduites à risque, effectivement il peut t'arriver des bricoles, mais voilà, je pense à une copine particulièrement qui buvait un verre de vin rouge de temps en temps, que j'ai jamais vu bourré depuis, alors que je l'ai fréquenté pendant des années, qui fumait un peu sa clope après bouffer le soir, mais qui faisait une heure de sport tous les jours et machin, et cette femme, voilà, en pleine forme, ping, cancer du foie. D'oser s'admettre que non, c'est pas la faute à pas de bol, non, c'est pas la fatalité, il y a peut-être d'autres choses. En tout cas, voilà, ça me semble important de dire et de répéter, si vous êtes malade, c'est pas forcément de votre faute.
4: Non, mais c'est super important, dans cette culpabilisation des malades.
3: Je suis un peu merdeux parce que je suis en train de fumer une clope devant toi.
4: Fait, non, mais ça, c'est pas un problème. En fait, nous, on va jamais dire fumer des clopes et boire de l'alcool, ça me met en bonne santé. En fait, c'est pas ça qu'on dit. Ce qu'on dit, c'est oui, on a plein de témoignages d'expériences de gens qui mangent bien au fond du sport et sont malades. Mais en fait, j'ai envie de dire, c'est même pas le problème. En fait, c'est pas parce que tu fumes et que tu bois que c'est de ta faute non plus. En fait, il ne faut pas culpabiliser les malades. Parce que le problème, quand on tire cette ficelle-là, j'ai lu un truc hier qui m'a un peu paniqué. Ça fait 2 jours que je vois une série de posts sur Facebook de l'Institut Gustave Roussy. Voilà, ils sont connus pour s'occuper du cancer. Et j'étais un peu flippée parce que ils font des posts où ils proposent de faire des quiz pour savoir si on s'y connaît sur les causes du cancer. Il y avait 2 quiz, il y en avait un, c'était les causes du cancer, et l'autre c'était sur les trucs à faire pour être en bonne santé. Une fois, il est question des pesticides, et c'est complètement minoré. Donc il parle un peu de l'amiante, pour eux c'est marginal. Il parle en fait de la dimension des maladies professionnelles. Et en fait, ils disent que c'est hyper minoritaire, du coup, les maladies professionnelles, et que ça représente quelque chose comme 4% des cancers. Quand ils disent ça, ils ne parlent pas des agriculteurs. Ils ne parlent pas des pesticides. Et moi, je suis tombée de ma chaise. Donc ça, c'était le premier truc, le premier jour, là, sur les causes. Une fois, j'ai vu le mot pesticide, enfin, j'en revenais pas. Je tombe sur un autre hier, et là, qu'est-ce qu'ils disent ? Pour être en bonne santé, donc bon, faut pas fumer, faut pas boire. Bon, après, oui, voilà, on n'a jamais dit que c'était forcément un gage de bonne santé de consommer, et ça, c'est évident. Mais c'est pas la question. Ce qu'ils disent, c'est la priorité, c'est de manger 5 fruits et légumes par jour. À aucun moment, ils disent où aller chercher les fruits et les légumes. Et ça, moi, ça me pose question, ça me pose un gros problème. Parce que c'est... Ah oui, une fois, j'ai vu le mot bio. Et pareil, le mot bio, c'était pas du tout pour dire qu'il fallait favoriser le bio. C'est qu'il parlait des produits laitiers et disait les produits laitiers bio, c'est bon pour la santé. Bah ouais, ok, mais alors il n'y a pas que les produits laitiers. Et qu'est-ce qu'on fait pour le bio ? Qu'est-ce qu'on fait pour... Enfin, et à aucun moment il n'est question de ça dans le truc. C'est de dire si vous êtes malade, c'est parce que vous n'avez pas mangé assez de fruits et de légumes. Et surtout, on s'en fout de ce que vous mangez comme fruits et légumes. Bah non, on s'en fout pas de ce que vous mangez comme fruits et légumes. Et en fait, c'est toujours individualiser la question, alors que la question elle est collective. Le problème il est collectif et que les solutions elles ne peuvent passer que par le collectif, à la fois dans la lutte, mais aussi dans les réponses qu'on apporte. Et ça, ça dit pas ça du tout. On regarde les posts de Gustave Roussy, ils disent si tu veux pas tomber malade, faut manger 5 fruits et légumes par jour, et sinon c'est ta faute. Et puis aller faire du sport, bien entendu.
3: Cette émission, et grâce aux radios Copen, passe un peu partout en France. Si dans votre département, il n'y a pas encore d'antenne du collectif Cancer Colère, on fait qu'on a envie d'en monter un, est-ce qu'il faut aller sur le site de Cancer Colère, se signaler en disant bonjour, j'aimerais bien monter un collectif dans mon département ?
4: C'est exactement ça. Soit on va sur le site de Cancer Colère et on écrit sur l'adresse générale en disant, bah voilà, moi je suis à tel endroit, je sais pas trop.
3: Le site recense déjà tous les collectifs qui existent dans tous les départements.
4: Il y a une page où c'est écrit nos antennes, ça recense et réactualise régulièrement, il y a des petits points rouges et quand on clique dessus, ça met le contact de chaque antenne. Et donc on peut soit se rapprocher de l'antenne la plus proche, Parce que par exemple, on peut être à Tours, mais aller souvent à Poitiers et se dire, bah tiens, je vais rentrer en contact avec celle de Poitiers, ou écrire sur l'adresse générale. Et dans un cas comme dans l'autre, on va le recenser, mais il ne faut pas hésiter à écrire sur l'adresse générale de cancer colère, ça ne tombe pas dans le vide en fait. Il y a des vrais gens derrière qui notent et puis qui disent, bah tiens, il y a tant de personnes dans le 37 qui m'ont contacté. Il suffit d'une personne qui à un moment va se dire, j'ai un peu de temps, un peu la niaque, tiens, comment je fais? Nous, on va pouvoir lui donner le nom de tous les autres camarades qui ont envie de faire quelque chose. Et en parallèle, bien sûr, on est disponible, les camarades des départements d'à côté ou membres d'équipe, pour être en soutien pour la structuration d'une antenne. On ne laisse pas les gens. Et puis, on a des outils. On a sorti d'ailleurs récemment des super outils en interne pour aider justement les antennes à se structurer.
3: Il y a des prérequis. Enfin, on n'a pas besoin d'être forcément scientifique ou malade.
4: Le seul prérequis, c'est de partager l'envie de se battre pour le vivant et d'avoir une furieuse envie de vivre comme nous. C'est le seul prérequis, bien entendu. Non, en fait, les gens qui viennent en cancer colère, ils viennent de partout. Il y a des gens qui ont des prérequis scientifiques, il y en a, il y a des chercheurs, mais en fait, il y a des gens qui juste sont malades, il y a des gens qui sont pas malades, il y a des gens qui sont déjà des militants, d'autres, c'est la première fois de leur vie qu'ils font une manif, il y a des gens qui sont plus à l'aise dans la lecture ou dans l'écriture, et puis d'autres qui sont plus à l'aise dans l'action, il y a de tout, et on essaie de faire avec tout ça. Alors, c'est une grande aventure humaine, parce que justement, c'est tellement global, ça touche tellement de gens, que justement, ça mobilise vraiment des gens de tous horizons, et c'est super chouette. Alors c'est un peu sportif parfois de se dire wow, on est tellement tous différents, on vient tellement tous d'endroits différents, bah comment on va faire? Bah en fait on y arrive parce que chacun a quelque chose à apporter et c'est ça qui est chouette, voilà.
0: Et se compléter avec ses différences et ses compétences, ça s'appelle la composition, avec la conscience que tout le monde peut être utile dans une lutte. Comme on l'a vu par exemple au village de l'eau de Bassines, non merci, il y a besoin de gens pour les actions et aussi besoin de gens sur la base arrière. Vous pouvez retrouver ce reportage sur ce carnaval anti-Duplon sur notre site polymix-et-la-voix-off.com avant qu'on ne se retrouve très bientôt sur votre radio toujours libre préférée. Ce n'est qu'un combat. Continuons le début. Salut.

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1: Bonjour, ici Juliette en direct d'Ébreuil. Je vais donc partir à la rencontre des habitants pour leur poser quelques questions sur le programme de la fête de la nature. Elle aura lieu le 23 mai prochain. Excusez-moi, j'ai juste une petite question. Bon, raté. Oui, pardon, vous pourriez m'expliquer? Bon, j'ai dû me tromper d'adresse. Bonjour, Juliette pour Radio Coquelicot, je... Raté. Bonjour madame, vous pouvez m'expliquer en quoi consiste précisément ce jeu du 23 mai prochain ?
2: Avant, il n'y avait rien. Que de l'eau et de l'air. J'étais seule. J'étais seule et je nageais dans les eaux. Infini. Peut-être était-ce par ennui, je m'en souviens plus. J'ai commencé à ramasser plein de petits éléments. Tout ce que je trouvais et qui avait été ramené par les vagues. De petits cailloux au fond de l'eau, des mélodies de plein les airs. Au bout d'une éternité, ces récoltes ont créé un monde. C'était la Terre, tout assemblé avec ses rêves et ses trouvailles. Au fur et à mesure du temps, la Terre a tourné et est devenue de plus en plus dense, grouillante d'idées et de réflexions. Un jour, alors que je jouais avec elle, elle devint si chaude que je me suis brûlée. J'ai dû la lâcher par mégarde dans un courant d'air. Elle se brisa. Un vent violent dispersa tous les éléments qu'il avait créés. Je pleurais beaucoup. Mes larmes créèrent des chemins. Les habitants de la Terre, tous mélangés par le vent, voulurent m'aider. Des chimères, créatures mélangées d'humains et d'animaux, suivirent la route des larmes et réunirent patiemment ce qui avait été cette féconde récolte. Il faut maintenant venir tisser ces éléments pour qu'ils retrouvent leur place et leur équilibre initial. J'appelle tous les passants, les poètes, les bâtisseurs, les promeneurs et les joueurs à me retrouver.
1: Donc, vous l'aurez compris, rendez-vous le 23 mai prochain dans la cour

0: Charitain à Ébreuil à 14h. Pour venir participer à ce grand jeu, pensez à vous inscrire au 04 70 47 67 27.
1: Arpentage de nos imaginaires.
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3: Bonjour Radio Coquelicot, nous organisons sur la commune de Sessé par le club animation loisirs Sessétois un concours de pétanque le samedi 30 mai à partir de 13h30, salle des fêtes de Sessé. 13€ la doublette, un premier lot jambon cru, un deuxième lot rosette, du troisième au dixième lot un lot de viande, puis l'eau pour chacun. À la suite de cette manifestation sera organisé un repas le soir pour 12€. Il faudra bien sûr réserver au 06 49 70 52 99. Voilà, merci.
4: Bonjour, jeudi 14 mai, le comité des fêtes de Saint-Gall-sur-Sioule organise sa traditionnelle marche Arnaud Blanchet qui relie Pouzol à Saint-Gall-sur-Sioule. 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
1: Bonjour à toutes et à tous et bonne fête aux Fatima et aux Gervais. Alors, prêt à sauter dans un nouveau week-end à rallonge? Pour combler tout le monde, on vous a mitonné une petite liste d'activités qui devraient réjouir tous les âges et tous les goûts. On commencera, et ce n'est pas courant, par du paintball, ce sera du côté de l'Alizole. Avant de filer du côté de Bellenave, découvrir la nouvelle exposition entre photographie et cyanotype de Christine Monnier. Et comme le temps maussade qui s'annonce n'arrête pas le pèlerin, eh bien on terminera par la traditionnelle fête des reliques. Ce sera ce dimanche du côté de Chantel.
2: Le journal Juliette Moyer.
1: Mais on commence par deux gros événements qui vont marquer ce week-end. Tout d'abord, ce samedi à Chantel, c'est la journée Baba Gaïa avec Baba Yaga, le café associatif. Et cela va se dérouler du côté de l'abbaye de Chantel. De 9h à 10h, il y aura un réveil corporel, c'est-à-dire du yoga face à l'abbaye. Et puis ensuite, rendez-vous au petit moulin en bas de l'abbaye pour les activités. Il y aura des balades de 10h30 à 12h30, un atelier de 12h30 à 14h avec du land art et la fresque de la biodiversité. Et puis il y aura également un atelier artistique de 14h à 16h, des balades en même temps, un petit goûter, et puis des animations au café avec notamment des fabrications de tels insectes et un ciné papote. Et on terminera bien sûr tout cela ce samedi à 18h30 avec un concert animé par Pulse Finger. Et puis, si vous avez vraiment envie de vous éclater, eh bien, vous avez aussi la possibilité d'aller du côté d'Ébreuil. Et oui, c'est la fête, là aussi, durant deux jours, avec la fameuse cavalcade. Alors, ce samedi, dès 6h, rendez-vous pour le vide-grenier dans le bourg. Puis le soir, une retraite au flambeau et un feu d'artifice depuis la salle des fêtes. Tout le week-end, il y aura une fête foraine et un repas. Et puis, ce dimanche, eh bien, de 12h à 15h, il y aura des animations. À 15h, la fameuse cavalcade et un défilé des chars fleuris. Puis à 17h, ce sera l'embrasement de Monsieur Carnaval du côté de la salle des fêtes. Et tout cela accompagné par des bandas et des majorettes, la Saint-Gérondaise, les Enfants de l'Adore, les Troubles Fêtes, le Twirling Saint-Yor et les Libellules de Bellenave. Attention par contre, si vous circulez dans le secteur, la circulation risque d'être compliquée, tout comme le stationnement. Prenez donc vos dispositions. Et puis, non loin de là, non loin d'Ébreuil, le jeudi 14 mai, eh bien, on va découvrir, figurez-vous, du paintball. Ça se passe à l'Alizole. Maxime Pasco, vous avez enquêté.
3: Face au long week-end qui se profile, vous êtes peut-être à la recherche d'activités à réaliser en plein air et de sensations fortes. C'est tout ce que vous propose le club de paintball de La Féline ce jeudi 14 mai. À l'occasion de l'Ascension, le club de paintball de La Féline vous ouvre ses portes et vous propose un temps dédié à la découverte de cette activité, un moment rare et dont l'objectif est partagé par Eric Puyer, président du club de paintball.
4: Le but, c'est vraiment de promouvoir un petit peu l'image du paintball et aussi d'essayer de trouver quelques nouveaux adeptes au sein de notre club.
3: À partir de 10h et durant près de 4h, vous aurez la possibilité de réaliser plusieurs parties d'une durée de 2 à 5 minutes, de quoi passer de bons moments entre amis ou en famille. Le programme vous est détaillé par Eric Puyer.
4: Le matin, on va dire 10 à 13, on fait découvrir avec tous nos joueurs. Donc ça représente, on va être une vingtaine de joueurs, de licenciés. On fournit tout ce qui est équipement de protection, c'est-à-dire les masques, les plastrons, les protège-coups et les gants. Le lanceur, bien sûr, et puis 500 billes, de quoi faire largement une matinée. Sur place, on aura un arbitre officiel qui, lui, s'occupera de tout ce qui est jeu et 2-3 joueurs dédiés à la sécurité. Une partie de paintball dure entre 2 minutes voire 5 minutes. Et en fait, pour ceux qui vont venir découvrir, ils vont enchaîner peut-être une vingtaine de parties dans la matinée facilement.
3: Pour des raisons de sécurité, cette journée découverte est réservée uniquement pour les personnes âgées de 16 ans ou plus, comme l'explique Eric Puyer.
4: Pour faire de la compétition, c'est à partir de 16 ans. Les formats qu'on souhaite jouer, on peut pas prendre en dessous de 16 ans. À partir de 12 à 16 ans, En fait, ils doivent jouer avec des billes plus petites.
3: À noter que le pass d'entrée est à 10 euros, ce qui vous permettra d'obtenir 500 billes, largement suffisant pour vous amuser tout au long de la journée. Renseignements et inscriptions sur place ou par téléphone au 06 68 33 03 26.
1: Et on vous retrouve dans quelques instants, Maxime, pour évoquer un autre événement, cette fois-ci du côté de Chantelle. Car il y a matière pour sortir et faire la fête dans les prochains jours, comme par exemple ce dimanche 17 mai à Solcé, à 17h en l'église Saint-Julien. Ce sera le concert Croque-Note au profit de la restauration des décors peints de l'église proposé par Solcé Patrimoine. Vous pouvez également vous balader à Monnetet-sur-Allier pour découvrir Marionnette Expo, consacrée aux marionnettes du monde entier. Les visites, c'est du lundi au samedi, inclus de 14h à 18h, et c'est un monde fantastique. Et puis à Verneuil-en-Bourbonnais, eh bien allez, laissez-vous tenter au musée du lavage et du repassage. L'ouverture, c'était le 1er mai, et cela va continuer jusqu'au 30 septembre, du mardi au dimanche, de 14h à 18h. Ou alors, eh bien direction Belle-Nave, à la Maison du Tourisme, cette maison qui accueille actuellement l'exposition de Christine Monnier. Photographe, elle s'est lancée depuis un an dans l'exercice délicat du cyanotype, une technique datant du 19e siècle dont elle nous parle.
5: Cette technique très ancienne, c'est celle du cyanotype, hein. C'est donc pas pour les photographies. Donc effectivement, le cyanotype, il date du 19e siècle, et il a notamment été mis en avant quand une Anglaise, qui doit s'appeler Madame Atkins, a décidé de faire un herbier, un alguier même, très plus précisément, avec ce procédé. Donc c'est un procédé qui est basé sur la photosynthèse. Donc on applique un mélange de sel ferrique sur un support. Moi, c'est le papier. Ça pourrait être un autre support, hein. Ça peut être des pierres, du tissu, plein de choses. Et donc, à partir de ce moment-là, ce support devient photosensible. Donc si on pose quelque chose dessus, on met le tout au soleil, le soleil va agir, et en fait après il restera l'ombre du sujet qu'on enlèvera par la suite. Donc moi j'ai découvert ça l'année dernière, quand je pouvais plus faire de photos du fait que j'avais un problème à l'épaule. Et en fait j'adore, parce qu'il y a, je retrouve un peu les mêmes plaisirs que pour la photo. Déjà me promener dans les chemins autour de chez moi, puis récolter des végétaux. Donc avec l'expérience, je commence à mieux connaître ceux qu'il faut prendre, des végétaux qui sont très fins, qui vont laisser passer le soleil justement malgré par exemple une feuille très très fine, elle va laisser passer le soleil, et on va voir juste les nervures, et c'est super beau. Donc là moi je fais du cyanotype humide, donc c'est une technique qui est un dérivé du cyanotype classique. J'ajoute de l'eau, des bulles de savon, des épices, du sel, voilà, plein de choses différentes. Et en fait, après, je laisse le soleil faire son travail. Donc tout ça est mis au soleil. Les végétaux sont maintenus sur le papier avec une vitre. Et puis après, ben c'est la surprise totale. Dans le cyanotype humide, c'est totalement imprévisible, contrairement au cyanotype classique où on met juste le végétal sur le papier photosensible et on attend quelques minutes. Moi, c'est des fois des heures, même il m'est arrivé de les laisser 2 jours. Et en fait, je sais jamais, de toute façon, je peux pas savoir comment ça aurait été 10 minutes avant, 1 heure avant, 1 heure après. Personne, je pense pas qu'on puisse maîtriser ça. Donc voilà, c'est le côté... encore plus, enfin voilà, c'est le côté féerique, parce que je sais jamais ce que je vais avoir. Donc après, oui, on rince pour enlever le surplus de sel féerique. Donc ces sels ne sont, d'après les renseignements que j'ai eus, ne sont ni polluants ni toxiques. Donc c'est pour ça que j'ai entrepris d'utiliser ce procédé. Et en fait, voilà, c'est imprévisible, c'est aléatoire, et j'aime ça, en fait. Je retrouve le plaisir du mouvement intentionnel avec les photos. c'est un peu le même plaisir, quoi.
1: Et on va y revenir justement sur ces photos avec vous, Christine. Alors, ce cyanotype, vous l'avez dit, ça fait juste un an d'expérimentation avec cette fameuse couleur bleue qui est un petit peu la marque de fabrique du cyanotype. Donc, différentes techniques. Cette technique-là, elle donne effectivement un côté assez féerique. Hein. On pourrait voir des petites fées qui se dégagent, mais comme dans votre photographie d'ailleurs, ce travail-là, c'est un travail finalement d'une approche que vous allez continuer à travailler, que vous allez continuer à approfondir.
5: Alors, je vais essayer de continuer, oui, mais en fait, j'arrive pas à tirer beaucoup de leçons. En fait, c'est tellement imprévisible que même entre d'un jour à l'autre, avec les mêmes temps de pause, j'aurais pas la même chose. En fait, franchement, là, je crois que c'est l'aléatoire total. Après, je pense m'améliorer dans le choix des végétaux. Il y a certains végétaux comme le coucou par exemple qui colorent naturellement, donc j'ai même pas besoin de mettre de, parce que des fois je mets du paprika, du curcuma pour faire un peu, pour amener des teintes jaunes or. Et en fait, avec le coucou, j'ai rien à faire. Le coucou, il teinte lui-même le cyanotype. Donc c'est plutôt dans ce sens-là que j'apprends. C'est plus par rapport aux différents végétaux. La technique en elle-même, ouais, je sais pas si je peux vraiment. J'aime ce côté imprévisible, donc voilà. C'est moi, c'est pas à la minute près, c'est pas la. Donc non, c'est bon. Je laisse. C'est laisser aller. C'est lâcher prise. Lâcher prise totale.
1: Et révéler l'envers des choses, puisqu'effectivement, là, on voit en fait des négatifs. Hein. C'est l'un des premiers développements de la photographie. Finalement, le cyanotype, ce sont les premières heures de la photographie. Oui. Et ce qui fait qu'on revient avec vous, Christine, sur votre passion première, la photographie, oui, qu'on a tout autour de nous. Alors là, photographie extrêmement douce, on n'utilise pas le cyanotype pour l'occasion, mais quelque chose qui est effacé, mais qui met en valeur en même temps la fleur. On a l'impression que ces petites fleurs sont en train de discuter ensemble, ce coquelicot magnifique qui se détache. On a une sensibilité qui est à fleur de peau sur vos photos. Cette sensibilité, comment est-ce que vous l'avez appréhendée au fur et à mesure de votre travail ?
5: Alors en fait, au tout début, j'ai toujours été passionnée par les petites fleurs toutes simples. Hein. C'est vraiment que des fleurs qu'on trouve à nos pieds, souvent même sous nos pieds, hein, puisqu'on n'y fait pas attention. Mais en fait, j'ai toujours été attirée par ces fleurs. Et au départ, quand j'ai commencé à faire de la photo, j'avais tendance à vouloir faire de la macro, c'est-à-dire des gros plans, vraiment gros plans. Et en fait, je m'y retrouvais pas parce que, je sais pas, c'était trop naturaliste. Rien n'était laissé pour à la poésie, à la féerie. Et donc, en fait, je me suis rendu compte qu'en me reculant de mon sujet, en l'intégrant dans son environnement, je pouvais faire quelque chose de beaucoup plus émouvant, si on peut dire, qui parle plus en fait. Et après, je me suis rendu compte que je pouvais, en surexposant, en me mettant au sol, je suis toujours au sol, mon appareil il est posé au sol, hein, pratiquement tout le temps, très rarement légèrement surélevé avec ce que j'ai sous la main, mais en principe il est au sol et je laisse les végétaux qu'il y a entre mon objectif et mon sujet, je laisse tous les végétaux, je regarde, je prends du temps, hein. je regarde, je tourne autour de mon sujet, parce qu'il y a toujours un endroit où le fond va être beaucoup plus diffus. Alors, je précise que j'utilise un objectif qui a une grande ouverture, qui permet donc d'avoir une profondeur de champ, une netteté très limitée. Donc, quand je choisis de mettre le focus sur, par exemple, les deux petites pensées, là, je me débrouille à ce que la netteté ne se fasse que sur elle. C'est-à-dire que tout ce qui est sur le même plan, éventuellement, je vais légèrement le mettre en arrière et tout pour que tout le reste soit flou. Et c'est comme ça qu'après, on a des ambiances, très, très douces. C'est...
1: Ambiance pastel, j'ai envie de dire. Tiré, voilà.
5: Non, excusez-moi. Non, mais voilà. En fait, c'est un peu l'objectif, quoi. C'est de faire rêver un petit peu. Et puis, les tons pastels, effectivement, j'aime beaucoup. On me dit souvent que ça ressemble à du pastel ou à de l'aquarelle, mais c'est sûrement parce que je sais pas peindre et que c'est comme ça que je fais.

0: Et cette passion pour la photo, vous l'avez attrapée où?
1: Je l'ai attrapée, j'ai surtout quand je pouvais plus courir en fait. Moi j'adore courir, j'ai toujours aimé la nature, courir dans la nature, faire du vélo. Et en fait, je me suis dit, il faut que je trouve quelque chose qui me permet de marcher et en même temps de créer en fait. Ça fait du bien de créer. Et donc voilà, c'est venu de là. Oui, et puis de mon amour tout le temps pour les choses simples de la nature, quoi.
0: Alors ces fleurs, vous les rencontrez dans les sous-bois. Là, on voit le muguet. On sait qu'effectivement, ça pousse quand même dans les sous-bois. Oui. Voilà. Quels sont vos terrains de jeu favoris, Christine?
1: Ah ben les prairies, les bords de chemin, parce que c'est incroyable tout ce qu'on trouve comme belles petites fleurs en bord de chemin. J'adore aussi les herbes folles, ce qu'on appelle les folles avoines, et en sous-bois. Alors là, au printemps, oui, ben avec les cils, les anémones des bois, c'est magique, hein, carrément, carrément magique. Et puis il y a aussi à l'automne, quand il y a de l'humidité et ça devient de plus en plus rare, les champignons. Donc là, c'est un monde féerique aussi, carrément.
0: D'ailleurs, on le voit effectivement. Alors, vous n'avez choisi d'ailleurs juste une reproduction de champignons et des fleurs. Pourquoi qu'une seule reproduction de champignons?
1: Là, c'est plus un problème technique. C'est que les photos que j'avais ne correspondaient pas en taille. Je ne pouvais pas mettre les champignons que j'avais. J'avais pas assez de place.
0: Alors ces fleurs-là, vous continuez, et puis là je suppose que pour vous c'est presque d'être à l'intérieur difficile, sachant qu'il y a toutes ces fleurs qui vous attendent à l'extérieur. C'est difficile de faire le tour justement de toutes ces fleurs, il y a toujours cette découverte, cette position, cette fleur qui est refermée alors qu'approche la nuit, ou ces fleurs au contraire qui s'ouvrent largement alors qu'approche la pluie. À chaque fois il y a un tempérament aussi de la fleur.
1: Oui, mais en fait, ben c'est ce qui est beau, c'est qu'en fait on s'adapte. Hein. Si ça va pas, je reviens le lendemain. Si elle est pas fanée, ben des fois j'attends que la lumière change. Bon après, je vais jamais aller faire de photos à midi, quoi. Alors moi, je peux pas vraiment faire de photos le soir ou le matin de bonne heure, parce que là où je suis, c'est très vallonné. Donc, souvent, le matin de bonne heure, le soleil, il est carrément pas, il n'est pas passé au-dessus de la colline. Donc, moi, c'est plutôt, je cherche l'ombre, que mes fleurs soient à l'ombre pour que justement, ah oui, ça apporte de la douceur. Ça apporte de la douceur à la photo. L'ombre sur le sujet et du soleil derrière. Alors, en fait, c'est aussi, ça fait partie du plaisir d'attendre les bonnes conditions, de chercher les bonnes conditions. En sous-bois, c'est relativement facile. Après, à découvert, dans les chemins, dans les prairies, c'est un petit peu plus compliqué, mais ça fait tout le plaisir de ça, quoi, de la photo.
0: Et derrière, vous retravaillez vos photos?
1: Non, c'est pas du travail. En fait, je les développe parce qu'en fait, elles sont pas en JPEG. Le JPEG impose une couleur en fait selon l'appareil, donc ce sont des fichiers bruts. On appelle ça des fichiers RAW. Et donc en fait, il faut après un logiciel qui permet de dérotiser. C'est pas beau, hein. Dérotiser, mais en fait qui par contre va permettre après d'avoir la main sur l'exposition, sur la balance des blancs, et c'est là qu'en fait moi j'apporte ma sensibilité très rarement en saturant, comme par exemple celle-ci là qui a été saturée, mais en fait oui, voilà, moi j'apporte ma sensibilité dans ce développement. Ça prend 3 minutes, hein, parce que c'est juste des petits curseurs à déplacer. Et alors des fois on me dit, mais est-ce que les couleurs elles étaient vraiment comme ça? Mais en fait je me rends compte que on voit pas les couleurs de la même façon d'une personne à l'autre. Et puis moi, c'est vrai que même si je vais prendre une photo à un moment, je vais pas être capable 3 heures après de restituer exactement la même couleur, quoi. Dans l'ensemble, de toute façon, voilà, elles restent telles qu'elles sont au départ, et je dénature jamais les couleurs, je les laisse bien comme ça. Mais voilà, c'est le seul. Alors c'est pas du tout un travail, j'ai pas de filtre, je fais pas de travail sur Photoshop avec les caches et tout ça, c'est juste du développement, c'est uniquement du développement, voilà. En principe, la composition, ça pour moi c'est très important, elle est faite au départ, c'est-à-dire que je reste très longtemps à composer ma photo et je retouche pas la composition de ma photo. Sauf pour les carrés, même pour les carrés, je veux dire, je sais déjà qu'elle va être carrée et je prends ma photo en fonction de ça. Mais voilà, c'est vraiment un travail sur le terrain. Et je peux rester une heure sur la même fleur à tourner autour pour arriver à mes fins, quoi.
0: Il y a une fleur particulièrement qui vous a marqué ?
1: Moi, j'adore les fleurs, tout simplement l'anémone Sylvie, quoi. C'est, voilà, celle-là, en fait, l'anémone Sylvie. Déjà, c'est la première pratiquement qui sort au printemps. Vers chez moi, elle tapisse carrément les bois. Et c'est du bonheur. Elles sont toutes différentes. Enfin, pas, évidemment, elles restent. Je peux pas dire qu'elles soient différentes, mais elles ont toutes des fois des épanouissements différents. Elles ont pas la même silhouette. Et moi, je passe beaucoup de temps aussi à chercher la silhouette qui m'intéresse. Voilà, il faut qu'elle soit élégante. Tout ça, c'est important. Donc, c'est un travail de patience. Enfin, c'est pas un travail, c'est un passe-temps de patience.
0: En tout cas, un passe-temps qu'on peut découvrir ici dans cette maison du tourisme. Vous disiez tout à l'heure que vous aviez dû mettre un petit peu en arrêt cette activité photographique. Est-ce que vous la reprenez doucement ou pas ?
1: Oui, ça fait 15 jours que j'ai ressorti un appareil photo. 15 jours, 3 semaines. Pour l'instant, c'est au point. Je sais pas trop ce que je vais faire, vers quoi je vais. Mais chaque printemps. J'ai un peu raté le printemps, mais j'ai envie, l'année prochaine je serai à quatre pattes dans les bois quand ça va démarrer. Et puis ce que j'adore aussi c'est les bois et notamment les flous volontaires, et donc je vais en faire là. Dès que je peux, je recommence.
0: Et retrouvez le travail de Christine Monnier à la Maison du Tourisme de Belle-Nave toute la semaine et le samedi matin. Et puis, en cette fête de l'Ascension, n'hésitez pas non plus à pousser la porte de l'église de Mazerier. Elle est ouverte, comme chaque année, de 10h à 18h de Pâques à la Toussaint. L'occasion également de découvrir la route des églises peintes. Ou alors, pourquoi ne pas poursuivre votre chemin jusqu'à Chantelle pour la fête des reliques ? Ce sera ce dimanche.
2: Comme à l'accoutumée, après l'Ascension, la traditionnelle fête des saintes reliques fait son retour dans le village de Chantelle ce dimanche 17 mai. Et comme une tradition se perpétue, Julien Guette, conseiller municipal à Chantelle, nous raconte la naissance de cette célébration. On l'écoute.
3: Ce week-end-là, le week-end de l'Ascension, avait lieu la fête patronale, la fête du village. Et donc, les manèges ont disparu, la fête a disparu, mais par contre, il reste la fête des saintes reliques. Donc, elle a toujours existé au moins depuis 1840. En fait, même bien avant, depuis le 12e ou le 13e siècle. Et en fait, elle a été interrompue pendant la Révolution et elle a été reprise en 1840. Donc, elle a non-stop. Il y a juste pendant 2 ans, pendant le Covid, où elle n'a pas eu lieu. Donc, c'est une fête importante pour le village.
2: Pour cette nouvelle édition, le programme reste identique aux années précédentes et promet une belle ambiance festive et conviviale, comme le confie Julien Guette, qui nous donne le programme.
3: À 10h30 a lieu la messe pour célébrer les saintes reliques. Début de la procession dans les rues de Chantelle à partir de 11h15, 11h30, au départ du parvis de l'église Saint-Nicolas. Donc après, on traverse le bourg en procession avec la fanfare de Chantelle, accompagnée de l'ordre des fins palais et puis toutes les personnes présentes. Et on finit en procession jusqu'à l'abbaye. On est reçu par les bénédictines. Donc la procession se termine à cet endroit-là et après a lieu le vin d'honneur sur l'esplanade du Connétable.
2: Cette année encore, les organisateurs ont fait appel à la lyre chantelloise qui interprétera plusieurs airs musicaux et animera notamment la procession des reliques dans les rues du village. La matinée se terminera par un verre de l'amitié sur l'esplanade de l'abbaye.
0: Merci Maxime, et si vous n'avez pas eu le temps de tout noter, bien retrouvez toutes ces propositions sur notre page Facebook dès ce mercredi dans notre traditionnelle rubrique La Bonne Idée. Que le diable s'habille en Prada ou autrement, il va surtout devoir se couvrir dans les prochains jours. Ce mercredi nous laisse un petit peu de répit avec son ciel qui devrait se dégager et son mercure plus réchauffé de 15 à 17 degrés. Pour le reste, la partie de campagne risque d'être compromise, sauf à enfiler veste et bottes. Les ondées sont sporadiques, mais bien présente ce jeudi, tout comme une fraîcheur avérée tout au long de la journée de 8 à 12 degrés, le tout saupoudré d'un vent d'ouest en rafale jusqu'à 50 km/h. Vendredi, seul moyen pour vous réchauffer, partir sur le chemin de Compostelle. Et oui, nous aurons toujours des averses faibles, quelques éclaircies et des températures au même tempo que jeudi. Dans ces conditions, vous vous en doutez, les fleurs du manguier vont être à la peine, y compris ce week-end. Au menu, des averses, des températures dont le maximum devrait être 15 degrés dimanche, et puis surtout des minimales en nocturne qui frôleront pourront parfois les geler. Ou en tout cas, on n'en sera pas très loin, hein, autour de 3 degrés environ. Et puis, si on a de la chance, on aura même quelques éclaircies pour pimenter cette mi-mai. Le Mercure semble cependant sortir peu à peu de sa léthargie à partir de la semaine prochaine, tout comme le Soleil. Mais pour l'instant, eh bien, place aux soirées romantiques, non sous les étoiles, mais au coin du feu, bien sûr. Allez, bon week-end à rallonge à tous et on se retrouve lundi en format actu, même si on ne vous laisse pas sans rien. Demain et vendredi, place à la littérature avec la diffusion des interventions de l'Odyssée du livre de Bègue. On vous gâte, mais on vous gâte sur Radio Coquelicot. À très bientôt.
4: C'est tout à fait remarquable.
5: Alors commença pour moi le plus grand des voyages.
6: Ça dépasse tout ce que j'ai pu imaginer.
7: Heureusement, le cinéma est là, avec sa caméra qui explore le temps, son objectif qui perce la nuit des siècles.
8: Vous êtes le nouveau roi de la pop, mais vous ne savez toujours pas faire le moonwalk? Ça tombe bien, le cinéma est là pour ça. Bonjour à tous et à toutes et bienvenue dans Cinémotion, la chronique des cinémas de Ghana et 5% sur Sioule. Cette semaine, au Chardon, vous retrouverez Le Diable s'habille en Prada 2, le retour tant attendu de Miranda et Andy, nos professionnels de la haute couture qui reviennent avec leurs tenues et leurs talons hauts pour nous en mettre plein la vue. Elfie et les Elf King, film d'animation à partir de 3 ans, suivant une elfe courageuse qui s'associe à des amis intrépides pour accomplir une mission spéciale, aider un jeune humain à trouver l'animal de compagnie de ses rêves. Super Mario Galaxy, les aventures de nos plombiers préférés, Mario et Luigi, encore présents pour une dernière semaine. Compostelle, la comédie dramatique portée par Alexandra Lamy et son jeune acolyte que tout oppose, qui nous emmène à travers des paysages et des réflexions qui accompagnent leur périple. Michael, l'histoire du roi de la pop, celui qu'on ne présente plus, qui nous a fait danser et qui, selon le film, nous révèle encore bien des secrets. Les fleurs du manguier, drame suivant l'histoire de deux jeunes enfants entreprenant une traversée clandestine périlleuse du Bangladesh vers la Malaisie dans l'espoir de réunir leur famille. Et bien sûr, cette semaine, notre séance documentaire, le Cinéscope mensuel, et pas des moindres, car il s'agit du film 1974, une partie de campagne. Ici, le cultissime Raymond Depardon suit la campagne présidentielle révolutionnaire de Valéry Giscard d'Estaing en 1974, capturant les coulisses inédites et historiques du pouvoir politique français. Et pour rendre cette séance encore plus exceptionnelle, nous avons la chance de recevoir Gilles Berger, professeur en études cinématographiques à l'université de Clermont-Ferrand. Il a bien sûr d'autres cordes à son arc. Entre auteur et jury de sélection du court-métrage de Clermont, mais le plus important, il sera parmi nous pour analyser cette séance documentaire. Alors, on espère vous voir nombreux au cinéma de Ghana pour rencontrer Gilles Berger le mardi 19 mai à 20h. Et pour compléter cette semaine, au Clap Ciné, retrouvez La Corde au Cou, le nouveau thriller de Gus Van Sant, mettant à l'honneur un des faits divers d'Indianapolis les plus surprenants de sa génération. Juste une illusion. La comédie à l'esthétique années 80, portée par une Camille Cotin et un Louis Garrel, tout en justesse et en fantaisie. Et le fameux Michael, biopic de la légende de la pop, sur laquelle nous allons revenir dans quelques minutes. Aujourd'hui, on va parler d'un séisme. Pas un séisme géologique, non, un séisme de pellicule et de décibels qui secoue nos salles de cinéma depuis quelques jours. On va parler du roi, du seul, de l'unique, Michael.
9: Tu es sûr de toi? Tu es fort. Tu es magnifique. Tu es le plus grand artiste de tous les temps.
10: Il faut que je vous explique un truc. Dans la vie, soit on est un gagnant, soit on est un perdant. Vous avez envie de travailler à l'usine comme moi toute votre vie?
11: Non, monsieur.
10: Ouais, ben moi, j'en ai aucune envie. êtes prêt à vous battre?
11: Oui, monsieur.
10: Plus fort, j'ai rien entendu. Vous êtes prêt à vous battre?
11: Oui, monsieur.
12: On y va quand tu veux, Michael.
13: Vous savez ce que je veux?
14: Vous voulez être la plus grande star du monde.
10: On doit capitaliser sur le succès de Michael. Parce que The Jackson Family, c'est la marque, c'est notre Coca-Cola. Et il faut qu'on commence à vendre. Alors, j'organise une série de concerts autour du monde. C'est que le début!
13: Je dois réfléchir.
10: J'ai déjà réfléchi pour toi.
8: Pour comprendre le phénomène Michael de ce mois de mai 2026, il faut rembobiner un peu. Il faut revenir en 2018. À l'époque, un film avait brisé tous les codes du biopic musical, Bohemian Rhapsody. Derrière ce succès colossal, on retrouvait le producteur Graham King. C'est lui qui a prouvé au monde qu'un biopic n'avait pas besoin d'être une thèse universitaire pour triompher. Il fallait du spectacle, de l'émotion brute et surtout cette capacité à transformer une salle de cinéma en stade de concert. Le film sur Freddie Mercury avait essuyé des critiques sur sa chronologie, parfois malléable, et son côté lisse, mais le public, lui, s'en moquait. Les résultats? Plus de 900 millions de dollars de recettes et une pluie d'Oscars. Graham King a compris que le spectateur ne vient pas pour voir une autopsie, mais pour revivre une légende. Et c'est exactement cette recette, cette méthode King, qu'on retrouve aujourd'hui appliqué à l'icône ultime. Ce qui est fascinant avec ce film, c'est le choix de celui qui tient la caméra. On attendait peut-être un réalisateur de comédie musicale, et on a eu Antoine Fuqua, l'homme derrière Training Day ou The Equalizer. Un cinéaste de la tension, du grain et de la physicalité. Et pourtant, le mariage fonctionne. Fuqua apporte à Michael Jackson une dimension presque tragique, une noirceur visuelle qui évite au film de tomber dans le simple clip publicitaire. Il traite la montée en puissance de Michael comme un film d'ascension sociale, presque comme un film de boxe où chaque pas de danse est un coup porté au destin. C'est propre, c'est net et techniquement, c'est d'une précision chirurgicale. L'histoire, vous la connaissez. Mais le film choisit un angle intéressant. Il ne commence pas par les paillettes de thriller. Il commence par la poussière de Gary dans l'Indiana. On suit le jeune Michael, interprété par le stupéfiant Giuliano Cruvaldi, sous la poigne de fer de son père, Joe Jackson. Le film se structure autour d'un fil rouge, l'émancipation. Comment ce petit garçon, programmé pour être une machine de guerre musicale, a fini par s'évader dans un monde imaginaire tout en devenant le centre de gravité de la planète. On traverse les époques, les Jackson 5, l'explosion de Off the Wall et ce moment de bascule absolue. La performance du Motown 25 où le Moonwalk est né. Le film s'arrête principalement sur la période de gloire absolue, jusqu'en 1988, nous épargnant ou nous privant, selon les points de vue, des zones les plus sombres des années 90 et 2000 pour se concentrer sur l'art et l'homme derrière le mythe. Techniquement, on est sur une démonstration de force. La photographie est sublime. Il utilise une palette de couleurs qui évolue avec la vie de l'artiste. Des tons chauds et granuleux pour l'enfance, puis des contrastes électriques presque irréels pour l'ère des stades. Mais le vrai choc, c'est le son. La reconstitution des concerts est telle qu'on a l'impression d'être sur scène, juste derrière les retours. Les ingénieurs du son ont réussi un mixage incroyable entre les enregistrements originaux et la performance vocale de Jafar Jackson. Car oui, parlons-en de Jafar. C'est là que le film touche à quelque chose de presque mystique. Choisir Jafar Jackson, le propre neveu de Michael, était un pari risqué. Était-ce du népotisme ou du génie ? À l'écran, le doute s'évapore en quelques secondes. Jafar ne se contente pas d'imiter son oncle. Il semble habité. La ressemblance physique est troublante, mais c'est dans le regard et la voix parlée que c'est le plus frappant. Il y a une douceur, une fragilité qu'on n'avait jamais vue aussi bien capturée. Et quand il commence à danser, l'ADN ne ment pas. On retrouve cette fluidité, cette tension dans le corps qui appartenait à Michael. Ce n'est plus une performance d'acteur, c'est une évocation. Évidemment, on ne peut pas parler de ce film sans évoquer l'implication de la famille. Le film est produit avec l'accord de Lestat, le cercle qui gère l'héritage de Michael. Forcément, cela soulève des questions. Est-ce que le film est trop protecteur? Ce sera à vous de juger. Le scénario de John Logan, connu pour Gladiator, Aviator et j'en passe, tente de marcher sur un fil tendu. Il n'élude pas la dureté de Joe Jackson, incarné par un Colman Domingo terrifiant d'exigence. Mais il reste dans une zone de bienveillance vis-à-vis de Michael. On sent que le film est un hommage, une lettre d'amour monumentale. C'est une œuvre faite pour les fans, mais aussi pour rappeler aux nouvelles générations pourquoi cet homme a changé la face du monde. Alors, est-ce que Michael surpasse Bohemian Rhapsody? En termes d'ambition technique, sans aucun doute. C'est un film plus dense, plus viscéral, porté par une performance qui fera date. On pourra toujours discuter de ce qui est laissé de côté, des zones d'ombre qui restent dans le flou, mais en tant qu'expérience de cinéma, c'est un véritable tour de force.
11: J'aime ma famille, mais j'ai envie de tracer ma propre route. J'ai toutes ces idées dans ma tête. Il faut que ça sorte.
15: Alors lance-toi, Michael. T'es plus un gamin.
16: Michael, dès que tu es né, j'ai su que tu étais différent. Tu brilles d'une façon unique. Je crois que la musique peut changer le monde. Répandre l'amour, la joie et la paix. C'est ce que je veux offrir au monde. La magie.
8: Michael, c'est un film qui nous rappelle que derrière l'icône, il y avait un homme qui cherchait désespérément une enfance qu'il n'a jamais eue, tout en offrant au monde entier la bande-son de sa propre enfance. Michael, ce n'est pas juste un biopic, c'est une célébration de l'impossible. Si l'expérience vous tente, on vous attend donc toute la semaine à Ghana et à Saint-Pourçain pour de nombreuses séances et quelques séances en version originale pour les puristes. Et surtout, n'oubliez pas de garder le rythme. D'ici là, je vous laisse. Je vais aller peaufiner ma chorégraphie de thriller et mon moonwalk et aller voir des films. En attendant, je vous souhaite une bonne journée. Prenez soin de vous, bonne séance et à la semaine prochaine.
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Mutine, surprenante, imaginative, déroutante parfois. Pour se faire comprendre, elle utilise de drôles d'expressions. Partons à leur découverte de A à Z et écoutons ce qu'elles ont à nous dire. Chères auditrices, chers auditeurs, ouvrez grand vos écoutilles. Notre chronique s'intéresse aujourd'hui à la lettre I. Le I, c'est un peu le minimaliste de notre alphabet latin. Discret, droit comme un piquet, mais capable de faire basculer un mot entier avec un simple point au-dessus de la tête. Il est en outre l'une des lettres les plus simples à tracer. Un trait, un point et hop, l'affaire est faite. Oui, mais derrière cette apparente simplicité se cache en fait une lettre dont les origines sémitiques remontent aux écritures proto-sinaïtiques et phéniciennes. Moins 2000 à moins 1300 avant Jésus-Christ, ancêtre de la plupart des alphabets modernes. Dans ces systèmes, la lettre qui donnera le I s'appelait Yod et représentait une main. Le signe était stylisé, mais on reconnaissait encore une forme courbe ou anguleuse évoquant un bras ou une main tendue. Les Grecs reprennent la lettre phénicienne Yod et la transforment en Iota. C'est là qu'elle adopte sa silhouette essentielle, un trait vertical, parfois légèrement incliné, sans ornement. Le iota devient ainsi la plus petite lettre de l'alphabet grec. Et c'est ici même que s'arrête mon histoire d'origine, car nous avons notre mot du jour qui est justement iota. Trop forte, moi je vous dis. Iota, nom masculin invariable, 9e lettre de l'alphabet grec, qui correspond à notre I. Selon le dictionnaire de l'Académie française, il s'emploie dans le langage ordinaire pour signifier peu de choses, presque rien, une chose infime, insignifiante, un tout petit détail. On rencontre ce mot presque toujours dans des tournures de sens négatif. Par exemple, copier un texte sans changer un iota. Il est aussi obstiné qu'il ne modifiera pas d'un iota sa ligne de conduite. Il n'y a pas un iota à retrancher. Notre expression du jour sera donc « ne pas changer d'un iota ». Elle s'enracine dans une double tradition, grecque et biblique, qui lui donne à la fois sa précision linguistique et sa force symbolique. Les sources concordent sur ces deux piliers. Le iota comme plus petite lettre grecque et le iota comme symbole du détail intangible dans les évangiles. Je vous explique. Les dictionnaires d'expression rappellent donc que le iota est la 9e lettre de l'alphabet grec et surtout la plus petite par la taille. C'est ce caractère minuscule qui, dès l'Antiquité, en fait le symbole d'une quantité infime, d'un détail insignifiant. L'expression signifie donc « ne rien changer du tout, pas même le plus petit élément ». L'expression plonge aussi ses racines dans un passage célèbre de l'Évangile selon Matthieu, où Jésus affirme que pas un seul iota, pas un seul trait de lettre ne disparaîtra de la loi avant que tout ne soit accompli. Une autre piste, plus savante, mais tout aussi fascinante, renvoie au Concile de Nicée, 4e siècle. Le Concile de Nicée est la première grande assemblée d'évêques de toute la chrétienté, convoqué en 325 par l'empereur romain Constantin Ier. Il se tient à Nicée, en Bithynie, aujourd'hui Isnik, en Turquie. Il réunit environ 200 à 300 évêques venus de tout l'Empire, principalement d'Orient. L'objectif principal est de résoudre des conflits internes qui menacent l'unité de l'Église, un en particulier, celui de la nature du Christ par rapport à celle du Père. En effet, celle-ci est-elle de même substance, homosios, ou de substance semblable,
Homoïsios avec un I. Vous enlevez un iota et vous modifiez totalement la nature théologique et philosophique des rapports du Père et du Fils. L'expression « ne pas changer d'un iota » pour signifier « refuser tout changement, même minime » est probablement une allusion à cette controverse. Alors, êtes-vous comme deux ronds de flanc à l'écoute de cette chronique ? Peut-être ne l'avez-vous écoutée que d'une oreille, ou au contraire avez-vous bu chacune de mes paroles avec attention ? N'hésitez pas à commenter, envoyez vos impressions, vos remarques à Radio Coquelicot. Quant à moi, je vous donne rendez-vous prochainement sur Radio Coquelicot 99 FM pour un nouveau numéro de votre chronique au pied de la lettre. En attendant, vous pouvez la retrouver en podcast sur radiococlico.com.

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1: Bonjour, ici Juliette en direct d'Ébreuil. Je vais donc partir à la rencontre des habitants pour leur poser quelques questions sur le programme de la fête de la nature. Elle aura lieu le 23 mai prochain. Excusez-moi, juste une petite question. Bon, raté. Oui, pardon, vous pourriez m'expliquer? Bon, j'ai dû me tromper d'adresse. Bonjour, Juliette pour Radio Coquelicot, je... Raté. Bonjour madame, vous pouvez m'expliquer en quoi consiste précisément ce jeu du 23 mai prochain ?
2: Avant, il n'y avait rien. Que de l'eau et de l'air. J'étais seule. J'étais seule et je nageais dans les eaux. Infini. Peut-être était-ce par ennui, je m'en souviens plus. J'ai commencé à ramasser plein de petits éléments. Tout ce que je trouvais et qui avait été ramené par les vagues. De petits cailloux au fond de l'eau, des mélodies plein les airs. Au bout d'une éternité, ces récoltes ont créé un monde. C'était la Terre, tout assemblé avec ses rêves et ses trouvailles. Au fur et à mesure du temps, la Terre a tourné et est devenue de plus en plus dense, grouillante d'idées et de réflexions. Un jour, alors que je jouais avec elle, elle devint si chaude que je me suis brûlée. J'ai dû la lâcher par mégarde dans un courant d'air. Elle se brisa. Un vent violent dispersa tous les éléments qu'il avait créés. Je pleurais beaucoup. Mes larmes créèrent des chemins. Les habitants de la Terre, tous mélangés par le vent, voulurent m'aider. Des chimères, créatures mélangées d'humains et d'animaux, suivirent la route des larmes et réunirent patiemment ce qui avait été cette féconde récolte. Il faut maintenant venir tisser ces éléments pour qu'ils retrouvent leur place et leur équilibre initial. J'appelle tous les passants, les poètes, les bâtisseurs, les promeneurs et les joueurs à me retrouver.
1: Donc, vous l'aurez compris, rendez-vous le 23 mai prochain dans la cour des Charitains à Ébreuil à 14h. Pour venir participer à ce grand jeu, pensez à vous inscrire au 04 70 47 67 27.
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5: Bonjour Radio Coquelicot, nous organisons sur la commune de Sessé par le club animation loisirs Sessétois un concours de pétanque le samedi 30 mai à partir de 13h30, salle des fêtes de Sessé. 13€ la doublette, un premier lot jambon cru, un deuxième lot rosette, du troisième au dixième lot un lot de viande, puis l'eau pour chacun. À la suite de cette manifestation, sera organisé un repas le soir pour 12€. Il faudra bien sûr réserver au 06 49 70 52 99. Voilà, merci.
6: Bonjour, jeudi 14 mai, le comité des fêtes de Saint-Gall-sur-Sioule organise sa traditionnelle marche Arnaud Blanchet qui relie Pouzolles à Saint-Gall-sur-Sioule. Au programme, 3 parcours, 13, 8 et 5 km, avec ravito et atelier nature organisés par l'association de chasse de Saint-Gall-sur-Sioule. Départ de la randonnée à 9h devant l'église de Pouzolles. Tarif, la randonnée 5€, gratuit pour les enfants. Le midi, un repas sera préparé à la salle des fêtes de Saint-Gall-sur-Sioule. Au menu, salade de lentilles, tripes à la provençale ou parmentier et au dessert, tiramisu. Le tout fait maison et avec amour. Le repas est de 17€ avec un verre de vin et café et de 10€ pour les moins de 10 ans. Les réservations repas se font au 06 86 31 50 70, 06 86 31 50 70. Au plaisir de vous voir jeudi 14 mai, petit et grand randonneur. Au revoir.
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7: Bienvenue dans Pensons Global, mangeons local.
8: Une série d'interviews et de rencontres par le Centre Social La Magique
9: et la monnaie locale de l'Allier, le Sou d'Ici.
7: Ici, nous parlons alimentation autrement.
9: Dans cette émission, nous partons à la rencontre de celles et ceux qui vivent, pensent et transforment l'alimentation.
8: Des mangeuses et mangeurs, des agricultrices et agriculteurs, des étudiants, des soignants, des bénévoles, des familles, des acteurs associatifs,
9: mais aussi des collectivités et toutes celles et ceux qui agissent ici comme ailleurs, du nord au sud. Des voix qui éclairent, qui racontent et qui ouvrent des chemins pour une alimentation plus saine et plus juste.
7: Dans cet épisode de Pensons Global, mangeons local, on poursuit notre exploration des enjeux de précarité et d'injustice alimentaire en donnant la parole à celles et ceux qui accompagnent les jeunes au quotidien.
8: Nous sommes allés au foyer de jeunes travailleurs de Vichy pour comprendre comment la question de l'alimentation y est abordée, notamment au sein du restaurant.
9: On écoute Christina, chargée de mission en gestion locative et restauration, ainsi que le cuisinier du foyer.
10: La question de l'alimentation, c'est un sujet qui est assez inquiétant pour nous. L'alimentation, ça coûte cher maintenant. Et les jeunes, des fois, bah, ils galèrent, je pense qu'ils galèrent par mon expérience ici, pour s'acheter à manger et surtout pour manger bien. C'est-à-dire choisir des bons produits qui ne viennent pas de loin, qui sont fabriqués à proximité. Donc, toutes ces problématiques-là, je pense qu'elles sont bien présentes. Nous, au sein de notre restaurant, on propose des plats équilibrés et on peut également attribuer des aides au repas pour inciter nos jeunes, nos résidents à venir manger et puis également on n'est pas payé très cher pour les repas pris, donc les petits déjeuners, les repas du midi, les repas du soir. Notre association reçoit des aides de la CAF, c'est une enveloppe d'argent qui est reçue annuellement par l'organisme la CAF, ce qui couvre un petit peu une bonne partie des frais de restauration. Notre travailleur social évalue les situations de nos jeunes pour vérifier l'éligibilité à ces dispositifs selon les critères définis par la CAF. Et par contre, cette durée d'attribution est très variable, donc c'est vraiment en fonction de la situation de la personne, de la fragilité, situation professionnelle et du besoin des résidents également. Et nous travaillons en collaboration étroite avec la banque alimentaire également et avec l'épicerie solidaire afin d'aider et accompagner les jeunes fragiles et ceux qui en ont besoin. Pour moi personnellement, l'alimentation saine et de qualité, ce sont des plats qui sont équilibrés. Donc en général, la nourriture bien équilibrée qui est aussi faite maison. Donc il ne s'agit pas des plats qui sont achetés tout près. C'est également les choix des producteurs locaux, des produits en général qui ne viennent pas de l'étranger ou qui viennent de l'étranger, mais à l'étranger très très à proximité. Et les choix également des produits des saisons. En hiver, par exemple, on ne mange pas de tomates, bah, et on les remplace par les produits des saisons. Je pense que pour les jeunes d'aujourd'hui, c'est plus simple d'aller acheter des produits qui sont tout faits que de cuisiner eux-mêmes. Pour nous, en tant que foyer jeune travailleur, la restauration, donc, on les accompagne dans l'alimentation. Et on met en place plein de choses justement pour que nos jeunes puissent faire les bons choix et justement éviter d'acheter des produits qui sont pas sains. Par exemple, sur place, donc au sein de notre structure, nous avons les restaurants, les RestoCap, qui proposent les petits déjeuners équilibrés, les repas du midi, les repas du soir à nos jeunes. Notre restaurant, c'est une sorte d'outil d'accompagnement. Les menus qui sont élaborés par notre chef de cuisine permettent à nos jeunes de manger de façon équilibrée et aussi notre restauration facilite l'intégration, l'échange avec les jeunes et crée une sorte de cohésion.
11: Bonjour, je m'appelle Antoine Rossi.
8: Comment organisez-vous votre travail pour permettre aux jeunes du foyer de jeunes travailleurs d'accéder à une alimentation saine ?
11: On fait appel à la banque alimentaire. Donc ils nous donnent des produits frais, des légumes, des fruits souvent. On fait en sorte de cuisiner des produits frais. On n'a pas trop de surgelés, donc on fait des petites salades de crudités en entrée, des plats toujours avec des légumes préparés, de la viande avec une sauce, des plats typiques mexicains, italiens, un peu de tout.
12: Vous pouvez nous donner un ordre d'idée à peu près de ce que coûte un repas pour un jeune en FJT ?
11: 20 repas par mois, je crois que c'est 40 euros.
12: Ce restaurant est aussi ouvert à tout le monde. Est-ce que la démarche est la même pour tout le monde ou est-ce que vous avez des plats différents pour les gens qui viennent de l'extérieur ?
11: Le midi, on fait des menus du jour avec des fois deux plats du jour plus une suggestion. Oui, on a des plats différents, surtout des suggestions qui sont un petit peu plus chers, 2 euros plus cher que le menu entrée plat dessert. Et voilà.
10: J'aimerais également aborder les sujets de la cuisine pédagogique qui existe au sein de notre structure, qui a deux fonctions. Donc, c'est un lieu où notre assistante sociale, travailleuse sociale, organise des ateliers de cuisine. Grâce à ces ateliers, nos jeunes apprennent à cuisiner des plats équilibrés et simples, à petit coût, à petit prix. Les jeunes apprennent aussi à savoir utiliser le lieu, donc la cuisine commune et différents ustensiles. La question d'achat et la gestion du budget est également abordée par notre travailleuse sociale. Et ça crée également donc, beaucoup d'échanges entre nos jeunes, sachant qu'on accueille un public qui vient des pays différents. Donc il y a beaucoup d'échanges très intraculturels sur la question de l'alimentation. Et également, donc, on apprend à nos jeunes d'utiliser des produits des saisons et de cuisiner des produits de saison. Les conseils que je peux donner à nos jeunes, c'est les choix existent toujours. Donc nous, on est là pour les soutenir, pour leur donner des indices. Ça fait partie de nos missions, de montrer à nos jeunes comment cuisiner, comment choisir des bons produits, des saisons. Et c'est surtout leur montrer que c'est très important pour leur santé et puis pour la gestion du budget également. Donc les conseils que je peux donner aujourd'hui, c'est celui-ci. On peut cuisiner à petit prix et on peut manger la cuisine saine et équilibrée. Donc après, bien évidemment, c'est pour nos jeunes, des fois, c'est peut-être un petit peu plus compliqué. Pour ceux qui travaillent, voilà, des fois, c'est beaucoup plus simple d'aller acheter un plat tout prêt que de cuisiner. Mais on essaye de leur montrer les bons chemins.
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Question Immo, la chronique qui vous donne les clés pour tout savoir sur votre bien immobilier. Bonjour à vous, c'est Hello, votre chroniqueuse Immo sur Radio Coquelicot. Fréquence locale 99 FM ou sur radiocoquelicot.com. La question du jour est: quel est le déroulement d'une vente immobilière aboutie avec un professionnel de l'immobilier? Tout d'abord, une estimation de votre bien immobilier est primordiale et le point de départ de l'histoire. En effet, ce premier rendez-vous sera à votre domicile afin d'échanger sur votre bien immobilier, vos conditions et votre attente en termes de délai de vente. L'histoire de votre maison, son environnement et sa valeur seront des éléments clés de cet échange. Une fois sa valeur déterminée, il faudra procéder à sa commercialisation grâce au préalable à la signature d'un mandat de vente écrit, obligatoire en la matière. Pour cela, il vous faudra préparer un certain nombre de documents comme votre titre de propriété, les diagnostics, taxes foncières et d'autres encore. Le professionnel procédera aux prises de cote, photos et pour certains, une visite virtuelle de votre bien. Après la commercialisation de votre maison, sur différents supports de communication, commence l'étape des visites. Avec ou sans votre présence, selon vos besoins et vos aspirations. Le bon acquéreur commencera par vous faire une proposition d'achat, avec ou sans baisse de prix. Plusieurs options s'offrira à vous. Soit de l'accepter immédiatement, soit de la refuser avec ou sans contre-proposition. Imaginons que vous trouviez un terrain d'entente avec l'acquéreur et le professionnel. Ce dernier, après revérification de certaines pièces juridiques et essentielles, organisera par lui-même ou par l'intermédiaire d'un notaire le compromis de vente. Ce compromis, souvent établi pour 3 ou 4 mois, peut être assorti d'une condition suspensive légale de prêt ou autre condition. Il sera souvent nécessaire pour le professionnel, rédacteur du compromis, de purger le fameux droit de rétractation de l'acquéreur d'un délai de 10 jours dès signature de celui-ci. Dès l'obtention par le notaire des pièces juridiques obligatoires, il pourra procéder à la vente définitive du bien avec remise des clés. Cette dernière sera précédée d'une prévisite du bien, très conseillée surtout si le bien était meublé lors des visites, et de la réalisation des relevés de compteur par le professionnel. Et évidemment, après la vente, le notaire procédera au transfert des fonds en tout ou en partie. Merci pour votre écoute et à très bientôt sur Radio Coquelicot.

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La Camorra a une mémoire d'éléphant et une patience illimitée. À l'instant où chacun de nous refuse de faire le mal, il fait reculer celui qui le commet. Les paroles ne sont pas comme les chiens que l'on peut faire revenir. Le silence mafieux est une parole muette, un regard, un baiser de mort. Le secret vit du silence et le silence produit du secret. Véritable gangrène de l'économie mondiale, la pieuvre s'infiltre partout. Extrait du roman de Roberto Saviano, Giovanni Falcone, traduit de l'italien par Laura Brignon, paru aux éditions Gallimard en 2025. Chapitre 21, Cratère. Palerme, 1983. Il n'y a plus rien à brûler dans la Via Pipitone Federico. Une déflagration a fait trembler les immeubles de leur fondation jusqu'aux terrasses. Une explosion d'une violence indécente, démesurée pour l'étroitesse pudique de cette petite rue, à quelques pas de la Via Libertà. Modeste, paisible, à l'écart. Et maintenant, après qu'un cri a traversé le ciel à 8 heures du matin, brûlant, pulvérisant, brisant, éventrant, déchirant tout, et laissant un cratère dans le sol, des carcasses de voitures fumantes, des rideaux métalliques arrachés, et de la poussière d'objets, lesquels, quelques secondes avant, avaient encore un sens, qui n'en ont plus aucun. On n'entend plus qu'un bourdonnement. Ce sont les phrases des gens qui se sont précipités dans la rue. Ces centaines de petits humains, déroutés, apeurés et balbutiants, qui peuplent cette sorte de colonie martienne. Les fenêtres des appartements se sont fendues jusqu'à 400 mètres du lieu de l'explosion. Il y avait 75 kilos d'explosifs dans la voiture qui a sauté devant la porte de l'immeuble où habitait Rocco Cenici. Une Fiat 125 garée à quelques mètres, verte, de la couleur d'un inoffensif haricot. Les corps répandus sur le bitume, difficilement identifiables, sont ceux du juge d'instruction Rocco Cenici, des carabiniers Mario Trapassi et Salvatore Bartolatta, membres de son escorte, et du concierge de l'immeuble Stefano Lisacci. Lui aussi est mort. Le seul rescapé de l'escorte est le jeune chauffeur Giovanni Parpacuri, grièvement blessé. Après l'explosion, les premiers à accourir ont été Elvira et Giovanni, 24 et 19 ans, le fils et la fille du juge. Le cauchemar de Rocco, que des membres de son escorte soient tués avec lui, s'est réalisé. Et c'est précisément le but de cet attentat, être un cauchemar et une inauguration. La saison des bombes est ouverte. Il est inutile qu'un journal télévisé donne l'information. Elle fait sa publicité toute seule.
Dorénavant, la terreur progresse en toute autonomie. Elle se crée un parcours comme un titan télécommandé, écrasant les immeubles, renversant les voitures. Elle se moque des victimes collatérales, des personnes écrasées sous ses énormes semelles. Et même, plus il y en a, mieux c'est. Voyons voir si ça va marcher, dit quelqu'un dans la pénombre de sa tanière. Voyons voir si maintenant vous allez comprendre. Dans le quartier du Capot, il y a des gens qui trinquent à cette heure, qui célèbrent, rient, crient leur joie malade en postillonnant des gouttelettes de vin et en faisant bruyamment la fête. Si bruyamment qu'un arrêté est nécessaire pour les faire taire, pour qu'ils feignent un minimum de retenue, pour qu'ils restent au moins une seconde à la niche, comme le fera Billy, le chien de Rocco, qui passera une semaine sans boire ni manger, devant la porte du bureau de son maître. Le murmure continue dans la Via Pipitone et Federico. C'est un murmure retenu et plein de dignité. Les gens se pressent dans la rue. On aurait dit un cortège funèbre. Si le fleuve humain n'était pas interrompu ça et là par les carcasses de voitures et les tas de décombres. Personne n'a peur qu'une autre bombe explose. Ce qui devait se passer, s'est passé. Mission accomplie. Le chapitre Rocco Shinichi.

Chapitre 25, Don Massino. São Paulo, Brésil, 1983. Il se sent lâche, Don Massino Buscetta, de rester là alors que le petit laisse derrière lui un sillage de mort égorgé, dissous dans l'acide, brûlé vif, qui porte les noms d'Inzerillo de Bontante ou encore de Buscetta, comme lui. Il se sent lâche, mais au moins, il a les fesses posées sur un transat et les pieds sur la rambarde d'une terrasse avec vue panoramique sur São Paulo. Il refuse de l'admettre, mais quand on est le dernier né d'une fratrie de 17, voir mourir les gens est une petite habitude. C'est un peu plus tolérable. Juste un peu. Mais ce un peu permet de faire ses bagages, dire une prière à Sainte Rosalie pour tous ceux qui seront assez courageux ou crétins pour s'opposer aux petits et disparaître. Il l'a regardé dans les yeux, Zutoto, lui, et il a compris que ça ne valait pas la peine de charger son pistolet et de se jeter dans une voiture blindée, de se cacher dans une ferme, de changer de ville. Rien de tout cela ne valait la peine. Peut-être que si tu portes un autre nom de famille, Quinzerillo, Contorno, Bontate ou Buscetta, tu peux lui jurer fidélité éternelle et espérer qu'il ne lira jamais dans tes yeux quelque chose qui ne va pas, quelque chose qui ne lui plaît pas ou qui lui évoque d'étranges associations. Qu'il ne t'invitera jamais à sa villa manger des pâtes pour ensuite t'étrangler de ses propres mains. Mais si tu portes le mauvais nom de famille, pas la peine de tergiverser. Le petit a ordonné leur assassinat à tous jusqu'au 20e degré de parenté, car d'eux, il ne doit même pas rester la graine. Il veut tout rafler à tout prix et sans compromis. Les graines estampillées Buscetta, il y en a beaucoup en circulation. Tommaso, benjamin d'une fratrie de 17, a juste fait le nécessaire pour que le dernier cadavre criblé de balles dans une rue de Palerme ne soit pas le sien. Rien de plus, rien de moins. Pendant que ses fils sont enlevés, torturés, tués, rien de moins. Pendant que ses fils sont enlevés, torturés, tués, brûlés, pendant

compagnie de sa troisième femme, Cristina de Almeida Guimarães, et de leurs enfants, en train de siroter entre deux réceptions. 16 membres de sa famille sont tombés sous les coups de Toto Riina. 16. Mais lui, il est encore vivant. Si le petit avait une vague idée de là où il est, Massino est sûr que des tanks et des hommes armés de bazookas circuleraient dans les rues de São Paulo. Personne ne pourrait le protéger. Mais pour le moment, il n'est pas au courant. Les cousins Salvo peuvent toujours insister pour le faire revenir à Palerme. Tommaso pose sa main sur celle de sa troisième femme. Demain, papa organise une fête. Encore ? Une petite, répondit-elle en souriant, pour des amis choisis. Le sourire de Cristina irait très bien en couverture de Vogue. Son visage ressemble à celui d'une jolie poupée. Seule, son expression rappelle parfois d'autres lassitudes, plus sévères. Par moments, quand personne ou presque personne ne la voit, ses lèvres se crispent dans une moue plus acide d'Européenne du Nord. Mais à cette heure, elle est aussi délicieuse qu'un gâteau au chocolat. Le père de Cristina est avocat. Pas n'importe lequel. Il assiste les huiles. Ainsi, outre toucher de généreux honoraires, il jouit aussi de leur respect. Tommaso et elle font la navette entre un salon et l'autre, quand ne ce sont pas eux qui organisent des dîners, des cocktails sur leur terrasse. Ce qui, surtout au début, a bien arrangé Don Massino. Il y avait beaucoup de gens prêts à investir des capitaux en échange d'une part du gâteau. Des gens qui parfois n'ont jamais vu un gramme de poudre de leur vie, mais possèdent l'argent pour la faire voyager d'un coin à l'autre de la planète en tirant d'énormes bénéfices. Ce sont de véritables actionnaires qui arborent toujours une cravate et parfois un nœud papillon. Pourquoi est-ce que tu es soucieux ? Moi ? Cristina fait semblant de regarder autour d'elle, puis sourit. Il n'y a personne d'autre dans les parages. Je ne suis pas soucieux. Massino prend le gros cigare entamé posé sur la table basse à côté de son transat et tire quelques bouffées. Amor, chez moi, dit-il en recrachant un épais nuage de fumée âcre. Chez moi, c'est atroce ce qui se passe. Tu ne peux pas arranger les choses ? Tu arranges toujours tout ? Non, pas cette fois. Pas cette fois. Je peux t'aider ? Massino éclate de rire, puis tousse parce qu'il a avalé la fumée de travers. Il a les yeux brillants et deux larmes roulent sur ses joues. Cristina se raidit et lui jette un regard noir. Personne ne peut rien faire. Explique-moi pourquoi. Massino regarde devant lui. À São Paulo, les gratte-ciels poussent comme des champignons et surplombent les favelas de très haut. São Paulo est une ville qui essaie de se faire passer pour ce qu'elle n'est pas. Elle exhibe des gratte-ciels tandis que des chants désespérés d'une légion de laissés-pour-compte s'élèvent de la terre et empoisonnent l'air à basse altitude. Il est difficile de les entendre quand on est aux étages élevés. C'est sa manière d'essayer de raconter ce qu'elle n'est pas, un peu comme Massino. Tu sais ce que ça voulait dire en 1943 ? Avoir 3 hectares de terre à Corleone, ça voulait dire avoir quelque chose. Pas grand-chose, presque rien, mais quelque chose quand même. Je ne sais pas la valeur que ça a, l'assurance de manger un repas par jour. Plutôt, je sais que ça ne veut pas dire de ne pas avoir cette assurance. Je suis le dernier de 17 enfants. Mon père vendait du verre. Mon ventre gargouillait si souvent que quand je ne l'entendais pas faire glouglou,

je m'inquiétais. Nous, on a oublié la faim. Pour nous, aujourd'hui, manger, c'est comme respirer. Mais si quelqu'un te disait que respirer n'est pas automatique, que tu dois le gagner, ton souffle, comment tu te sentirais? Je le sais. Tu aurais peur, je te le dis.

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1: On a tous été des enfants un jour, mais on oublie parfois ce que les adultes représentaient alors pour nous. Car si les grandes personnes sont là pour aider, accompagner, encourager et prendre soin, elles peuvent aussi surveiller, corriger, empêcher, ridiculiser, voire punir. D'ailleurs, un enfant idéal n'est-il pas un enfant calme, obéissant, sans colère ni crise? Impossible pour un jeune cerveau encore en construction. Alors en avant pour une heure d'éclairage scientifique et de pistes de réflexion pédagogique pour une éducation adaptée et sans violence. Et avec nous en plateau pour cette émission, nous recevons Maëlle Guidou, bonjour.
2: Bonjour.
1: Et Nicolas Homais, bonjour.
3: Bonjour.
1: Vous êtes tous les deux médecins généralistes, enseignants à la faculté de médecine de Nantes, dans laquelle vous vous concentrez notamment sur l'axe de formation et de recherche sur les violences faites aux enfants, ce qui vous a mené à ce fameux sujet des violences éducatives ordinaires, souvent abrégé en VEO. Nous entendrons également dans cette émission Corinne Prézélus, accompagnante en parentalité, qui nous donnera deux petites astuces pour gérer et prévenir des débordements, aussi bien du côté des enfants que des parents. Et enfin, nous ferons un petit tour dans un lieu d'accueil parents-enfants, le Café des Enfants, situé rue de la Ville-en-Pierre à Nantes, où nous y avons rencontré des enfants, des parents et des salariés de l'association À l'abordage, qui propose des ateliers d'accompagnement à la parentalité. Préparez-vous à faire le plein de témoignages déculpabilisants, de vraies pistes de réflexion sur la relation adulte-enfant. Vous êtes bien à l'écoute du Labo des Savoirs.
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1: Publié tous les deux ans, le dernier baromètre IFOP de la Fondation pour l'Enfance faisait état en 2024 d'une légère hausse des violences éducatives dans la sphère familiale. Sur un échantillon de 1007 parents d'enfants de 0 à 10 ans, 81% d'entre eux ont déclaré avoir eu recours à au moins une violence éducative ordinaire dans la semaine précédant l'enquête. Ils étaient 79% en 2023. Alors dans l'ordre des violences les plus fréquemment utilisées, on retrouve crier très fort, être mis au coin dans sa chambre, priver de quelque chose car l'enfant n'obéit pas, promettre quelque chose en échange d'obéissance, utiliser la menace, etc. La moitié des sondés de cette enquête annoncent connaître et savoir identifier ce que c'est qu'une violence éducative ordinaire, mais les exemples qu'ils citent rejoignent alors souvent les violences corporelles, comme la gifle ou la fessée. Tous ces chiffres et conclusions sont tirés d'une enquête qui est disponible dans la description du podcast. Cela reste des données d'introduction assez factuelles qui restent loin des réalités de la parentalité. C'est facile de s'offusquer des violences éducatives ordinaires, mais c'est bien plus difficile d'essayer d'analyser ses propres pratiques et de s'essayer à des alternatives dans une société qui légitime encore les violences faites aux enfants. Maëlle Guidou et Nicolas Homais, vous êtes médecins généralistes. Vous voyez des familles, des parents, des enfants passer dans votre cabinet. Alors déjà, est-ce que vous pouvez rappeler ce que comporte réellement ce terme de violence éducative ordinaire au-delà de la gifle ou de la fessée? Et puis vous, dans votre pratique de médecin généraliste, qui vous rencontrez? Vers quelle situation vous faites face?
2: Donc effectivement, les violences éducatives ordinaires, c'est souvent un ensemble de pratiques coercitives, punitives, qui sont utilisées dans un but supposé éducatif. Donc elles sont perpétuées, entre guillemets, pour le bien de l'enfant, pour le faire obéir, par la peur, par la menace, par la souffrance ou par la douleur, et ainsi lui faire adopter le comportement que l'on estime, nous en tant qu'adultes, comme le bon. Elles sont ordinaires parce qu'elles sont très fréquentes, elles sont banalisées effectivement dans notre société, parfois même elles sont encouragées. On a tous entendu des petites phrases qui justifient ces violences. Tiens, ça te remettra les idées en place, moi aussi j'en ai eu, j'en suis pas mort. Et donc nous, ce qu'on voudrait rappeler à la fois dans notre volonté d'apporter une pierre à cette discussion scientifique, c'est effectivement de déculpabiliser les parents et de bien distinguer deux choses. C'est les violences qui sont involontaires, qui sont ponctuelles, qui résultent à certains moments d'une surcharge, d'une fatigue du parent, d'un stress important, et qui sont effectivement réparables et dont la relation, le lien de sécurité entre l'enfant et son parent est tout à fait restaurable. Mm-hmm. A contrario, des violences qui sont très répétées, qui sont intentionnelles, où l'enfant est vu par l'adulte comme un être à dresser, à faire obéir. Et dans ce cas-là, on a des conséquences dommageables sur le plan développemental qui sont beaucoup plus importantes.
1: Oui, donc il y a des fatigues parfois parentales ou de l'enfant, et donc là, bon, ça mène malheureusement à des violences ordinaires, mais c'est pas volontaire. Et puis il y a des pratiques sur le long terme qu'on voit à chaque fois, des façons de faire qui là sont vraiment dommageables.
2: Et puis il y a un continuum qui est aujourd'hui bien documenté entre la violence éducative ordinaire, par lesquelles on commence au sein d'un foyer, et ensuite les maltraitances infantiles. Et donc agir en amont et travailler sur la prévention des violences éducatives peut-être un levier pour essayer de réduire les maltraitances et la banalisation de la violence ensuite à une plus large échelle.
1: Est-ce que vous, dans votre cabinet, je m'adresse à vous deux, vous avez des témoignages où vous voyez des choses et vous dites « Ah ça rentre complètement dans le cadre de violence éducative ordinaire » et comment, à ce moment-là, vous pouvez, en tant que médecin généraliste, avoir un impact ? Nicolas.
3: Les portes d'entrée, elles sont multiples. Les familles, les enfants se présentent en consultation. Soit le parent évoque spontanément certaines situations de difficulté, de relations qui se tend avec l'enfant, ou bien on le constate directement dans la consultation. Qu'un enfant arrive, va dans tous les coins du bureau, tous les médecins généralistes ont connu ça. Et comment le parent va réguler ou ne pas réguler ce comportement, la manière dont il va s'y prendre, ça donne beaucoup d'indications sur comment il fait aussi au quotidien. Donc parfois on est juste témoin de ce qui se passe tout le reste de l'année ou de la journée. C'est une petite fenêtre sur leur réalité. Mais nous on porte aussi l'idée que le médecin généraliste a la possibilité d'aller chercher aussi ces difficultés activement, parce qu'elles ne sont pas forcément rapportées spontanément non plus par les familles. Les familles fonctionnent comme elles fonctionnent. On part du principe que chacun fait du mieux qu'il peut, malgré tout, dans son contexte, avec ce qu'il a en tant que parent, et l'enfant aussi fait ce qu'il peut.
1: Et donc vous, en tant que médecin généraliste, pendant une consultation, vous pouvez être amené à poser des questions de comment ça se passe à la maison, est-ce que c'est facile, est-ce que parfois vous êtes fatigué, quelles sont les questions que vous pouvez poser pour explorer ces comportements ?
2: Ça dépend probablement de l'âge de l'enfant au moment de la consultation. En fait, on a tendance à questionner assez systématiquement tout un tas d'univers, l'alimentation, le sommeil, le mode de garde, le fonctionnement familial, l'environnement. Et donc, la question de l'éducation, elle vient comme une autre question ouverte. Comment ça se passe à la maison ? Est-ce que les deux parents sont d'accord sur la vision éducative qui est apportée ? Est-ce qu'ils rencontrent des difficultés dans la gestion émotionnelle ? Comment ils gèrent quand il y a une... Alors, certains parlent de crise, d'autres de tempête émotionnelle. Quand il y a en tout cas une émotion très forte chez l'enfant, qui peut aussi générer une émotion très forte chez le parent, comment se positionne-t-il ? Et puis ensuite, en fonction des réponses, on peut étayer. Moi, je base toujours le propos sur le développement de l'enfant, puisque c'est ce qu'on essaye de rapporter quand même à des faits factuels et scientifiquement démontrés, et se dire à 2 ans, il n'est pas capable de faire ça, donc on va essayer de travailler plutôt sur la reformulation positive. Après, s'il a 4 ans, ça va être différent parce qu'il est dans un contexte de socialisation beaucoup plus important. Et puis proposer aussi des outils qui sont à notre disposition, qu'on commence à bien maîtriser. Et je pense que les parents sont très contents de ressortir de la consultation avec des choses concrètes pour les accompagner.
1: Des outils dont on va parler dans cette émission, chers auditeurs, auditrices, vous n'allez pas ressortir de là avec que des mauvaises nouvelles sur les violences éducatives ordinaires, mais aussi plein d'outils et de façons de faire. Donc il y a cette exploration, il y a un moyen de rassurer aussi les parents. Est-ce que parfois vous êtes face à des choses plus grandes que vous, on va dire, des maltraitances, et là il faut passer sur un autre, il faut diriger vers d'autres services ?
3: Évidemment, ça fait partie du rôle et de notre obligation déontologique de le faire quand on le découvre. Donc ça, c'est un autre champ, on va dire. Donc voilà, mais c'est justement cette histoire du continuum, c'est-à-dire que nous on est parti de s'intéresser aux maltraitances et en fait spontanément on est arrivé petit à petit aux violences éducatives ordinaires à travers les spécialistes qu'on a rencontrés notamment, qui nous l'ont largement suggéré. Et communément on est arrivé petit à petit aux violences éducatives ordinaires à travers les spécialistes qu'on a rencontrés notamment, qui nous l'ont largement suggéré. Et comme nous en médecine générale,

0: Réponse adaptée en tant qu'adulte, c'est bien sûr ce qu'on porte. Répondre aux besoins de l'enfant, c'est probablement la base, mais encore faut-il les connaître. Et puis, imaginer de comment on y répond concrètement en tant qu'adulte.
1: Oui, parce qu'il y a donc ce cercle familial que vous voyez dans vos cabinets, mais ces violences éducatives ordinaires, elles peuvent être partout. Elles peuvent être dans un club de sport, elles peuvent être à l'école, elles peuvent être dans un milieu, un loisir. Enfin, c'est des adultes avec des enfants. Et si l'adulte lui-même, enfant, n'a connu que des violences éducative, peut-être qu'il n'a pas les bons modèles, on n'a jamais appris à relationner avec des enfants. Donc c'est aussi une question culturelle, en fait, quand on dézoome, il y a vraiment tout un côté culturel qu'il faut réapprendre.
2: Oui, en fait, dans les facteurs qui expliquent la perpétuation des violences éducatives, alors il y en a plusieurs, un des premiers et peut-être des plus évidents, c'est effectivement la transmission générationnelle, c'est-à-dire que l'adulte va reproduire une éducation qu'il a lui-même subie, sans intention de nuire, mais parce que ça lui a été présenté comme normal, comme éducatif. Et on n'a pas forcément de remise en question de ce qui a été fait 30 ans ou 40 ans auparavant, voire les générations encore au-dessus. Donc tout ça engendre effectivement une banalisation sociétale, culturelle de la violence. Elles sont totalement minimisées, normales. Et si on repart de ce qu'on vient de dire sur le développement de l'enfant, c'est que la société exige de l'enfant quelque chose, un enfant calme, obéissant, qui gère tout seul son émotion, alors que biologiquement, son cerveau n'est pas capable de le faire avant un certain âge. Donc on va punir un enfant pour quelque chose qu'il n'est pas physiologiquement capable de faire. Et puis il y a beaucoup de préjugés éducatifs qui sont aussi bien documentés, les croyances qui persistent autour de l'obéissance, de l'autorité, de la fermeté. Voilà, dans une société qui valorise aujourd'hui la performance, la rapidité, le calme, etc., le comportement et l'émotion importante de l'enfant va devenir gênante. Et donc, la violence éducative devient un outil de régulation sociale. Donc on n'est pas uniquement dans une systémie familiale, on n'est pas sur une dérive individuelle d'un parent au sein d'un foyer, on est sur quelque chose de beaucoup plus global. Puis peut-être dernière chose, les parents nous disent souvent en consultation, mais en fait je ne sais pas comment faire autrement, parce qu'il existe évidemment plein d'outils et de ressources pour proposer des alternatives éducatives qui ne sont pas violentes, mais qui sont peu connu, peu diffusé, beaucoup moins médiatisé via les réseaux sociaux, via les médias, que les affaires qui traitent de la violence. Donc tout ça participe à la pérennisation du...
1: Puis je vois aussi un peu, parfois quand on parle d'éducation bienveillante, un espèce de mal-être, ce serait du laxisme, ce serait une espèce de mode. Enfin, il y a aussi une espèce de critique sociétale vers une éducation sans violence, comme quoi ce serait, oh là là, ce serait vraiment des parents un peu bobos qui essaient de faire quelque chose d'un peu différent.
0: C'est vrai, mais nous, en tout cas, on ne s'est pas vraiment posé la question sur un axe de dire ce qui est vrai, ce qui n'est pas vrai. On a beaucoup essayé de coller à ce qu'on sait des recherches psychocomportementales vis-à-vis de l'enfant. Qu'est-ce qui marche ou qu'est-ce qui ne marche pas, en fait? Donc, quand on dit que faire obéir à un enfant, ça marche pourquoi? Ça marche pour lui, ça marche pour l'adulte. Qu'est-ce qu'on désire vraiment que l'enfant acquiert dans son développement? Qu'est-ce qui fonctionne vraiment, qu'on a pu démontrer, qui va être vraiment aidant? Donc, voilà, je ne sais pas si on peut dire éducation bienveillante, etc., mais c'est éducation, en tout cas, délibérément, qu'on actionne comme quelque chose qui fonctionne pour l'enfant, pour le système de la famille, etc. Nous, c'est vrai qu'en tant que médecin généraliste, l'avantage, je pense, qu'on a, et c'est pour ça qu'on plaide pour le fait que les médecins généralistes peuvent s'en emparer, c'est qu'on est au contact aussi du contexte des familles. C'est pas, on fait toujours quand même globalement du mieux qu'on peut. Si on nous apprend à faire un petit peu autrement, probablement que chacun, chaque parent, voudrait tester des nouvelles choses. Et pourquoi pas ? Hein, parce que le contexte de la famille, c'est aussi que tout doit aller vite, par exemple. Voilà, donc dans une vie moderne, souvent, il faut aller vite.
1: Et un enfant qui fait une crise, ça ralentit.
0: Voilà, ou en tout cas, un enfant qui est dans une émotion qui apparaît, ou avec un comportement qui pose éventuellement problème, ça s'explique aussi parce qu'il a vécu avant dans sa journée. C'est pas que à ce moment-là. Donc l'adulte, il doit aussi s'imaginer, ah oui, mais quelle journée il a eu mon enfant pour avoir ça.

0: quand ça arrive, c'est quoi les outils? Est-ce que j'ai réfléchi à comment je vais faire pour accueillir tout ça et puis le transformer en quelque chose de positif? Qu'est-ce que j'ai appris de ça en tant que parent? Bon. Donc ce contexte de la vie des personnes, il va influer aussi sur le niveau de patience. Parce qu'il faut de la patience, en fait, avec les enfants. Et il faut ralentir, parfois, il faut décortiquer le comportement dans ses détails pour y accéder, pour permettre à l'enfant d'y parvenir petit à petit.
1: Et donc, ça prend du temps. On a parlé de l'ambiance familiale, enfin, du contexte familial, on a dézoomé aussi sur le culturel. Passons un petit peu sur le politique, parce qu'il y a une loi qui est passée en juillet 2019 qui interdisait enfin les violences physiques et psychologiques sur les enfants, une loi qui est inscrite dans le Code civil. Ce texte met fin au fameux droit de correction historique qui autorisait la violence pour corriger les bêtises, les colères, la désobéissance. Alors, on écoute un extrait du médecin Gilles Lazimi, médecin généraliste, coordinateur de la campagne de prévention Stop aux violences éducatives ordinaires. Il avait été invité cette année-là sur France Inter pour parler de cette prise de conscience politique qui avait mené au vote de cette loi contre les violences éducatives sur les enfants.
2: Ils comprennent aujourd'hui qu'un enfant n'est pas une bête fauve à dresser, très clairement, que c'est un être le plus faible qui doit être protégé et qu'il faut absolument ne plus jamais utiliser toutes ces violences dites éducatives ordinaires, que sont les fessées, les pincées, les violences verbales, physiques,
3: oui, parce
2: les
3: qu'on dit que la fessée est interdite, on le résume à ça, mais il n'y a pas que la fessée, en fait, dans le texte.
2: Oui, puis la fessée, pendant longtemps, on a dit loi anti-fessée pour dévaloriser, pour minimiser, pour ridiculiser, alors que c'est un geste violent et qu'il n'y a pas, on ne doit pas toucher un enfant. Tout geste porté sur un enfant est une violence.
3: Et il n'y a pas que la violence physique, hein, dans
2: cette
3: loi.
2: Bien sûr, il y a aussi la violence verbale, les humiliations. Et là aussi, cette loi, elle est symbolique, elle est très forte, elle est dans le Code civil. Hein.
3: C'est pas rien, le Code civil. Ça veut dire quoi, ça, qu'est-ce que ça implique, ça?
2: Ça implique une prise de conscience, il y a deux codes. Il y a le Code pénal et le Code civil. Le Code civil, ça règle le fonctionnement de la société. Donc, c'est majeur. Et ça va avoir une influence pour amener les parents, sans les culpabiliser, il n'est pas question de culpabiliser. On avait des mauvaises méthodes, eh ben on change de méthode. On avance très clairement. On connaît l'immaturité des enfants, les besoins des enfants. On a des études sur le cerveau qui montrent que ces pratiques peuvent être délétères pour la santé, peuvent être néfastes pour l'enfant, pour son devenir, pour sa croissance, pour ses apprentissages. On sait aujourd'hui qu'il ne faut plus les utiliser, donc on va aider les parents à ne plus les utiliser. On ne veut pas culpabiliser. 90% des parents sont bienveillants. Mais le fait qu'il y ait ce pseudo droit de correction qui est jurisprudentiel fait en sorte qu'un certain nombre de parents peuvent dépasser la borne et amener des maltraitances graves aussi.
1: Voilà pour cet extrait de Gilles Lazimi, médecin généraliste et coordinateur de la campagne Stop aux violences éducatives ordinaires. Retour en plateau avec vous, Maëlle Guidou et Nicolas Homais. Cet extrait que l'on vient d'entendre, il a plus de 6 ans. Alors, est-ce que on voit une évolution? Est-ce que vous, dans votre cabinet, vous voyez de moins en moins de parents qui parlent de fessées, par exemple, ou qui savent que c'est interdit? Est-ce qu'on va, alors on va parler des solutions et de ce que les études scientifiques nous a appris juste après, mais est-ce qu'on voit quand même dans ce point de vue culturel, des signaux qui passent au vert?
4: Alors, ça, c'est quelque chose qui est très difficile à évaluer et que, voilà, dont on n'a pas forcément, nous, toutes les réponses à notre échelle. Néanmoins, certes, c'est une avancée juridique majeure. Ça ne remplace pas l'évolution culturelle et sociétale nécessaire. Cette loi, elle a le mérite et la logique vraiment de soutenir, d'accompagner les parents, de n'être pas sanctionnante, de donner un argument supplémentaire pour le professionnel qui va s'intéresser à la question pour pouvoir légitimer son propos.
0: En tout cas, c'est sûr que une loi, ça dit une certaine conformité à laquelle on doit se soumettre dans une société. Donc, elle légitime tous les discours qui disent d'arrêter les violences. Donc, ça met quand même à l'aise de pouvoir se positionner dans une société qui a acté ça dans la loi, où l'enfant était la seule dérogation, quoi. Il y avait une dérogation à taper son enfant comme un droit de correction. Alors que tous les autres êtres vivants, on n'avait pas le droit. Donc pour moi, ça reste quand même une base d'avoir pu faire réaliser ça dans la loi française.
1: Hein. Juste après la musique, on va se pencher ensemble sur le fameux développement de ce cerveau des enfants dont on parle un petit peu depuis tout à l'heure, et surtout leur cortex préfrontal. Et on partira en reportage au Café des Enfants à la rencontre de familles prêtes à livrer leurs témoignages.

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1: Et nous sommes de retour en plateau avec Maëlle Guidou et Nicolas Homais pour parler des violences éducatives ordinaires et du cerveau. Car oui, les débordements émotionnels, comme on peut les appeler, des enfants et jeunes enfants ne sont pas une volonté de nuire aux adultes, mais bien un signe d'immaturité de leur cerveau. Les avancées en neurodéveloppement permettent non seulement de mieux comprendre les comportements d'enfants dits en crise, mais également les conséquences néfastes et long terme des violences éducatives ordinaires qui leur sont proposées en réponse. La zone du cerveau qui nous intéresse particulièrement, c'est le cortex préfrontal qui ne devient mature qu'autour de 5 à 7 ans. Est-ce que c'est pour ça qu'on appelle l'âge de raison, l'âge de 7 ans? Je ne sais pas. Alors je me tourne vers les médecins généralistes qui sont avec moi en plateau. C'est quoi cette zone du cerveau? À quoi elle sert?
2: Alors effectivement, les données scientifiques aujourd'hui, elles sont très claires, elles sont convergentes. Les violences éducatives ordinaires, lorsqu'elles sont répétées, intenses, vont avoir un effet durable sur le développement. En fait, le cerveau, lorsque l'enfant naît, est en extrême développement, il est particulièrement malléable, il est plastique et il est vulnérable aux expériences quotidiennes, aux expériences sensorielles et émotionnelles qu'il va vivre avec les adultes qui l'entourent, et notamment les figures d'attachement, qui sont souvent ses deux parents. Et donc chaque expérience, chaque jour, va modifier ses circuits neuronaux, sa production de synapses, une connexion entre deux neurones, et parfois même l'expression de ses gènes. Et donc avant cet âge clé de à peu près estimé à 6 ans, certaines zones du cerveau, qui sont le cortex préfrontal ou le cortex orbitofrontal, ne sont pas matures. Et donc, elles ne permettent pas encore à l'enfant de réguler ses émotions, de contrôler ses impulsions. C'est ce que nous permet de faire des choix réfléchis, de prendre des décisions sociales ou encore de faire preuve d'empathie. Et donc, chez le jeune enfant, cette région n'étant pas encore pleinement fonctionnelle, il n'est pas capable de gérer seul une émotion forte, contrairement à un adulte. Et donc, une violence éducative, un geste banalisé du quotidien, va provoquer chez l'enfant un stress répété qui va stimuler une autre zone du cerveau qui s'appelle l'amygdale. Et cette zone va entraîner la sécrétion du cortisol, l'hormone de stress. Et les niveaux élevés quotidiennement de cortisol peuvent avoir un effet toxique sur la maturation des structures cérébrales en développement chez l'enfant. Alors il y a ce fameux cortex orbitofrontal pour le développement, pour la gestion des émotions, mais il y a d'autres zones qui permettent par exemple la mémorisation, les apprentissages. Des études ont montré avec des imageries cérébrales par exemple que certains enfants exposés à un stress chronique et ayant des taux élevés de cortisol ont un volume de cortex plus petit que d'autres enfants qui n'y sont pas exposés. Et donc les conséquences de ça, c'est que les enfants exposés à des violences répétées auront des capacités cognitives et scolaires statistiquement inférieures. Ça va augmenter le risque de troubles anxieux, de troubles dépressifs, à l'extrême de tentatives de suicide dans certaines études chez les adolescents notamment. Alors ça, c'est en lien notamment avec les problématiques d'estime de soi. Voilà, ça va avoir des impacts somatiques sur la santé cardiovasculaire, sur le développement de pathologies auto-immunes, sur les douleurs chroniques et sur tout un tas de maladies que nous, en tant que médecins généralistes, on voit tous les jours. Et puis, au-delà du côté corporel et santé pure, ce qu'on peut retrouver en effet négatif, c'est vraiment la reproduction de la violence qui est intégrée dans le fonctionnement psychique de l'enfant dès tout petit. Tous les enfants qui subissent des violences éducatives ne seront pas des adultes violents, évidemment, ce n'est pas du tout le propos, mais en tout cas, ça augmente le risque de banalisation de l'agressivité et du comportement violent.
1: Oui, j'imagine qu'un enfant qui, dans un supermarché, veut absolument un gâteau, il a faim, il a envie de ce gâteau, ah là là, tous ses copains ont ce gâteau, il veut l'acheter, mais sa maman ou son papa dit non, on va pas acheter ce gâteau, non, c'est mort, on l'achète pas, c'est pas dans la liste de courses. Mais donc, il y a une crise, mais pourquoi j'ai pas mon gâteau? Mais il y a une frustration, donc il y a une colère, mais donc, les parents en face sont démunis, surtout au milieu d'un supermarché, une crise d'un enfant, bon, on s'en passerait bien. Et donc, ça crie, ça punit, donc il y a du stress, et donc, là, il y a un surplus émotionnel énorme du côté de l'enfant qui n'a pas le cerveau pour gérer cette émotion et cette frustration. Et donc ce stress après, s'il est quotidien, s'il est répété, en plus si le soir il refait une bêtise, sachant qu'il en a déjà fait une dans l'après-midi et que ça suit sur toute la semaine, ça devient un stress qui peut être quotidien, ce fameux cortisol. Et ce fameux cortisol a des conséquences long terme sur le cerveau et donc sur le mal-être. Ça ressemble à une machine infernale, c'est terrible. Et donc c'est vraiment cette mécanique qu'il faut réussir à couper, à empêcher pour pas avoir ces conséquences en cascade.
3: Oui, alors ça s'improvise pas toujours. C'est-à-dire que si vous êtes dans le supermarché et que vous n'avez pas prévu de plan B ou que vous ne savez pas comment vous allez faire si ça arrive, bah vous risquez d'improviser un comportement qui va en fait, malgré vous, empirer les choses et faire rentrer dans cette sphère, cette spirale infernale, comme vous dites. Donc ça se prépare aussi les situations plus difficiles que d'autres. Accueillir l'émotion de l'enfant en tant que tel, sans lui dire qu'il est mauvais ou méchant ou capricieux, mais juste avoir le regard posé de l'adulte sur « tiens, voilà une émotion bien intense ». On n'irait pas jusqu'à dire que son cortex orbitofrontal n'est pas mature, mais on peut dire en tout cas que mon enfant reste jeune et que donc je vais l'accompagner là-dedans. Bon. À 2 ans, il suffit de le distraire sur autre chose. Souvent, c'est déjà pas mal.
1: Ah oui, c'est pas mal comme technique. S'il y a un début de crise ou un début de frustration qui n'arrive pas à être géré chez un enfant de 2 ans, on peut essayer de trouver une parade en disant « Ah, regarde autre chose dans cette allée, dans ce rayon ».
3: Ça peut être ça, mais ça peut être aussi le fait d'avoir préparé avant l'enfant,
1: de
3: l'engager aussi sur juste la suite qui va venir juste après, avec quelque chose qui va disperser son attention sur autre chose que l'émotion qui arrive. Voilà, il y a
1: oui.
3: plein de choses.
1: Tu es malheureux, mais on ne va pas acheter de gâteau, on l'a dit tout à l'heure, mais regarde, juste après, on va aller dans l'allée machin où il y aura des céréales, là tu pourras choisir des céréales, enfin voilà.
3: Il y a des très belles couleurs au rayon céréales.
2: Par exemple. En tout cas, en cas de crise émotionnelle, l'idée c'est pas de raisonner un enfant qui est submergé. Poser une limite ou éduquer à ce moment-là, ça n'a pas de sens. L'idée c'est vraiment d'apaiser l'enfant, de nommer l'émotion, tu es en colère, ok, je suis là, je t'accompagne. Et Gilles Lazimi disait dans l'interview, c'est comme une casserole de lait qui bout, on va pas mettre un couvercle dessus, on va baisser le feu. Et bien, en fait, c'est, d'un point de vue émotionnel, c'est exactement ça. Le but, c'est de faire descendre cette émotion, de limiter la sécrétion de cortisol, d'éviter de sidérer l'enfant par la peur, par la menace, et au contraire, d'essayer de temporiser et de le sécuriser au maximum.
1: Parce qu'à partir de quel âge un enfant peut reconnaître déjà qu'il a une émotion forte, parce que parfois c'est difficile en tant qu'enfant de se dire « Ah oui d'accord, là je suis très en colère ou très frustrée », ou sans forcément reconnaître cette émotion, peut réussir à la gérer. C'est ces fameux 5-7 ans, c'est à 7 ans où on peut se dire « Bon là je vais peut-être pas faire une crise pour un gâteau ».
2: Alors c'est très variable, en fait ça dépend surtout de comment les interactions parent-enfant ont été sécurisantes avant et à quelle vitesse a maturé ce cortex. Il y a des enfants qui déjà à 3-4 ans arrivent à bien nommer leurs émotions parce qu'ils ont appris à le faire, à dire là je suis en colère, je reconnais cette émotion, et donc dans ce cas-là on met en place une petite technique adaptée pour la gérer, ça peut être une posture de yoga, ça peut être... plein de choses, plein d'outils éducatifs qui existent. Souvent, c'est quand même à partir de 5-6 ans, effectivement, qu'ils arrivent à contrôler, à avoir une autorégulation qui soit quand même fiable. Donc, en tout cas, l'idée, c'est de, à chaud, sécuriser, contenir. Par contre, à froid, c'est soutenir, expliquer un message, faire passer une information qui permettra d'éviter la reproduction du comportement.
1: Et ces techniques d'éducation sans violence, avec le moins possible en tout cas, qui permettent d'aider l'enfant à reconnaître aussi un besoin peut-être qu'il a, et d'aider le parent à mieux appréhender ces situations, est-ce que, à l'inverse des violences éducatives ordinaires, elles auraient des effets positifs sur notre fameux cerveau ?
3: On le suppose largement, puisque finalement vivre la peur, c'est probablement plus un problème que vivre de la joie, du réconfort, ou un câlin, ou un accueil, ou une acceptation. Certes, les enfants sont un petit peu différents de nous, c'est-à-dire qu'ils sont pas encore devenus adultes, mais ils ont des émotions qui sont intimement et inévitablement humaines, comme les nôtres. Donc, il suffit de se rappeler de ce que ça fait de faire un câlin à quelqu'un ou de recevoir un câlin. En général, il suffit d'attendre une 20aine de secondes pour ressentir ce que ça fait. Et puis, là, il y a la production d'ocytocine. L'ocytocine, c'est cette hormone qui fait du bien, qui est une hormone de satisfaction, de sécurité, d'engagement relationnel. Ce sont des êtres humains comme nous, donc ils aiment recevoir ce qu'on aimerait recevoir aussi.
1: Donc ne pas faire à l'enfant ce qu'on n'aimerait pas qu'on nous fasse.
2: Exactement.
1: Tout simplement.
2: En fait, les neurosciences ont montré qu'en miroir du comportement violent et de la production de cortisol, on peut avoir avec un comportement et une attitude empathique, bienveillante, respectueuse de l'enfant, sécurisante pour l'enfant, une sécrétion de cette hormone de l'apaisement, de l'amour, elle a plein de noms, l'ocytocine, ce qui lui permet un développement social, affectif, qui soit plus mature et plus abouti. Et toutes les études ont montré des enfants qui sont en meilleure santé psychique, physique, qui ont une meilleure estime d'eux-mêmes, des meilleures compétences sociales, parfois des meilleurs résultats scolaires. Et puis la sécrétion de cytocine aura aussi un effet bénéfique pour les parents en réduisant leur propre stress et en limitant le risque de surcharge.
1: Je suis en train de voir un des documents que vous avez préparé pour cette émission avec des exemples en fonction des âges d'un comportement qui peut déborder et puis de phrases que l'adulte peut dire en échange. Par exemple, à 2-3 ans, un enfant qui crie, qui arrive pas à se réguler, qui est en colère, au lieu de lui dire « calme-toi », et le « calme-toi », on l'entend partout, on l'a tous et toutes dit, dire « tu es très en colère ». Je le vois que tu es en colère, ou dire je te dis non mais je suis là, je vais t'empêcher de taper. Donc de noter en fait le comportement de cet enfant, c'est ce qu'on disait tout à l'heure, de reconnaître, etc. Donc ça, est-ce que ça peut presque aider l'enfant, alors j'ai envie de dire à maturer plus vite, ça veut rien dire, mais à comprendre plus vite ses émotions et donc à être plus tôt en âge de réussir à se contenir?
2: Oui, tout à fait. En fait, c'est vraiment une question de posture et de regard, c'est-à-dire qu'il faut distinguer le comportement qui est clairement parfois inacceptable ou en tout cas qu'on ne peut pas tolérer, de la personne qui produit le comportement, c'est-à-dire l'enfant qui est un sujet de droit et qui doit être in fine respecté. Et donc, nommer l'émotion comme une émotion et ne pas accuser directement l'enfant et le voir comme le seul responsable du problème, ça permet de décentraliser le problème et d'avoir une vertu pédagogique et éducative, en fait. Et donc, ça, on peut vraiment commencer à le faire dès tout petit. Chez les bébés, jusqu'à l'âge d'acquisition du langage, on sait que jusqu'à 2 ans, un bébé, quand il pleure, évidemment qu'il ne va pas manipuler son parent. En fait, c'est un mode d'expression et de communication. Voilà, un enfant de 18 mois qui va taper son frère, il ne tape pas consciemment pour avoir un geste violent. En fait, il est débordé émotionnellement. Donc c'est ce regard-là qu'on incite à prendre l'adulte.
1: Il faut aussi rappeler que les parents ne sont pas seuls et qu'il existe des lieux où ils peuvent se retrouver pour échanger sur ces problématiques du quotidien, parce qu'on les rencontre tous et toutes. On écoute le reportage. On est au Café des Enfants, à l'abordage, avec toi Elisa. Est-ce que tu peux déjà nous décrire un petit peu le lieu ?
4: Il y a le téléphone qui sonne, pile au bon moment. Bah, c'est le lieu est comme ça, est vivant. Des fois, il y a le téléphone qui sonne, des fois on doit accueillir des personnes et en même temps prendre soin des gens qui sont là à l'atelier. J'ai l'impression pour moi que quand on pousse la porte, on se retrouve un peu comme dans une maison. Donc il y a deux grandes tables jaunes, il y a la cuisine avec un bar qui est ouvert, où là en ce moment il y a Claire, notre cuisinière, qui est en train de concocter le déjeuner de ce midi. Et puis quand on continue un peu plus loin dans la structure, il y a un espace qui est dédié aux jeux pour les plus grands et les plus petits. C'est l'endroit où en ce moment il y a un atelier de bulles sonores musicales où Barbara est en train de nous bercer avec sa guitare et sa belle voix.

0: Bravo.
1: C'est un lieu qui est très coloré, qui est très vivant. Et là, on a deux enfants qui sont à peine marcheurs, quelques adultes, des mamans aussi, les bénévoles. En fait, c'est un lieu d'échange où il y a tous les âges qui se retrouvent.
2: Oui, c'est ça. Alors, on est à la fois un lieu d'accueil enfants-parents, LAEP, mais aussi un espace de vie sociale, EVS. Donc, ça nous permet d'accueillir tout public, des tout-petits et des tout-petites, mais aussi des personnes plus âgées. Donc là, par exemple, il y a Marie-Vonne qui est avec nous ce matin, qui nous a dit tout à l'heure qu'elle avait 77 ans.
1: Et quelle activité on peut faire si on vient ici au Café des Enfants? Là, il y avait la bulle sonore musicale, qui est toujours en cours d'ailleurs derrière nous. Est-ce qu'il y a d'autres activités qui sont proposées dans la semaine?
2: Oui, alors on sort un programme mensuel, l'éveil musical, à des petits ateliers poterie, à des temps d'échange, beaucoup de temps d'échange autour des questions de la parentalité. Et c'est des ateliers qui sont soit portés par des bénévoles, soit des professionnels qui viennent au café. Mais en parallèle de ça, il y a toujours de l'accueil libre. C'est-à-dire que même lorsqu'il y a un atelier qui est en cours, on va toujours accueillir les personnes qui viennent, leur présenter le fonctionnement, leur donner la possibilité de passer un moment privilégié avec leur enfant ou seule si elles viennent seules. Donc voilà, c'est un lieu qui reste ouvert de 10h à 18h30 avec un accueil inconditionnel.
1: Donc si vous êtes curieux, auditeurs, auditrices, passez, jetez une tête à l'abordage, le Café des Enfants qui est rue de la Ville-en-Pierre à Nantes, près de l'arrêt Moutonnerie du tram numéro 1. J'ai pas dit de bêtises?
2: Exactement, au 94.
3: Je m'appelle Jennifer.
1: Et vous êtes maman de
3: Harry, qui a 2 ans.
1: Est-ce que vous connaissez bien cette association ou c'est la première fois que vous venez ici?
3: C'est la première fois.
1: Et vous en pensez quoi pour l'instant?
3: Que c'est super. Je connais pas d'autres lieux dans le genre. Et c'est assez grand. Il y a beaucoup de jouets, donc les petits adorent. Et ce principe de consommer sans se ruiner et en plus de pouvoir aider d'autres personnes à mettre un peu plus dans la caisse, je trouve ça super. Il y a vraiment pas assez de lieux comme ça où on sait qu'on pourra venir avec son enfant, qui est pas forcément un enfant qui reste assis, parce que ça existe, hein, des enfants qui peuvent aller au resto, mais le mien non. Donc resto ou café classique, je peux oublier.
1: On parle souvent d'éducation bienveillante. Ça veut dire quoi pour vous ce terme?
3: C'est plutôt en m'intéressant à la psychologie de l'enfant que j'ai compris qu'en fait il y avait que ça qui était valable. Bien sûr, les punitions ou la violence physique, ça marche sur le moment parce que les enfants ont peur, mais pas parce qu'ils ont compris en fait pourquoi c'est pas bien de faire ça. On peut déborder avec un tout petit. Moi, des fois, je le mets à l'abri dans son lit. Je vais dans une autre pièce, je respire et je reviens. Et là, je me dis, bon, tu es calmée, je suis calmée, on passe à autre chose. Mais oui, bien sûr, on est des humains. Alors, parfois, on crie alors qu'on sait que ça sert à rien.
4: C'est beau, la vie.
1: Marie, vous êtes la maman de...
5: De Thiago, qui a 4 ans presque et demi, et de Danoé, qui a 10 mois. Là, je suis en congé parental pour mon deuxième. Et du coup, je viens beaucoup. Souvent, c'est toutes les semaines. Par rapport à d'autres lieux, il est très accessible et du coup, il y a un public qui est très mélangé en fait. Très souvent, il y a des conversations qui arrivent dans lesquelles on échange. Soit ça peut aider pour avoir des conseils, mais je trouve que c'est aussi, ça fait aussi du bien de voir qu'on a tous les mêmes questions et les mêmes problèmes. Moi, comment je me suis mise vis-à-vis de mes enfants? En fait, j'ai des sœurs et un frère aussi qui ont eu des enfants avant moi. Et du coup, j'ai vu un peu comment ils faisaient, puis comment ils galéraient aussi en tant que parents, etc. Et donc, c'est un challenge en fait, hein, d'être dans une éducation bienveillante en permanence. Et donc, voilà, je me suis mise dans cet état d'esprit. Et puis après, on cherche comment on fait au jour le jour. Je sais pas vraiment si j'ai des techniques, mais par contre il y a des choses par exemple que j'ai repérées de façon très forte, alors surtout avec mon aîné, parce qu'en vrai quand même l'éducation bienveillante, pour moi je trouve que ça devient plus un challenge avec les enfants qui grandissent. Quand dans une situation je commence à m'énerver, en fait ça ne va jamais aller vers le mieux, même pour lui. L'autre chose, c'est d'oser toujours dire à mon fils que là peut-être j'ai trop crié, que là je suis désolée si machin. C'est vraiment un truc auquel je crois beaucoup, que ça aide beaucoup en fait dans la relation, de pouvoir lui dire j'étais fatiguée, j'ai trop crié, j'ai trop fait je sais pas quoi, et voilà.
2: Et là nous avons Harry qui passe avec son petit tracteur bleu. Harry, 2 ans, qui vient pour la première fois ici au café avec sa maman. Voilà.
0: Merci à l'association de nous avoir ouvert leurs portes et aux adultes qui ont accepté de témoigner. On écoute Let Me Believe de Lux and Dad et on revient juste après pour conclure cette émission.

0: C'était Let Me Believe de Lux and Dada. Avant la musique, nous étions en immersion au Café des Enfants, un lieu ouvert à tous et toutes où exerce notamment Corinne Prézélus, accompagnante en parentalité. Elle est venue dans notre studio il y a quelques jours avec deux pistes concrètes pour les parents qui nous écoutent pour aider à lutter contre les débordements. On l'écoute. Corinne Prézélus, merci d'être avec nous. Bonjour.
1: Merci, bonjour.
0: Vous êtes accompagnante en parentalité. Alors, c'est un métier qui semble tomber sous le sens et pourtant, c'est pas du tout fréquent. En tout cas, moi, c'est la première fois que j'en entends parler. Est-ce que vous pouvez expliquer en quoi consiste ce métier ?
1: Oui, complètement. C'est en effet un métier nouveau. Je ne suis pas psychologue, je ne suis pas assistante sociale. J'ai vraiment un rôle d'accompagnement des parents pour les aider à mieux comprendre les besoins de leurs enfants, à trouver ou à retrouver un équilibre familial plus serein. Et tout ça en cheminant dans un contexte de non-violence éducative, en essayant de cheminer vers moins de violence éducative. Souvent, quand il y a des moments compliqués, des comportements qui débordent, on se dit qu'on entend souvent des phrases comme « Ah là, mais qu'est-ce qu'il me fait ?» Comme si le comportement gênant était dirigé contre nous, contre le parent. Et en fait, si on se dit que l'enfant, il n'agit pas contre nous, mais vraiment pour lui, ça change complètement la donne et ça invite vraiment à changer de regard. On change de perspective pour... On ne va pas se demander pourquoi il fait ça, là, pourquoi il fait cette crise là au milieu du supermarché alors que 3 secondes avant tout semblait aller bien. Non, on va essayer de comprendre les émotions et les besoins qui se cachent sous ce comportement. J'aime bien l'image de l'iceberg où voilà, dans la partie qui dépasse, il y a ce comportement perturbateur, gênant, les cris, les émotions, enfin le comportement qui est difficile à accueillir. Et puis en dessous, quand on va sous l'eau, on va chercher les émotions et surtout les besoins. Et les enfants, voilà, nous sommes des êtres de besoins. Et quand on prend vraiment notre loupe quoi, pour être des parents chercheurs, ça change complètement la donne pour se dire qu'il ne fait pas les choses difficiles contre nous, mais pour lui, pour rétablir son équilibre intérieur. Et parce que, avec l'immaturité de son cerveau, il n'est pas en mesure de faire autrement à 3-4 ans que de se rouler par terre, là, en effet, dans un lieu public. Et c'est pas évident à accueillir et à vivre, mais c'est tout à fait normal. J'aime bien l'image de mettre des lunettes, en fait. On met des lunettes pour voir toutes ces petites et grandes violences éducatives ordinaires. Et on peut se dire, est-ce que là, ce que je fais avec mon enfant, est-ce que je le ferai avec un adulte ? Voilà, et si la réponse c'est non, là, ça peut vraiment nous questionner, de se dire, en fait, c'est pas OK. Pourquoi je me permets de faire ça à mon enfant ? Il y a vraiment tout un rapport de force qui est très présent dans les rapports adulte-enfant, dans notre société. C'est vraiment tout ça qu'on vient travailler avec mon métier pour venir questionner justement le lien parent-enfant, la relation parent-enfant et cheminer vers plus d'horizontalité, plus de respect des droits de l'enfant et moins de verticalité, moins de rapports de force.
0: Pour sortir de ces rapports de force, c'est aussi sortir un petit peu de la course qu'on peut avoir. Une deuxième piste que vous conseillez était de prendre le temps, le temps de faire un truc génial, de prendre le temps de jouer.
1: Mais oui, trop souvent on se dit que le jeu c'est que pour les enfants, et c'est clair que c'est le monde dans lequel ils vivent, ils respirent, ils grandissent, ils apprennent à chaque instant. Et en même temps, en tant que parent, quand on prend le temps de rentrer dans l'univers du jeu, l'univers de l'enfant, c'est vraiment là où on peut nourrir le lien, nourrir l'affection entre le parent et l'enfant. Et c'est vrai qu'on fait, dans notre quotidien souvent effréné de parents, on fait mille et une choses pour nos enfants. On va l'emmener à l'école ou à la crèche, on va cuisiner, faire des courses, acheter des vêtements, gérer les rendez-vous médicaux. Mais on peut vraiment se demander à quel moment est-ce qu'on fait des choses avec notre enfant pour vraiment prendre le temps d'appuyer, ne serait-ce que 5 ou 10 minutes, d'appuyer sur pause et de se dire, OK, là, j'oublie mon portable, j'oublie toute la liste, longue liste de charges mentales qui nous encombre toujours au quotidien. Et vraiment, à quel moment je prends le temps de me poser avec mon enfant et même de me laisser guider par lui. En fait, il s'émerveille de tellement de choses, un jeune enfant. C'est assez magique de se laisser porter par ce regard d'enfant. Mais souvent, on prend pas forcément le temps de ça. Donc, j'invite les parents que j'accompagne dans mes ateliers à se reconnecter aussi à notre enfant intérieur et à prendre le temps de se connecter à notre enfant par le biais du jeu.
0: Donc deux pistes très précieuses, se rappeler que lors d'une crise ou d'un débordement d'un enfant, l'enfant n'agit pas contre le parent mais pour lui parce qu'il y a un besoin. et prendre aussi le temps de jouer avec l'enfant et pas seulement faire des choses pour lui dans cette to-do list qui n'en finit pas. Pour finir, je me demandais si vous auriez éventuellement des ressources, des conseils, des podcasts, des pistes, des livres, des lieux peut-être à conseiller aux parents et aux non-parents qui seraient intéressés par ces questions.
1: Oui, j'en ai plein. La difficulté, ça va être de choisir. Mais je me dis, voilà, pour retracer mon parcours aussi de maman, le premier espace qui m'a soutenue, c'était les associations autour de chez moi. Et puis d'aller vraiment vers les espaces de rencontres, les lieux ressources tels que les LAEP, les lieux d'accueil enfants-parents. La PMI aussi offre des espaces de ressources, de soutien. Après, je pense à des podcasts aussi. Ils sont vraiment de super ressources. La matrescence de Clémentine Sarla, il y a 280 ou même plus épisodes, on ne sait pas trop par où commencer, mais tous les épisodes sont hyper précieux, hyper intéressants, hyper soutenants. Et puis je pense plus récemment à un podcast de Lolita Arrivé, qui c'est qui commande, qui vient vraiment questionner justement ce rapport adulte-enfant et la manière dont on perçoit l'enfant en France, dans notre société aujourd'hui, en 2026.
0: Podcast Qui c'est qui commande, disponible sur le site de France Culture et l'application de Radio France. Merci beaucoup Corinne Prézélus pour votre témoignage.
1: Merci beaucoup.
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0: C'était donc le témoignage de Corinne Prézélus. On la remercie et également pour ses ressources. On arrive bientôt à la fin de cette émission et je me tourne à nouveau vers mes invités, Maëlle Guidou et Nicolas Homais. Alors, pour les parents et les non-parents d'ailleurs qui nous écoutent et qui se disent « mince, mais les violences éducatives ordinaires, je suis en plein dedans, j'en ai dans ma tête, j'en fais avec des enfants, est-ce qu'il est trop tard ?»
3: Alors non, il est évidemment pas trop tard, on l'a dit tout à l'heure, le cerveau de l'enfant est extrêmement plastique. Alors cette plasticité cérébrale est plus importante avant 3 ans, mais elle persiste en grandissant. Et donc les modifications peuvent être réversibles si un soutien est apporté suffisamment tôt. Une réparation est possible, il n'est jamais trop tard. Dès lors que la prise de conscience par le parent est possible, est réelle, et l'arrêt du comportement violent, quel que soit l'âge, sera déjà bénéfique pour son développement. En tout cas, les recherches étayent ces propos, étayent le fait que les méthodes d'éducation positive ou en tout cas non violente, comme le renforcement du comportement adapté, le renforcement du comportement positif, l'apprentissage de la gestion des émotions sont bien plus efficaces et bénéfiques.
0: Le renforcement positif, c'est quand un enfant fait quelque chose de bien, lui dire c'est bien, c'est super ce que tu as fait, c'est ça, Nicolas ?
4: Oui, mais on pourrait dire que c'est potentiellement un peu technique. C'est-à-dire qu'on peut mélanger un renforçateur avec une récompense, par exemple. Un renforçateur, ça peut être... Les principaux renforçateurs pour l'enfant, c'est la félicitation, l'encouragement, l'attention portée à chaque fois que le comportement se manifeste. Et plus l'enfant est petit, plus ce renforcement affectif qui a lieu doit avoir lieu systématiquement, immédiatement après l'action et toujours en nommant ce qui a été bien fait et donc ce qui est renforcé. Donc voilà, ça marche très bien, d'autant qu'on le fait très régulièrement. Ça indique à l'enfant s'il est sur un chemin désiré qui peut aussi lui ressentir comme lui faisant du bien. Donc voilà, il y a renforcé, mais il y a aussi un apprentissage un peu technique qu'on n'apprend pas vraiment en fait. Donc parfois on fait bien, mais pas assez bien, voilà. Et donc c'est pour ça qu'il y a plein de choses qu'on peut lire et découvrir et qui peuvent nous apprendre en tant que parents à le faire.
0: Oui, j'allais vous poser la question des ressources, comme à Corinne Prézélus. Est-ce que vous avez des ressources à conseiller, alors à des parents, à des non-parents, à des collègues médecins généralistes aussi qui nous écoutent, qui peut-être ont envie de se renseigner sur ces sujets? Qu'est-ce que vous leur proposeriez comme ressources?
3: Alors effectivement, notre rôle étant d'assurer le suivi régulier des enfants, une fois qu'on a dépisté, repéré les violences éducatives, sensibilisé les parents, déculpabilisé, trouvé notre posture professionnelle à adapter en fonction de chaque situation, on peut orienter. Déjà, il existe des dispositifs d'accompagnement à la parentalité qui sont présents partout sur le territoire. On a les lieux d'accueil par enfant qui ont été cités. Il y a aussi l'école des parents et des éducateurs. Il y a les maisons des parents dans tous les départements. On peut aller du côté de la CAF qui propose sur leur site des ateliers de préparation à la naissance et à la parentalité. On peut solliciter l'Institut de la parentalité, qui est un organisme privé qui n'est pas encore présents partout sur le territoire. Il y a des numéros de soutien parentaux. Voilà, dans les cas, parfois, ça peut, on peut solliciter un technicien d'intervention socio-familiale. Voilà, il existe beaucoup de professionnels libéraux aussi qui sont formés à la psychologie de l'enfant et à la psychoéducation. Donc ça, ça peut être des ressources. Et puis après, nous, on s'est construit une boîte à outils. Alors, on diffuse des ouvrages, on a quelques noms, des podcasts, il y a Lolita Rivet qui a été citée, La Maîtresse Sens, mais il y en a d'autres, il y a le podcast Parentalité aussi qui est très intéressant, et puis des outils à proposer de médiation, il existe des sites internet, Mpedia par exemple, le site de l'Association Française de Pédiatrie, le site StopVO bien sûr, des sites qui permettent de proposer des outils, des tableaux avec des alternatives éducatives non violentes, des techniques de gestion émotionnelle. Moi, j'ai la météo des émotions dans mon bureau. J'ai la technique de la tortue pour la gestion de la colère par le souffle. Il y a des petits guides de secours pour les parents. Il y a des webinaires qui ont été faits à destination des parents. Tout ça, on leur donne la liste. On la diffuse à nos étudiants parce que se s'outiller, c'est vraiment fondamental si on veut espérer un changement de pratique à l'échelle familiale.
0: Donc des outils que nous mettrons le plus possible, on pourra pas tout mettre mais on en mettra quelques-uns en description de ce podcast. Nicolas, est-ce que vous avez aussi des propositions d'outils, de ressources ?
4: Il y a déjà beaucoup de choses qui ont été dites. Moi, ce qui a vraiment changé ma façon de faire, y compris en consultation, c'est-à-dire que ma manière d'aborder la consultation avec un enfant, elle s'est transformée en me penchant sur ces sujets. Celui qui m'a le plus influencé, c'est Alan Kazdin, qui est un chercheur mondialement connu, qui a fait une multitude d'études psychocomportementales avec les enfants et qui a compilé depuis longtemps tout ce qui fonctionne. Par exemple, ce qui fonctionne, c'est que quand on demande à un enfant, en ayant une voix calme, avec un sourire, et en le touchant légèrement le bras, on augmente nettement la probabilité que l'enfant fasse ce qu'on lui demande. C'est aussi bête que ça. Et ça marche dans les études, c'est prouvé. Donc c'est une façon d'inciter. Donc Alan Kazdin, éduquer sans s'épuiser, pour moi c'était une ressource qui a influencé ma pratique et ça permet que les enfants soient moins résistants aux examens cliniques parce qu'on prépare avec un petit peu de jeu, avec un petit peu de relation, en mélangeant les outils de l'examen clinique avec d'autres jeux. En fait on prépare l'enfant à passer un moment finalement normal.
0: On arrive déjà à la fin de cette émission, alors j'aimerais beaucoup vous demander un mot de la fin. On est très serré sur le timing, mais voilà, en quelques mots, s'il fallait retenir un message, ce serait lequel ? Se mettre à hauteur d'enfant ?
3: Se mettre à hauteur d'enfant, déjà, vraiment, aucune violence n'est tolérable, n'est justifiable. Frapper un enfant pour le faire obéir, ça revient à lui apprendre que la violence est normale, et ça, c'est sociétalement et psychiquement pour lui dangereux. Donc les violences éducatives ordinaires, elles reposent vraiment sur une mauvaise compréhension du développement de l'enfant, pas sur de la malveillance parentale. Et aujourd'hui, la science a démontré qu'on peut faire autrement, que ça protège les enfants et nous les parents. Soutenir plutôt que sanctionner, respecter l'enfant, respecter ses droits, légitimer sa parole, s'engager en tout cas à l'échelle sociétale en tant que parent, en tant que professionnel, en tant que citoyen, pour promouvoir une protection des enfants et une éducation sans violence, c'est vraiment essayer de favoriser une société plus vivable.
0: Pour les adultes de demain, surtout.
3: Exactement, et plus empathique. Et si je me permets, une dernière ressource que je voulais absolument citer qui est formidable, c'est tout le contenu que font la Fondation pour l'enfance, qui a des BD, des affichages, des campagnes de sensibilisation, des jeux, des serious games en ligne pour les parents sur le développement de l'enfant. Donc je vous invite à aller voir leur site internet, il y a des outils très très pratiques.
0: Donc téléchargeable en plus sur le site de la Fondation de l'Enfance.
3: Exactement.
0: Super, je le rajoute en ressources. Nicolas, un mot de la fin pour conclure très vite.
4: Moi je vais continuer avec ma casquette de médecin généraliste, c'est-à-dire que moi j'aimerais encourager tous les médecins généralistes à s'emparer aussi de ces questions éducatives. On n'ose pas forcément le faire, mais à partir du moment où on comprend que la violence, c'est toxique pour l'enfant, quelque part c'est une question de santé. Donc ça nous concerne aussi en tant que médecin. Donc apprendre, comprendre à le faire et aider les parents là-dedans. Et puis encourager les parents à aller aussi vers les médecins généralistes. C'est un interlocuteur parmi plein d'autres, évidemment. Hein. Beaucoup d'autres, ça va dans le bon sens, et je reprendrai le message aussi de Lolita Arrivé, c'est-à-dire de dire changer le regard sur l'enfant, qui est une vraie personne.
0: Merci d'avoir répondu à mes questions.

Merci Amel Guidou et à Nicolas Homais pour avoir répondu à mes questions sur les violences éducatives ordinaires et pour leur témoignage. Merci également à l'association À l'abordage de Nantes et à Corinne Prézélus. 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Retrouvez-nous sur le labodesavoir.fr ou sur nos réseaux sociaux et on se dit à très vite pour une nouvelle émission.

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Nature d'Allier, la chronique qui vous invite à découvrir l'extraordinaire faune et flore de votre territoire. Mesdames et messieurs, bonjour. Aujourd'hui, plongeons à la rencontre d'une espèce dont la réputation a connu un pic au cours du Moyen-Âge. Un chevalier, tout d'armure vêtu, qui arpente encore nos cours d'eau. Australopotamobius palipes, l'écrevisse à pattes blanches. Mais de choix des nobles comme des manants de l'époque médiévale, l'écrevisse canalisait déjà sur elle bien des attentions il y a des siècles. Sa pêche réputée facile s'appuyait sur des populations importantes de cet animal à tendance détritivore.

0: pouvant peser jusqu'à une centaine de grammes. Amateur de déchets végétaux et de poissons morts, l'écrevisse à pattes blanches se reconnaît à sa couleur gris olivâtre et était une habituée de nos ruisseaux, tout du moins jusqu'au XXe siècle. Car hélas pour elle, l'écrevisse à pattes blanches est une espèce bio-indicatrice, c'est-à-dire une espèce dont la présence nous révèle la qualité élevée des cours d'eau qui l'abritent. Pollution, destruction des berges, barrages et vermifuges dans les déjections bovines contribuent à l'éradiquer de bien des rivières, tout comme sa surexploitation par les pêcheurs à travers les âges. C'est le succès des écrevisses européennes sur nos tablés qui a également causé l'introduction de nombreuses espèces d'écrevisses exotiques venues du Nouveau Monde. Écrevisses américaines, de Californie, de Louisiane et bien d'autres opposent aujourd'hui une concurrence féroce aux espèces européennes. En plus, elles sont vectrices de la redoutable peste de l'écrevisse. Bien des menaces qui pèsent sur nos chevaliers aquatiques autochtones, qu'il nous faut à présent défendre, comme nous l'aurions fait avec un château médiéval. Pour protéger la beauté du monde vivant, il faut le connaître et le comprendre. 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

0: parce que la nature est essentielle. Sachons profiter des présents que celle-ci nous offre. Bonjour, je suis La Naturelle, praticienne en hypnose, réflexologie selon l'énergétique chinoise et aromathérapie. Je suis heureuse de vous retrouver aujourd'hui pour un nouveau numéro d'Au menu du mieux-être. Si je vous demande, qu'est-ce que le courage ? Peut-être que vous imaginez un acte héroïque, un exploit, une prise de risque spectaculaire. Mais le vrai courage est rarement spectaculaire. Il est discret, silencieux, intérieur. C'est le courage de regarder, le courage parfois d'accepter ou d'avancer. Alors même que tout en nous préférait fuir. On nous a longtemps fait croire que le courage, c'était ne pas avoir peur. Mais comme le disait Nelson Mandela, le courage n'est pas l'absence de peur, mais la capacité de la vaincre. La peur fait partie du courage. D'un point de vue neuroscientifique, lorsque nous sommes confrontés à une situation menaçante ou incertaine, l'amygdale cérébrale s'active immédiatement. Son rôle est simple, nous protéger. Elle nous pousse vers la fuite, vers l'évitement, vers la sécurité. Et la sécurité pour le cerveau, eh bien, c'est le connu. Même si le connu est inconfortable, même s'il nous rend malheureux, notre cerveau préfère un doux mensonge à une dure vérité. Parce que la vérité oblige à agir, à décider, à changer. Et changer, c'est risqué. Alors parfois, nous fermons les yeux. Nous nous disons que ça va passer, que ce n'est pas si grave, que ce n'est pas le bon moment. Nous restons dans des situations qui ne nous correspondent plus. Nous acceptons l'inacceptable. Nous minimisons les signaux pourtant évidents. Pourquoi ? Parce qu'ouvrir les yeux demande du courage. Ouvrir les yeux sur une relation qui s'éteint, sur un environnement qui nous abîme, sur une habitude qui nous détruit, sur une vérité sociétale qui nous dérange. La psychologie comportementale parle du biais statu quo. Nous préférons maintenir une situation stable, même insatisfaisante, plutôt que d'affronter l'incertitude du changement. Et plus nous évitons, plus la peur grandit. Les études montrent que l'anticipation anxieuse active parfois plus intensément les circuits de la peur que la réalité elle-même. Nous avons plus peur de ce que nous imaginons que de ce que nous vivons réellement. Alors nous restons dans l'illusion, parce qu'elle est confortable, mais à court terme. Mais à long terme alors, l'évitement enferme, il réduit, il éteint. Le psychologue Stephen Hayes explique que la souffrance augmente lorsque nous luttons contre la réalité et diminue lorsque nous choisissons d'agir en cohérence avec nos valeurs malgré l'inconfort. Faire preuve de courage, ce n'est pas devenir insensible. C'est accepter de ressentir pleinement et avancer quand même. Le courage émotionnel est immense. Dire « je reconnais que cela me fait mal ». Je reconnais que j'ai peur, je reconnais que je dois changer. Le courage n'est pas bruyant, il peut être aussi simple que prendre un rendez-vous, poser une limite, demander pardon, dire non, quitter une situation, ou au contraire, rester et affronter. Les travaux en psychologie positive, notamment ceux de Martin Seligman, identifient le courage comme une force fondamentale du caractère humain. Cela signifie qu'il est en chacun de nous, même lorsque l'on doute, même lorsque l'on tremble. Le psychologue Albert Bandura a démontré que la confiance naît de l'action. On ne devient pas courageux parce qu'on se sent prêt, on devient courageux parce qu'on agit malgré la peur. Et parfois, le plus grand acte de courage, ce n'est pas de changer le monde, c'est d'ouvrir les yeux, d'accepter de voir ce que l'on évitait, de sortir du confort du déni, de préférer la lucidité à l'illusion. Oui, la vérité peut secouer. Oui, elle peut bousculer. Oui, elle peut faire mal au départ. Mais après le choc, il y a souvent une chose inattendue. La liberté. La liberté de choisir. La liberté d'agir. Celle de plus subir. Comme l'écrivait Victor Hugo, le courage, c'est de chercher la vérité et de la dire. Chercher la vérité en soi. Autour de soi, et avoir l'audace de ne plus détourner le regard. Peut-être qu'en ce moment même, quelque chose en vous sait, quelque chose murmure, quelque chose insiste. Et peut-être que ce que vous voulez appeler peur est en réalité le seuil d'une transformation. Le courage ne supprime pas la peur, il la traverse, il la regarde, la comprend et il avance. Et si aujourd'hui, le plus grand acte de courage n'était pas de devenir plus fort, mais de devenir plus vrai, ouvrir les yeux, respirer, faire un pas, un seul, parce qu'un pas en conscience change une trajectoire. Et peut-être que ce pas commence maintenant. N'oubliez pas que la nature nous offre des cadeaux inestimables et que votre corps a un pouvoir beaucoup plus grand que vous ne l'imaginez. En attendant de vous retrouver pour un prochain numéro d'Au menu du mieux-être, je vous souhaite une agréable journée à l'écoute de Radio Coquelicot.
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2: Bonjour Radio Coquelicot, nous organisons sur la commune de Sessé par le club animation loisirs Sessétois un concours de pétanque le samedi 30 mai à partir de 13h30, salle des fêtes de Sessé. 13 euros la doublette, un premier lot jambon cru, un deuxième lot rosette, du troisième au dixième lot un lot de viande, puis lot pour chacun. À la suite de cette manifestation sera organisé un repas le soir pour 12 euros. Il faudra bien sûr réserver au 06 49 70 52 99. Voilà, merci.
3: Bonjour, jeudi 14 mai, le comité des fêtes de Saint-Gall-sur-Sioule organise sa traditionnelle marche Arnaud Blanchet qui relie Pouzolles à Saint-Gall-sur-Sioule. Au programme, trois parcours, 13, 8 et 5 km, avec ravito et atelier nature organisés par l'association de chasse de Saint-Gall-sur-Sioule. Départ de la randonnée à 9h devant l'église de Pouzolles. Tarif, la randonnée 5 euros, gratuit pour les enfants. Le midi, un repas sera préparé à la salle des fêtes de Saint-Gall-sur-Sioule. Au menu, salade de lentilles, tripes à la provençale ou parmentier et au dessert, tiramisu. Le tout fait maison et avec amour. Le repas est de 17 euros avec un verre de vin et café et de 10 euros pour les moins de 10 ans. Les réservations repas se font au 06 86 31 50 70 06 86 31 50 70. Au plaisir de vous voir jeudi 14 mai, petit et grand randonneur. Au revoir.
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5: Bonjour, ici Juliette en direct d'Ébreuil. Je vais donc partir à la rencontre des habitants pour leur poser quelques questions sur le programme de la fête de la nature. Elle aura lieu le 23 mai prochain. Excusez-moi, juste une petite question. Bon, raté. Oui, pardon, vous pourriez m'expliquer? Bon, j'ai dû me tromper d'adresse. Bonjour, Juliette pour Radio Coquelicot, je... Raté. Bonjour madame, vous pouvez m'expliquer en quoi consiste précisément ce jeu du 23 mai prochain ?
6: Avant, il n'y avait rien. Que de l'eau et de l'air. J'étais seule. J'étais seule et je nageais dans les eaux. Infini. Peut-être était-ce par ennui, je m'en souviens plus. J'ai commencé à ramasser plein de petits éléments. Tout ce que je trouvais et qui avait été ramené par les vagues. De petits cailloux au fond de l'eau, des mélodies de plein les airs. Au bout d'une éternité, ces récoltes ont créé un monde. C'était la Terre, tout assemblé avec ses rêves et ses trouvailles. Au fur et à mesure du temps, la Terre a tourné et est devenue de plus en plus dense, grouillante d'idées et de réflexions. Un jour, alors que je jouais avec elle, elle devint si chaude que je me suis brûlée. J'ai dû la lâcher par mégarde dans un courant d'air. Elle se brisa. Un vent violent dispersa tous les éléments qu'il avait créés. Je pleurais beaucoup. Mes larmes créèrent des chemins. Les habitants de la Terre, tous mélangés par le vent, voulurent m'aider. Des chimères, créatures mélangées d'humains et d'animaux, suivirent la route des larmes et réunirent patiemment ce qui avait été cette féconde récolte. Il faut maintenant venir tisser ces éléments pour qu'ils retrouvent leur place et leur équilibre initial. J'appelle tous les passants, les poètes, les bâtisseurs, les promeneurs et les joueurs à me retrouver.
5: Donc, vous l'aurez compris, rendez-vous le 23 mai prochain dans la cour des Charitains à Ébreuil à 14h. Pour venir participer à ce grand jeu, pensez à vous inscrire au 04 70 47 67 27.
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1: 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Bonjour à vous, c'est Hello, votre chroniqueuse IMO sur Radio Coquelicot, fréquence locale 99 FM ou sur radiocoquelicot.com. La question du jour est: quel est le déroulement d'une vente immobilière aboutie avec un professionnel de l'immobilier? Tout d'abord, une estimation de votre bien immobilier est primordiale et le point de départ de l'histoire. En effet, ce premier rendez-vous sera à votre domicile afin d'échanger sur votre bien immobilier, vos conditions et votre attente en termes de délai de vente. L'histoire de votre maison, son environnement et sa valeur seront des éléments clés de cet échange. Une fois sa valeur déterminée, il faudra procéder à sa commercialisation grâce au préalable à la signature d'un mandat de vente écrit, obligatoire en la matière. Pour cela, il vous faudra préparer un certain nombre de documents comme votre titre de propriété, les diagnostics, taxes foncières et d'autres encore. Le professionnel procédera aux prises de cote, photos et pour certains, une visite virtuelle de votre bien. Après la commercialisation de votre maison, sur différents supports de communication, commence l'étape des visites. Avec ou sans votre présence, selon vos besoins et vos aspirations. Le bon acquéreur commencera par vous faire une proposition d'achat, avec ou sans baisse de prix. Plusieurs options s'offrira à vous. Soit de l'accepter immédiatement, soit de la refuser avec ou sans contre-proposition. Imaginons que vous trouviez un terrain d'entente avec l'acquéreur et le professionnel. Ce dernier, après revérification de certaines pièces juridiques et essentielles, organisera par lui-même ou par l'intermédiaire d'un notaire le compromis de vente. Ce compromis, souvent établi pour 3 ou 4 mois, peut être assorti d'une condition suspensive légale de prêt ou autre condition. Il sera souvent nécessaire pour le professionnel, rédacteur du compromis, de purger le fameux droit de rétractation de l'acquéreur d'un délai de 10 jours dès signature de celui-ci. Dès l'obtention par le notaire des pièces juridiques obligatoires, il pourra procéder à la vente définitive du bien avec remise des clés. Cette dernière sera précédée d'une prévisite du bien, très conseillée surtout si le bien était meublé lors des visites, et de la réalisation des relevés de compteur par le professionnel. Et évidemment, après la vente, le notaire procédera au transfert des fonds en tout ou en partie. Merci pour votre écoute et à très bientôt sur Radio Coquelicot.
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1: Bonjour à toutes et à tous et bonne fête aux Fatima et aux Gervais. Alors, prêt à sauter dans un nouveau week-end à rallonge? Pour combler tout le monde, on vous a mitonné une petite liste d'activités qui devraient réjouir tous les âges et tous les goûts. On commencera, et ce n'est pas courant, par du paintball, ce sera du côté de l'Alizole. Avant de filer du côté de Bellenave, découvrir la nouvelle exposition entre photographie et cyanotype de Christine Monnier. Et comme le temps maussade qui s'annonce n'arrête pas le pèlerin, eh bien on terminera par la traditionnelle fête des reliques. Ce sera ce dimanche du côté de Chantelle.
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1: Mais on commence par deux gros événements qui vont marquer ce week-end. Tout d'abord, ce samedi à Chantelle, c'est la journée Baba Gaïa avec Baba Yaga, le café associatif. Et cela va se dérouler du côté de l'abbaye de Chantelle. De 9h à 10h, il y aura un réveil corporel, c'est-à-dire du yoga face à l'abbaye. Et puis ensuite, rendez-vous au petit moulin en bas de l'abbaye pour les activités. Il y aura des balades de 10h30 à 12h30, un atelier de 12h30 à 14h avec du land art et la fresque de la biodiversité. Et puis il y aura également un atelier artistique de 14h à 16h, des balades en même temps, un petit goûter. Et puis des animations au café avec notamment des fabrications de tels insectes et un ciné papote. Et on terminera bien sûr tout cela ce samedi à 18h30. Avec un concert animé par Pulse Finger. Et puis si vous avez vraiment envie de vous éclater, eh bien vous avez aussi la possibilité d'aller du côté d'Ébreuil. Et oui, c'est la fête là aussi durant deux jours avec la fameuse cavalcade. Alors ce samedi dès 6h, rendez-vous pour le vide-grenier dans le bourg, puis le soir une retraite au flambeau et un feu d'artifice depuis la salle des fêtes. Tout le week-end, il y aura une fête foraine et un repas. Et puis ce dimanche, eh bien de 12h à 15h, il y aura des animations. À 15h, la fameuse cavalcade et un défilé des chars fleuris. Puis à 17h, ce sera l'embrasement de Monsieur Carnaval du côté de la salle des fêtes. Et tout cela accompagné par des bandas et des majorettes, la Saint-Gérandaise, les Enfants de l'Ador, les Troubles Fêtes, le Twirling Saint-Yor et les Libellules de Bellenave. Attention par contre, si vous circulez dans le secteur, la circulation risque d'être compliquée, tout comme le stationnement. Prenez donc vos dispositions. Et puis, non loin de là, non loin d'Ébreuil, le jeudi 14 mai, eh bien, on va découvrir, figurez-vous, du paintball. Ça se passe à l'Alizole. Maxime Pascaud, vous avez enquêté.
3: Face au long week-end qui se profile, vous êtes peut-être à la recherche d'activités à réaliser en plein air et de sensations fortes. C'est tout ce que vous propose le club de paintball de La Féline ce jeudi 14 mai. À l'occasion de l'Ascension, le club de paintball de La Féline vous ouvre ses portes et vous propose un temps dédié à la découverte de cette activité, un moment rare et dont l'objectif est partagé par Eric Puyer, président du club de paintball.
4: Le but, c'est vraiment de promouvoir un petit peu l'image du paintball et aussi d'essayer de trouver quelques nouveaux adeptes au sein de notre club.
3: À partir de 10h et durant près de 4h, vous aurez la possibilité de réaliser plusieurs parties d'une durée de 2 à 5 minutes, de quoi passer de bons moments entre amis ou en famille. Le programme vous est détaillé par Eric Puyer.
4: Le matin, on va dire 10 à 13, on fait découvrir avec tous nos joueurs. Donc ça représente, on va être une vingtaine de joueurs, de licenciés. On fournit tout ce qui est équipement de protection, c'est-à-dire les masques, les plastrons, les protège-coups et les gants. Le lanceur, bien sûr, et puis 500 billes, de quoi faire largement une matinée. Sur place, on aura un arbitre officiel qui, lui, s'occupera de tout ce qui est jeu et 2-3 joueurs dédiés à la sécurité. Une partie de paintball dure entre 2 minutes voire 5 minutes. Et en fait, pour ceux qui vont venir découvrir, ils vont enchaîner peut-être une vingtaine de parties dans la matinée facilement.
3: Pour des raisons de sécurité, cette journée découverte est réservée uniquement pour les personnes âgées de 16 ans ou plus, comme l'explique Eric Puyer.
4: Pour faire de la compétition, c'est à partir de 16 ans. Les formats qu'on souhaite jouer, on peut pas prendre en dessous de 16 ans. À partir de 12 à 16 ans, En fait, ils doivent jouer avec des billes plus petites.
3: À noter que le pass d'entrée est à 10 euros, ce qui vous permettra d'obtenir 500 billes, largement suffisant pour vous amuser tout au long de la journée. Renseignements et inscriptions sur place ou par téléphone au 06 68 33 03 26.
1: Et on vous retrouve dans quelques instants, Maxime, pour évoquer un autre événement, cette fois-ci du côté de Chantelle. Car il y a matière pour sortir et faire la fête dans les prochains jours, comme par exemple ce dimanche 17 mai à Solcé, à 17h en l'église Saint-Julien. Ce sera le concert Croque-Note au profit de la restauration des décors peints de l'église proposé par Solcé Patrimoine. Vous pouvez également vous balader à Monnetet-sur-Allier pour découvrir Marionnette Expo, consacrée aux marionnettes du monde entier. Les visites, c'est du lundi au samedi inclus, de 14h à 18h, et c'est un monde fantastique. Et puis à Verneuil en Bourbonnais, eh bien allez, laissez-vous tenter au musée du lavage et du repassage. L'ouverture, c'était le 1er mai et cela va continuer jusqu'au 30 septembre, du mardi au dimanche, de 14h à 18h. Ou alors, eh bien direction Belle-Nave, à la maison du tourisme, cette maison qui accueille actuellement l'exposition de Christine Monnier. Photographe, elle s'est lancée depuis un an dans l'exercice délicat du cyanotype, une technique datant du 19e siècle dont elle nous parle.
5: Cette technique très ancienne, c'est celle du cyanotype, hein. C'est donc pas pour les photographies. Donc effectivement, le cyanotype, il date du 19e siècle et il a notamment été mis en avant quand une Anglaise, qui doit s'appeler Madame Atkins, a décidé de faire un herbier, un alguier même, très plus précisément, avec ce procédé. Donc c'est un procédé qui est basé sur la photosynthèse. Donc on applique un mélange de sel ferrique sur un support. Moi, c'est le papier. Ça pourrait être un autre support, hein. Ça peut être des pierres, du tissu, plein de choses. Et donc, à partir de ce moment-là, ce support devient photosensible. Donc, si on pose quelque chose dessus, on met le tout au soleil, le soleil va agir et en fait, après, il restera l'ombre du sujet qu'on enlèvera par la suite. Donc, moi, j'ai découvert ça l'année dernière, quand je pouvais plus faire de photos du fait que j'avais un problème à l'épaule. Et en fait, j'adore parce qu'il y a, je retrouve un peu les mêmes plaisirs que pour la photo. Déjà me promener dans les chemins autour de chez moi, puis récolter des végétaux. Donc, avec l'expérience, je commence à mieux connaître ceux qu'il faut prendre, des végétaux qui sont très fins, qui vont laisser passer le soleil justement malgré par exemple une feuille très très fine, elle va laisser passer le soleil et on va voir juste les nervures et c'est super beau. Donc là, moi, je fais du cyanotype humide. Donc c'est une technique qui est un dérivé du cyanotype classique. J'ajoute de l'eau, des bulles de savon, des épices, du sel, voilà, plein de choses différentes. Et en fait, après, je laisse le soleil faire son travail. Donc, tout ça est mis au soleil. Les végétaux sont maintenus sur le papier avec une vitre. Et puis, après, ben, c'est la surprise totale. Dans le cyanotype humide, c'est totalement imprévisible, contrairement au cyanotype classique où on met juste le végétal sur le papier photosensible et on attend quelques minutes. Moi, c'est des fois des heures, même il m'est arrivé de les laisser 2 jours. Et en fait, je sais jamais, de toute façon, je peux pas savoir comment ça aurait été 10 minutes avant, 1 heure avant, 1 heure après. Personne, je pense pas qu'on puisse maîtriser ça. Donc voilà, c'est le côté encore plus, c'est le côté féerique parce que je sais jamais ce que je vais avoir. Donc après, oui, on rince pour enlever le surplus de sel féerique. Donc ces sels ne sont, d'après les renseignements que j'ai eus, ne sont ni polluants ni toxiques. Donc c'est pour ça que j'ai entrepris d'utiliser ce procédé. Et en fait, c'est imprévisible, c'est aléatoire et j'aime ça en fait. Je retrouve le plaisir du mouvement intentionnel avec les photos. c'est un peu le même plaisir, quoi.
1: Et on va y revenir justement sur ces photos avec vous, Christine. Alors, ce cyanotype, vous l'avez dit, ça fait juste un an d'expérimentation avec cette fameuse couleur bleue qui est un petit peu la marque de fabrique du cyanotype. Donc, différentes techniques. Cette technique-là, elle donne effectivement un côté assez féerique. Hein. On pourrait voir des petites fées qui se dégagent, mais comme dans votre photographie d'ailleurs, ce travail-là, c'est un travail finalement d'une approche que vous allez continuer à travailler, que vous allez continuer à approfondir.
5: Alors, je vais essayer de continuer, oui, mais en fait, j'arrive pas à tirer beaucoup de leçons. En fait, c'est tellement imprévisible que même entre d'un jour à l'autre, avec les mêmes temps de pause, j'aurais pas la même chose. En fait, franchement, là, je crois que c'est l'aléatoire total. Après, je pense m'améliorer dans le choix des végétaux. Il y a certains végétaux comme le coucou par exemple qui colorent naturellement, donc j'ai même pas besoin de mettre de, parce que des fois je mets du paprika, du curcuma pour faire un peu, pour amener des teintes jaunes or, et en fait avec le coucou j'ai rien à faire, le coucou il teinte lui-même le cyanotype. Donc c'est plutôt dans ce sens-là que j'apprends, c'est plus par rapport aux différents végétaux. La technique en elle-même, je sais pas si je peux vraiment. J'aime ce côté imprévisible, donc voilà. C'est pas à la minute près, c'est pas la. Donc, non, c'est bon. C'est le laisser aller, c'est lâcher prise, lâcher prise totale.
1: Et révéler l'envers des choses, puisqu'effectivement, là, on voit en fait des négatifs. Hein. C'est l'un des premiers développements de la photographie. Finalement, le cyanotype, ce sont les premières heures de la photographie. Oui. Et ce qui fait qu'on revient avec vous, Christine, sur votre passion première, la photographie, oui, qu'on a tout autour de nous. Alors là, photographie extrêmement douce, on n'utilise pas le cyanotype pour l'occasion, mais quelque chose qui est effacé, mais qui met en valeur en même temps la fleur. On a l'impression que ces petites fleurs sont en train de discuter ensemble, ce coquelicot magnifique qui se détache. On a une sensibilité qui est à fleur de peau sur vos photos. Cette sensibilité, comment est-ce que vous l'avez appréhendée au fur et à mesure de votre travail ?
5: Alors en fait, au tout début, j'ai toujours été passionnée par les petites fleurs toutes simples. Hein. C'est vraiment que des simples, des fleurs qu'on trouve à nos pieds, souvent même sous nos pieds, hein, puisqu'on n'y fait pas attention. Mais en fait, j'ai toujours été attirée par ces fleurs. Et au départ, quand j'ai commencé à faire de la photo, j'avais tendance à vouloir faire de la macro, c'est-à-dire des gros plans, vraiment gros plans. Et en fait, je m'y retrouvais pas parce que, je sais pas, c'était trop naturaliste. Rien n'était laissé pour à la poésie, à la féerie. Et donc, en fait, je me suis rendu compte qu'en me reculant de mon sujet, en l'intégrant dans son environnement, je pouvais faire quelque chose de beaucoup plus émouvant, si on peut dire, qui parle plus, en fait. Et après, je me suis rendu compte que je pouvais, en surexposant, en me mettant au sol. Je suis toujours au sol. Mon appareil, il est posé au sol, hein, pratiquement tout le temps. Très rarement, légèrement surélevé avec ce que j'ai sous la main. Mais en principe, il est au sol et pratiquement tout le temps. Très rarement, légèrement surélevé avec ce que j'ai sous la main. Mais en principe, il est au sol et je laisse les végétaux qui

0: le focus sur, par exemple, les deux petites pensées là. Je me débrouille à ce que la netteté ne se fasse que sur elle. C'est-à-dire que tout ce qui est sur le même plan, éventuellement, je vais légèrement le mettre en arrière et tout pour que tout le reste soit flou. Et c'est comme ça qu'après, on a des ambiances, et ben, oui, très, très douces. C'est.
1: Ambiance pastel, j'ai envie
0: Un
1: de
0: peu
1: dire.
0: éthéré, un
1: Voilà.
0: peu. Oui, c'est. Excusez-moi.
1: Allez-y, allez-y.
0: Non, non, mais voilà, en fait, c'est un peu l'objectif, quoi. C'est de faire rêver un petit peu. Et puis ce ton, les tons pastels, effectivement, j'aime beaucoup. On me dit souvent que ça ressemble à du pastel ou à de l'aquarelle, mais c'est sûrement parce que je ne sais pas peindre et que c'est comme ça que je fais.

0: Et cette passion pour la photo, vous l'avez attrapée où?
1: Je l'ai attrapée, j'ai surtout quand je n'ai pas plus, je pouvais plus courir en fait. Moi, j'adore courir, j'ai toujours aimé la nature, courir dans la nature, faire du vélo. Et en fait, je me suis dit, il faut que je trouve quelque chose qui me permet de marcher et en même temps de créer en fait. Ça fait du bien de créer. Et donc voilà, c'est venu de là. Oui, et puis de mon amour tout le temps pour les choses simples de la nature, quoi.
0: Alors ces fleurs, vous les rencontrez dans les sous-bois. Là, on voit le muguet. On sait qu'effectivement, ça pousse quand même dans les sous-bois. Voilà. Quels sont vos terrains de jeu favoris, Christine?
1: Ah ben les prairies, les bords de chemin, parce que c'est incroyable tout ce qu'on trouve comme belles petites fleurs en bord de chemin. J'adore aussi les herbes folles, ce qu'on appelle les folles avoines, et en sous-bois. Alors là, au printemps, oui, ben avec les cils, les anémones des bois, c'est magique, hein, carrément, carrément magique. Et puis il y a aussi à l'automne, quand il y a de l'humidité et ça devient de plus en plus rare, les champignons. Donc là, c'est un monde féerique aussi, carrément.
0: D'ailleurs, on le voit effectivement. Alors, vous n'avez choisi d'ailleurs juste une reproduction de champignons et des fleurs. Pourquoi qu'une seule reproduction de champignons?
1: Là, c'est plus un problème technique, c'est que les photos que j'avais ne correspondaient pas en taille. Je ne pouvais pas mettre les champignons que j'avais. J'avais pas assez de place.
0: Alors ces fleurs-là, vous continuez, et puis là je suppose que pour vous c'est presque d'être à l'intérieur difficile, sachant qu'il y a toutes ces fleurs qui vous attendent à l'extérieur. C'est difficile de faire le tour justement de toutes ces fleurs, il y a toujours cette découverte, cette position, cette fleur qui est refermée alors qu'approche la nuit, ou ces fleurs au contraire qui s'ouvrent largement alors qu'approche la pluie. À chaque fois il y a un tempérament aussi de la fleur.
1: Oui, mais en fait, ben c'est ce qui est beau, c'est qu'en fait on s'adapte. Hein. Si ça va pas, je reviens le lendemain. Si elle est pas fanée, ben des fois j'attends que la lumière change. Bon après, je vais jamais aller faire de photos à midi, quoi. Alors moi, je peux pas vraiment faire de photos le soir ou le matin de bonne heure, parce que là où je suis, c'est très vallonné. Donc, souvent, le matin de bonne heure, le soleil, il est carrément pas, il n'est pas passé au-dessus de la colline. Donc, moi, c'est plutôt, je cherche l'ombre, que mes fleurs soient à l'ombre pour que justement, ah oui, ça apporte de la douceur. Ça apporte de la douceur à la photo. L'ombre sur le sujet et du soleil derrière. Alors, c'est aussi, ça fait partie du plaisir d'attendre les bonnes conditions, de chercher les bonnes conditions. En sous-bois, c'est relativement facile. Après, à découvert, dans les chemins, dans les prairies, c'est un petit peu plus compliqué, mais ça fait tout le plaisir de ça, quoi, de la photo.
0: Et derrière, vous retravaillez vos photos?
1: Non, c'est pas du travail. En fait, je les développe parce qu'en fait, elles sont pas en JPEG. Le JPEG impose une couleur en fait selon l'appareil. Donc, ce sont des fichiers bruts. On appelle ça des fichiers RAW. Et donc, en fait, il faut après un logiciel qui permet de dérotiser. C'est pas beau. Hein. Dérotiser, mais en fait, qui par contre va permettre après d'avoir la main sur l'exposition, sur la balance des blancs, et c'est là qu'en fait moi j'apporte ma sensibilité très rarement en saturant, comme par exemple celle-ci là qui a été saturée, mais

0: En fait, oui, voilà, moi j'apporte ma sensibilité dans ce développement. Ça prend 3 minutes, hein, parce que c'est juste des petits curseurs à déplacer. Et alors des fois, on me dit, mais est-ce que les couleurs, elles étaient vraiment comme ça? Mais en fait, je me rends compte que déjà, on voit pas les couleurs de la même façon d'une personne à l'autre. Et puis moi, c'est vrai que même si je vais prendre une photo à un moment, je vais pas être capable 3 heures après de restituer exactement la même couleur, quoi. Mais dans l'ensemble, de toute façon, voilà, elles restent telles qu'elles sont au départ. Et je dénature jamais les couleurs, je les laisse bien comme ça. Mais voilà, c'est le seul. Alors, c'est pas du tout un travail. J'ai pas de filtre. Je fais pas de travail sur Photoshop avec les caches et tout ça. C'est juste du développement. C'est uniquement du développement. Voilà. En principe, la composition, ça pour moi, c'est très important. Elle est faite au départ. C'est-à-dire que je reste très longtemps à composer ma photo et je retouche pas la composition de ma photo. Sauf pour les carrés. Même pour les carrés, je veux dire, je sais déjà qu'elle va être carrée et je prends ma photo en fonction de ça. Mais voilà, c'est vraiment un travail sur le terrain et je peux rester une heure sur la même fleur à tourner autour pour arriver à mes fins, quoi.
1: Il y a une fleur particulièrement qui vous a marqué ?
0: Moi, j'adore les fleurs, bah, tout simplement l'anémone Sylvie, quoi. C'est voilà celle-là en fait, l'anémone Sylvie. Déjà, c'est la première pratiquement qui sort au printemps. Vers chez moi, elle tapisse carrément les bois et c'est du bonheur. Elles sont toutes différentes. Enfin, pas, évidemment, elles restent. Enfin, je peux pas dire qu'elles soient différentes, mais elles ont toutes des fois des épanouissements différents. Elles ont pas la même silhouette. Et moi, je passe beaucoup de temps aussi à chercher la silhouette qui m'intéresse. Voilà, il faut qu'elle soit élégante. Voilà, ça, tout ça, c'est important. Donc, c'est un travail de patience. Enfin, c'est pas un travail, c'est un passe-temps de patience.
1: En tout cas, un passe-temps qu'on peut découvrir ici dans cette maison du tourisme. Vous disiez tout à l'heure que vous aviez dû mettre un petit peu en arrêt cette activité photographique. Est-ce que vous la reprenez doucement ou pas ?
0: Oui, ça fait 15 jours que j'ai ressorti un appareil photo. 15 jours, 3 semaines. Pour l'instant, c'est au point. Enfin, voilà, je ne sais pas trop ce que je vais faire, vers quoi je vais. Mais chaque printemps. Bon, là, j'ai un peu raté le printemps, mais j'ai envie. L'année prochaine, je serai à quatre pattes dans les bois quand ça va démarrer. Et puis, ce que j'adore aussi, c'est les bois et notamment les flous volontaires. Et donc, ça, oui, je vais en faire là. Dès que je peux, je recommence.
1: Et retrouvez le travail de Christine Monnier à la Maison du Tourisme de Belle-Nave toute la semaine et le samedi matin. Et puis, en cette fête de l'Ascension, eh bien, n'hésitez pas non plus à pousser la porte de l'église de Mazerier. Elle est ouverte, pour, comme chaque année, de 10h à 18h de Pâques à la Toussaint. L'occasion également de découvrir la route des églises peintes. Ou alors, pourquoi ne pas poursuivre votre chemin jusqu'à Chantelle pour la fête des reliques ? Ce sera ce dimanche.
2: Comme à l'accoutumée, après l'Ascension, la traditionnelle fête des Saintes Reliques fait son retour dans le village de Chantelle ce dimanche 17 mai. Et comme une tradition se perpétue, Julien Guette, conseiller municipal à Chantelle, nous raconte la naissance de cette célébration. On l'écoute.
3: Ce week-end-là, le week-end de l'Ascension, avait lieu la fête patronale, la fête du village. Et donc, les manèges ont disparu, la fête a disparu, mais par contre, il reste la fête des Saintes Reliques. Donc, elle a toujours existé au moins depuis 1840. En fait, même bien avant, depuis le 12e ou le 13e siècle. Et en fait, elle a été interrompue pendant la Révolution et elle a été reprise en 1840. Donc, elle a non-stop. Il y a juste pendant 2 ans, pendant le Covid, où elle n'a pas eu lieu. Donc, c'est une fête importante pour le village.
2: Pour cette nouvelle édition, le programme reste identique aux années précédentes et promet une belle ambiance festive et conviviale, comme le confie Julien Guette, qui nous donne le programme.
3: À 10h30, a lieu la messe pour célébrer les Saintes Reliques. Début de la procession dans les rues de Chantelle à partir de 11h15, 11h30, au départ du parvis de l'église Saint-Nicolas. Donc après, donc on traverse le bourg avec en procession avec la fanfare de Chantelle, accompagnée de l'ordre des Fins Palais et puis toutes les personnes présentes. Et on finit en procession jusqu'à l'abbaye. On est reçu par les bénédictines. Donc la procession se termine à cet endroit-là et après a lieu le vin d'honneur sur l'esplanade du Connétable.
2: Cette année encore, les organisateurs ont fait appel à la lyre chantelloise qui interprétera plusieurs airs musicaux et animera notamment la procession des reliques dans les rues du village. La matinée se terminera par un verre de l'amitié sur l'esplanade de l'abbaye.
1: Merci Maxime, et si vous n'avez pas eu le temps de tout noter, bien retrouvez toutes ces propositions sur notre page Facebook dès ce mercredi, dans notre traditionnelle rubrique « La bonne idée ». Que le diable s'habille en Prada ou autrement, il va surtout devoir se couvrir dans les prochains jours. Ce mercredi nous laisse un petit peu de répit avec son ciel qui devrait se dégager et son mercure plus réchauffé de 15 à 17 degrés. Pour le reste, la partie de campagne risque d'être compromise, sauf à enfiler veste et bottes. Les ondées sont sporadiques, mais bien présente ce jeudi, tout comme une fraîcheur avérée tout au long de la journée de 8 à 12 degrés, le tout saupoudré d'un vent d'ouest en rafale jusqu'à 50 km/h. Vendredi, seul moyen pour vous réchauffer, partir sur le chemin de Compostelle. Et oui, nous aurons toujours des averses faibles, quelques éclaircies et des températures au même tempo que jeudi. Dans ces conditions, vous vous en doutez, les fleurs du manguier vont être à la peine, y compris ce week-end. Au menu, des averses, des températures dont le maximum devrait être 15 degrés dimanche et puis surtout des minimales en nocturne qui frôleront parfois les gelées, ou en tout cas on n'en sera pas très loin, hein, autour de 3 degrés environ. Et puis si on a de la chance, on aura même quelques éclaircies pour pimenter cette mi-mai. Le mercure semble cependant sortir peu à peu de sa léthargie à partir de la semaine prochaine, tout comme le soleil, mais pour l'instant, eh bien, place aux soirées romantiques, non sous les étoiles, mais au coin du feu, bien sûr. Allez, bon week-end à rallonge à tous, et on se retrouve lundi en format actu, même si, hein, on ne vous laisse pas sans rien. Demain et vendredi, place à la littérature, avec la diffusion des interventions de l'Odyssée du livre de Bègue. On vous gâte, mais on vous gâte sur Radio Coquelicot. À très bientôt.
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7: Vous êtes le nouveau roi de la pop, mais vous ne savez toujours pas faire le moonwalk ? Ça tombe bien, le cinéma est là pour ça. Bonjour à tous et à toutes et bienvenue dans Cinémotion, la chronique des cinémas de Ghana et 5% sur Sioul. Cette semaine, au Chardon, vous retrouverez Le Diable s'habille en Prada 2, le retour tant attendu de Miranda et Andy, nos professionnels de la haute couture qui reviennent avec leurs tenues et leurs talons hauts pour nous en mettre plein la vue. Elfie et les Elf King, film d'animation à partir de 3 ans, suivant une elfe courageuse qui s'associe à des amis intrépides pour accomplir une mission spéciale, aider un jeune humain à trouver l'animal de compagnie de ses rêves. Super Mario Galaxy, les aventures de nos plombiers préférés, Mario et Luigi, encore présents pour une dernière semaine. Compostelle, la comédie dramatique portée par Alexandra Lamy et son jeune acolyte que tout oppose, qui nous emmène à travers des paysages et des réflexions qui accompagnent leur périple. Michael, l'histoire du roi de la pop, celui qu'on ne présente plus, qui nous a fait danser et qui, selon le film, nous révèle encore bien des secrets. Les fleurs du manguier, drame suivant l'histoire de deux jeunes enfants entreprenant une traversée clandestine périlleuse du Bangladesh vers la Malaisie dans l'espoir de réunir leur famille. Et bien sûr, cette semaine, notre séance documentaire, le Cinéscope mensuel, et pas des moindres, car il s'agit du film 1974, une partie de campagne. Ici, le cultissime Raymond Depardon suit la campagne présidentielle révolutionnaire de Valéry Giscard d'Estaing en 1974, capturant les coulisses inédites et historiques du pouvoir politique français. Et pour rendre cette séance encore plus exceptionnelle, nous avons la chance de recevoir Gilles Berger, professeur en études cinématographiques à l'université de Clermont-Ferrand, il a bien sûr d'autres cordes à son arc. Entre auteur et jury de sélection du court-métrage de Clermont, mais le plus important, il sera parmi nous pour analyser cette séance documentaire. Alors, on espère vous voir nombreux au cinéma de Ghana pour rencontrer Gilles Berger le mardi 19 mai à 20h. Et pour compléter cette semaine, au Clap Ciné, retrouvez La Corde au Cou, le nouveau thriller de Gus Van Sant, mettant à l'honneur un des faits divers d'Indianapolis les plus surprenants de sa génération. Juste une illusion. La comédie à l'esthétique années 80, porté par une Camille Cotin et un Louis Garrel, tout en justesse et en fantaisie. Et le fameux Michael, biopic de la légende de la pop, sur laquelle nous allons revenir dans quelques minutes. Aujourd'hui, on va parler d'un séisme. Pas un séisme géologique, non, un séisme de pellicule et de décibels qui secoue nos salles de cinéma depuis quelques jours. On va parler du roi, du seul, de l'unique, Michael.
8: Tu es sûr de toi? Tu es fort. Tu es magnifique. Tu es le plus grand artiste de tous les temps.
9: Il faut que je vous explique un truc. Dans la vie, soit on est un gagnant, soit on est un perdant. Vous avez envie de travailler à l'usine comme moi toute votre vie?
10: Non, monsieur.
9: Ouais, ben moi, j'en ai aucune envie. Vous êtes prêt à vous battre?
10: Oui, monsieur.
9: Plus fort, j'ai rien entendu. Vous êtes prêt à vous battre?
10: Oui, monsieur.
11: On y va quand tu veux, Michael.
8: Vous savez ce que je veux?
12: Vous voulez être la plus grande star du monde?
9: On doit capitaliser sur le succès de Michael. Parce que The Jackson Family, c'est la marque, c'est notre Coca-Cola. Et il faut qu'on commence à vendre. Alors, j'organise une série de concerts autour du monde. C'est que le début.
8: Je dois réfléchir.
9: J'ai déjà réfléchi pour toi.
7: Pour comprendre le phénomène Michael de ce mois de mai 2026, il faut rembobiner un peu. Il faut revenir en 2018. À l'époque, un film avait brisé tous les codes du biopic musical, Bohemian Rhapsody. Derrière ce succès colossal, on retrouvait le producteur Graham King. C'est lui qui a prouvé au monde qu'un biopic n'avait pas besoin d'être une thèse universitaire pour triompher. Il fallait du spectacle, de l'émotion brute et surtout cette capacité à transformer une salle de cinéma en stade de concert. Le film sur Freddie Mercury avait essuyé des critiques sur sa chronologie, parfois malléable, et son côté lisse, mais le public, lui, s'en moquait. Les résultats? Plus de 900 millions de dollars de recettes et une pluie d'Oscars. Graham King a compris que le spectateur ne vient pas pour voir une autopsie, mais pour revivre une légende. Et c'est exactement cette recette, cette méthode King, qu'on retrouve aujourd'hui appliqué à l'icône ultime. Ce qui est fascinant avec ce film, c'est le choix de celui qui tient la caméra. On attendait peut-être un réalisateur de comédie musicale, et on a eu Antoine Fuqua, l'homme derrière Training Day ou The Equalizer. Un cinéaste de la tension, du grain et de la physicalité. Et pourtant, le mariage fonctionne. Fuqua apporte à Michael Jackson une dimension presque tragique, une noirceur visuelle qui évite au film de tomber dans le simple clip publicitaire. Il traite la montée en puissance de Michael comme un film d'ascension sociale, presque comme un film de boxe où chaque pas de danse est un coup porté au destin. C'est propre, c'est net et techniquement, c'est d'une précision chirurgicale. L'histoire, vous la connaissez. Mais le film choisit un angle intéressant. Il ne commence pas par les paillettes de thriller. Il commence par la poussière de Gary dans l'Indiana. On suit le jeune Michael, interprété par le stupéfiant Giuliano Cruvaldi, sous la poigne de fer de son père, Joe Jackson. Le film se structure autour d'un fil rouge, l'émancipation. Comment ce petit garçon, programmé pour être une machine de guerre musicale, a fini par s'évader dans un monde imaginaire tout en devenant le centre de gravité de la planète. On traverse les époques, les Jackson 5, l'explosion de Off the Wall et ce moment de bascule absolue. La performance du Motown 25 où le moonwalk est né. Le film s'arrête principalement sur la période de gloire absolue jusqu'en 1988, nous épargnant ou nous privant, selon les points de vue, des zones les plus sombres des années 90 et 2000 pour se concentrer sur l'art et l'homme derrière le mythe. Techniquement, on est sur une démonstration de force. La photographie est sublime. Il utilise une palette de couleurs qui évolue avec la vie de l'artiste. Des tons chauds et granuleux pour l'enfance, puis des contrastes électriques, presque irréels, pour l'air des stades. Mais le vrai choc, c'est le son. La reconstitution des concerts est telle qu'on a l'impression d'être sur scène, juste derrière les retours. Les ingénieurs du son ont réussi un mixage incroyable entre les enregistrements originaux et la performance vocale de Jafar Jackson. Car oui, parlons-en de Jafar. C'est là que le film touche à quelque chose de presque mystique. Choisir Jafar Jackson, le propre neveu de Michael, était un pari risqué. Était-ce du népotisme ou du génie ? À l'écran, le doute s'évapore en quelques secondes. Jafar ne se contente pas d'imiter son oncle. Il semble habité. La ressemblance physique est troublante, mais c'est dans le regard et la voix parlée que c'est le plus frappant. Il y a une douceur, une fragilité qu'on n'avait jamais vue aussi bien capturée. Et quand il commence à danser, l'ADN ne ment pas. On retrouve cette fluidité, cette tension dans le corps qui appartenait à Michael. Ce n'est plus une performance d'acteur, c'est une évocation. Évidemment, on ne peut pas parler de ce film sans évoquer l'implication de la famille. Le film est produit avec l'accord de Lestat, le cercle qui gère l'héritage de Michael. Forcément, cela soulève des questions. Est-ce que le film est trop protecteur ? Ce sera à vous de juger. Le scénario de John Logan, connu pour Gladiator, Aviator et j'en passe, tente de marcher sur un fil tendu. Il n'élude pas la dureté de Joe Jackson, incarné par un Coleman Domingo terrifiant d'exigence. Mais il reste dans une zone de bienveillance vis-à-vis de Michael. On sent que le film est un hommage, une lettre d'amour monumentale. C'est une œuvre faite pour les fans, mais aussi pour rappeler aux nouvelles générations pourquoi cet homme a changé la face du monde. Alors, est-ce que Michael surpasse Bohemian Rhapsody ? En termes d'ambition technique, sans aucun doute. C'est un film plus dense, plus viscéral, porté par une performance qui fera date. On pourra toujours discuter de ce qui est laissé de côté, des zones d'ombre qui restent dans le flou, mais en tant qu'expérience de cinéma, c'est un véritable tour de force.
8: J'aime ma famille, mais j'ai envie de tracer ma propre route. J'ai toutes ces idées dans ma tête. Il faut que ça sorte.
13: Alors lance-toi, Michael. T'es plus un gamin.
14: Michael, dès que tu es né, j'ai su que tu étais différent. Tu brilles d'une façon unique.
15: Je crois que la musique peut changer le monde.
16: Répandre l'amour, la joie et la paix. C'est ce que je veux offrir au monde.
17: La magie.
7: Michael, c'est un film qui nous rappelle que derrière l'icône, il y avait un homme qui cherchait désespérément une enfance qu'il n'a jamais eue, tout en offrant au monde entier la bande-son de sa propre enfance. Michael, ce n'est pas juste un biopic, c'est une célébration de l'impossible. Si l'expérience vous tente, on vous attend donc toute la semaine à Ghana et à Saint-Pourçain pour de nombreuses séances et quelques séances en version originale pour les puristes. Et surtout, n'oubliez pas de garder le rythme. D'ici là, je vous laisse. Je vais aller peaufiner ma chorégraphie de thriller et mon moonwalk et aller voir des films. En attendant, je vous souhaite une bonne journée. Prenez soin de vous, bonne séance et à la semaine prochaine.

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13: Bonjour, c'est Cinérama, une demi-heure pour parler de cinéma et une demi-heure pour parler en partie du Festival de Cannes dont la 79e édition a débuté. Nous aurons l'occasion de parler du film français qui fait l'ouverture de ce Festival de Cannes. C'est La Vénus électrique de Pierre Salvadori et nous aurons aussi l'occasion de jouer à un blind test pour découvrir des Palme d'or du Festival de Cannes. Ça, c'est quelque chose qui revient régulièrement dans notre émission. Mais toi, tu ne vas pas parler de film cannois du tout, Guillaume.
14: Non, je vais parler d'un film d'animation qui s'appelle Ciao, ou K.O., hein, si on lit littéralement sur l'affiche, et un documentaire sur les 50 ans, en gros, hein, d'Iron Maiden, qui s'appelle Burning Ambition.
13: Allez, cap sur Cannes.
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13: C'est la 79e édition du Festival de Cannes avec comme président du jury Park Chan-wook. Parmi les jurés, tu le sais Guillaume, il y a Demi Moore notamment, Chloé Zhao, il y a Paul Laverty, Diego Céspedes. Il y en a plein que je connais pas, comme Ruth Negga par exemple. Je ne vois pas qui c'est. Bon, peu importe.
14: Mais bon, Park Chan-wook, c'est un tour du meilleur quand même. C'est un réalisateur exigeant, donc on attend un beau palmarès.
13: Oui, mais parfois, les réalisateurs qu'on estime beaucoup font des choix assez inattendus. On se souvient de Cronenberg, hein, notamment, qui avait choisi le film de Bruno Dumont à la surprise générale.
14: C'est pas faux. Et qui aurait pu penser que Spielberg couronnerait le film de Kechiche. Hein.
13: Oui, aussi.
14: C'était un choix étonnant.
13: Alors, il y aura des films qui sont plutôt attendus, notamment celui de Pedro Almodovar, hein, puisque le cinéaste espagnol, malgré tous les films qu'il a fait, n'a eu aucune palme d'or. Il y aura aussi Asghar Farhadi, le réalisateur iranien oscarisé pour Une séparation, qui fait partie des grands favoris de cette édition. Il y aura aussi le nouveau film de Pavel Pavlovski. C'est ce formidable réalisateur d'un film que j'avais vraiment énormément apprécié, c'était Cold War. Eh bien, il revient avec un nouveau drame historique très attendu par la critique, hein, le réalisateur polonais. Il y aura aussi le dernier film de Rodrigo Sorogoyen, d'ailleurs.
14: C'est mon petit chouchou, j'avoue, pour le coup.
13: Ah oui, ton petit chouchou. Eh bien, après Asbestas, il a fait un nouveau film qui est revendiqué comme plus intense et politique. Et puis, il y aura aussi Kore-eda, hein, le japonais qui a déjà été palme d'or avec Une affaire de famille il y a quelques années. Et puis, lui aussi qui fait son retour avec un drame familial. Et puis, il y a eu le repêchage du film de James Gray avec Paper Tiger. Et là aussi, c'est un film forcément attendu parce que ça fait partie des réalisateurs très appréciés, en tout cas en Europe.
14: James Gray, hein, oui. Une filmographie qui parle pour lui.
13: Et oui, effectivement. Voilà, donc ce 79e Festival de Cannes nous donne l'occasion de parler du film qui a fait l'ouverture. C'est celui de Pierre Salvadori, La Vénus électrique. À Paris, dans les années 20, une foraine se fait passer pour un médium auprès d'un peintre endeuillé et voit peu à peu la supercherie lui échapper.
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13: Quelle belle idée pour le Festival de Cannes d'ouvrir sa 79e édition avec La Vénus électrique, dernier film de Pierre Salvadori, l'un des cinéastes les plus précieux quand il s'agit de construire une comédie. Pour ce 11e long-métrage, il en revient finalement à un thème déjà abordé dans ses précédents films, le mensonge. Alors c'était dans le cas dans Comme elle respire, portrait d'une mythomane incarnée par Marie Trintignant, ou dans De vrais mensonges, avec Audrey Tautou écrivant des lettres enflammées pour que sa mère retrouve l'amour. Le mensonge est un formidable moteur cinématographique, surtout lorsqu'il se joue aux dépens d'un personnage, car il crée un décalage dont le spectateur est évidemment complice. C'est précisément le principe de La Vénus électrique qui débute sur un quiproquo.
21: Comment s'appelait l'être cher?
20: Irène.
2: J'entends quelqu'un murmurer un prénom.
20: Quel prénom?
2: Antoine.
20: Hein?
13: Nous sommes dans les années 1920. Antoine Pio Marmaille, peintre ayant sombré dans l'alcool après la mort de sa compagne, cherche à entrer en contact avec elle. Il se rend à la foire de Saint-Ouen pour consulter une médium. Il tombe alors sur Suzanne, Anaïs Desmoustiers, qui ne possède alors là aucun don, mais décide de jouer le rôle lorsqu'il lui tend 10 francs, une belle somme pour l'époque. Suzanne, elle vit, elle, des baisers électriques sur scène. Elle attend qu'un inconnu vienne l'embrasser avant qu'une décharge électrique envoyée depuis les coulisses ne traverse le couple improvisé. Suzanne n'en est donc pas à sa première imposture. Elle se fait passer donc pour médium afin d'empocher quelques billets et improvise des transes où elle fait parler la défunte. Armand, Gilles Lelouch, marchand d'art et ami du peintre, se montre alors d'abord furieux de ses séances occultes avant d'y voir un intérêt. Antoine cesse de boire et recommence à peindre. Il propose alors à la fausse médium de poursuivre les séances en échange d'un pourcentage sur les tableaux vendus. Il va même jusqu'à lui fournir anecdotes et détails afin de rendre les possession vraiment crédible. Tout le monde semble y trouver son compte. Où serait donc le mal?
20: Qui êtes-vous pour abuser du malheur d'un veuf, pour profiter ainsi de sa fragilité?
2: Tu es ma lumière dans les ténèbres.
20: Est-ce que tu m'as pardonné?
2: Redis-le,
20: s'il te plaît.
2: Je t'ai pardonné, Antoine.
20: Vos séances avec M. Balestro, je vous propose de les reprendre. Quand il vous voit, il peint, et quand il peint, je vends.
2: Je vous croyais son ami. Il n'y a pas de place pour les scrupules dans ce grand corps?
20: Il est large. Il peut contenir l'ami et le marchand.
13: Le film de Salvadori prend une autre tournure lorsque Suzanne découvre les journaux intimes de la défunte, Irène, interprétée par Vima Laponce, flamboyante. À travers une série de flashbacks, le cinéaste fait surgir cette femme libre avant l'heure, fréquentant les jeunes artistes fauchés de son époque. Salvadori filme merveilleusement la rencontre entre Irène et Antoine, une scène qui commence sur un motif comique avant de glisser vers l'émotion. Et c'est là vraiment tout l'art, hein, utiliser la comédie pour éclairer des sujets plus profonds. Les deux récits s'enchassent alors. Alors d'un côté les séances de spiritisme entièrement truquées, de l'autre les véritables confidences d'Irène. Son histoire se dévoile peu à peu, presque comme une série, hein, par fragments, avec des cliffhangers, des surprises et du suspense.
20: Bonjour, je vous propose 100 francs par tableau achevé et 150 francs pour les grands formats.
2: Peins le monde pour moi.
20: Elle m'a demandé de peindre, c'est merveilleux ça. J'avais pas touché un pinceau depuis son décès.
3: Ah Irène, si tu savais, ce lac.
20: Je voudrais parfois y retourner et m'y laisser couler.
2: Hein? Je te l'interdis, tu m'entends?
13: La Vénus électrique entretient aussi un lien évident avec la fabrication du cinéma ou des images, hein, entre les procédés forains dont on aperçoit les ficelles et ces séances de médium construites comme des scénarios, Armand soufflant à Suzanne les phrases destinées à émouvoir Antoine. Le film joue constamment avec l'idée de manipulation du spectateur. Antoine devient alors ce spectateur crédule auquel on raconte une histoire. Mais cette réflexion théorique, hein, n'empêche jamais le plaisir, hein, vraiment du récit. À mesure qu'elle fait réapparaître la défunte, Suzanne semble elle-même disparaître avant de renaître autrement en découvrant le désir. Le peintre manipulé n'y reste, lui, pas insensible. Ce bouleversement donne lieu à des scènes pleines de subtilité, de drôlerie, car oui, la Vénus électrique est drôle, mais d'un humour délicat, jamais tonitruant. Le plaisir vient surtout de voir un univers proche du conte dévoiler ses artifices. Tous les personnages sont solidement écrits et interprétés. Pio Marmaille traverse avec finesse le chemin qui mène de la solitude à une forme de renaissance avant que l'imposture ne soit révélée. Quant à la conclusion, eh bien, elle ne laisse guère de doute, hein. Pierre Salvadori signe ici un hommage au cinéma, à la fiction, à ses illusions, en choisissant pour décor le monde forain qui concurrence encore le 7e art dans les années 20. La Vénus électrique est un film drôle, précis, intelligent et également interprété, qui part d'un baiser truqué, électrifié pour nous conduire vers un vrai baiser de ceux qui vont jusqu'à réveiller les morts. Et puis si on écoutait Pierre Salvadori, présent à Cannes, nous parler de son film.
6: Le mensonge, c'est une arme absolue dans la comédie. L'ironie dramatique, au fond, c'est que quand un personnage ignore ce que les spectateurs j'aime pas le formuler comme ça, mais ça crée une espèce d'ironie et de rapport fort, ce qu'on appelle une ironie dramatique, hein. Le spectateur sait quelque chose qu'un des personnages ignore. Ça aspire très rapidement le spectateur dans le film parce que, au fond, il a une forme d'avance sur les personnages. Et je trouve qu'il y a un truc très beau là-dedans, c'est que ça invite aussi le spectateur dans le film. Voilà. Et ça m'intéresse énormément d'avoir ce rapport presque intime avec le spectateur. Les films que j'aime, j'ai parfois le sentiment, les films que j'ai vraiment aimés, j'avais l'impression que le réalisateur me parlait à l'oreille, que j'avais un rapport intime avec le film.
20: Je connais sa vie, ses secrets. Je vous soufflerai des histoires.
11: Et le peintre, il est beau ?
12: Ah oui, il est beau.
6: J'étais obligé de faire un film d'époque parce que sinon le personnage de Pio aurait été trop crédule. Début du XXe siècle, on croit à l'au-delà, on croit à l'occulte. C'est faire même preuve d'une forme d'ouverture d'esprit, c'est vraiment la fin des religions et l'avènement de quelque chose d'un peu plus, oui, une sorte de mystique et de logique, où vont les âmes, etc. Comme c'est dit dans le film, certains intellectuels de l'époque, des ingénieurs, des gens qui étaient des esprits puissants, des érudits, croyaient en l'au-delà. Edison, il avait fabriqué une machine pour parler avec les morts. Donc tout ça, c'est intéressant parce que j'étais obligé de le faire à cette époque-là. J'ai essayé de le faire à la nôtre et ça faisait de Pio un Candide, trop longtemps. Alors il aurait fallu qu'il soit ivre-mort pendant tout le film, et c'est ça aurait été un peu monochrome. Donc, il n'aurait pas su le faire en plus. Alors l'époque, c'est quelque chose. Ensuite, il faut réfléchir, mais j'ai plus pensé par défaut. C'est-à-dire, je me suis pas dit il faut faire comme ça. Je me suis dit ce qu'il faut éviter de faire. Je me suis dit il faut éviter de filmer l'époque. Il faut éviter de filmer les décors. Et d'emblée, j'ai dit au cadreur et au chef opérateur, il faudra toujours qu'il y ait une émotion forte véhiculée par le comédien entre le décor et la caméra.
12: Il m'embrassait, elle aussi l'embrassait, mais c'était à moi qui rendait ses baisers.
11: Et plus elle apparaît, moi il me voit.
20: Il a pris conscience qu'il vous embrassait, vous, et là, on a ressenti un mélange de stupeur et de désir.
12: Ah oui ?
20: Et aussitôt de honte, attention.
12: Ah bon ?
6: Je demande aux acteurs de jouer le film et de pas jouer le rôle, c'est-à-dire de comprendre le ton du film, sa langue, et on joue pas le deuil, on joue pas la surprise, on joue pas la tristesse de la même façon, c'est-à-dire de comprendre le ton du film, sa langue, et on joue pas le deuil, on joue pas la surprise, on joue pas la tristesse de la même façon chez moi ou chez

0: Et un blind test autour eh bien, des Palmes d'Or du Festival de Cannes. Alors, on aurait pu en chercher 79 au moins, puisqu'il y a eu 79 éditions du festival. Mais là, nous avons que 5 extraits à écouter. Voici le premier.
1: J'ai juste transposé ce que vous m'avez dit en dialogue direct.
2: Mais j'ai pas dit ça dans cette langue.
1: Le plus important, là, c'est le niveau sonore. Alors, le français, c'est plus simple pour tout le monde.
3: Hélène, on peut lancer la musique ?

0: entendu quelque chose.
1: Ok, on va recommencer un cran plus fort.
2: Plus fort, mais je vais pas crier. J'ai jamais crié à ce moment-là.
1: Oui, mais là, le sens de la reconstitution, c'est de savoir quel niveau de voix est crédible.
2: Mais Vincent, j'ai jamais crié.
3: Écoutez, elle n'a pas parlé plus fort que ça, et surtout, son fils maintient que les voix étaient calmes.
1: Enfin, vous voyez que ça colle pas, là. La musique recouvre tout, donc...
3: Ma cliente n'a pas crié, elle ne criera pas. Voilà.
4: Extrait d'un film étonnant.
5: C'est Anatomie d'une chute de Justine Triet.
4: Eh oui, Palme d'Or 2023. Là, on écoutait eh bien l'extrait d'une reconstitution. Voilà, c'est un film qui est vraiment fabuleux. Une écrivaine est accusée du meurtre de son mari après sa chute mystérieuse dans leur chalet. Le procès révèle les failles et les tensions du couple. Si vous ne l'avez toujours pas vu, essayez de le louer. Allez, nouvel extrait de ce blind test, on cherche une palme d'or à Cannes.
3: Voilà, c'est le docteur Vitali de Milan qui vous a recommandé. Non, franchement, je n'avais jamais entendu votre nom. Vous me semblez un peu jeune. Vous avez 4 ou 5 ans de moins que moi. À mon avis, les analystes de votre âge sont les pires de tous.
1: Ah oui? Pourquoi dites-vous cela?
3: Parce que vous êtes plus cynique. Vous faites ce métier comme si c'était un métier quelconque. Et puis en plus, vous êtes plus jeune que moi. Moins riche que moi. Et j'ignore si vous êtes plus intelligent que moi.
6: Il se peut en effet que je ne sois pas suffisamment intelligent pour vous, mais il n'est pas question de mettre en compétition notre intelligence, il s'agit de bien autre chose.
3: Et combien de temps dure la thérapie? Et qui décide d'y mettre fin? C'est vous ou moi?
6: Ça ne se décide pas. C'est quelque chose qu'on comprend en général, qu'on comprend ensemble.
3: J'avoue que vous m'impressionnez. Vous êtes si tranquille, vous êtes si serein.
6: Ah oui? Eh ben tant mieux, non? Tant mieux pour vous et pour moi.
4: Alors, ça n'a pas été trouvé dans les studios. Alors, j'ai pris un extrait qui était
5: disponible. On a un doubleur de Nicolas Cage, d'ailleurs. Le doubleur français de Nicolas Cage.
4: Oui, mais c'est pour un film qui est italien. Qu'est-ce que je pourrais donner comme gros indice, ce réalisateur, une fois que Pulp Fiction a eu la palme, a expliqué que c'était...
5: C'est Nanni Moretti.
4: Voilà, c'est Nanni Moretti a expliqué.
5: La chambre de fils.
4: Oui, oui. Pour le Pulp Fiction, il a expliqué que voilà, ça ne méritait pas du tout une palme d'or, que c'était à peine du cinéma. Donc, La chambre du fils, en 2001, la mort accidentelle d'un adolescent bouleverse une famille unie. Chacun tente de survivre au deuil et à l'absence. Nouvel extrait, nous cherchons une palme d'or.
7: Je trouve ça vraiment dingue que ce soit toujours si difficile de parler de fric. C'est un sujet super délicat. Tu trouves pas?
8: Ouais, je trouve que ça a rien de sexy de parler d'argent.
7: D'accord. Mais d'après toi, c'est dû à quoi?
8: J'en sais rien, c'est pas sexy, c'est tout.
7: Tu crois pas que c'est parce que c'est lié à la définition des genres? Putain, le menu qu'ils t'ont donné tout à l'heure, il avait même pas de prix.
8: C'est pas juste, Carl. C'est pas rare que je paye.
7: Non, je parle pas de toi, là. Je parle des femmes, en général.
8: Je me considère comme quelqu'un de généreux, tous mes amis te le diront.
7: Oui, bien sûr, t'es généreuse, mais...
8: Mais...
7: Des fois, j'ai l'impression que toi et moi, en tant que couple, on joue des rôles. Je déteste, ça me gonfle de jouer le mec, que toi tu joues la femme. Je veux qu'on soit meilleurs amis.
8: J'ai pas envie de coucher avec mon meilleur ami.
7: Non, c'est pas... Je crois que tu comprends pas ce que je dis. Il faut qu'on évite de tomber dans les rôles masculins, féminins, hyper stéréotypés, comme font plein de gens. Je veux qu'on soit égaux.
4: Et une séquence avec le bruit d'essuie-glace hein, qui vient perturber un dialogue alors hyper important.

0: Important pour moi, c'est une séquence extrêmement importante du cinéma contemporain. Tu as trouvé.
1: Oui, moi je suis pas du tout d'accord avec toi, mais c'est parce que je suis sans filtre, comme Ruben Östlund, dont c'est le film.
0: Eh oui, qui a un autre titre à l'étranger, c'est Triangle of Sadness, et on apprend pourquoi d'ailleurs dans la scène d'ouverture. Une croisière de luxe vire au chaos après un naufrage, les rapports de pouvoir s'inversent sur une île déserte. C'est un film en trois parties en fait. Hein. Palme d'Or 2022 pour Ruben Östlund, qui est l'unique réalisateur avec ses trois films à avoir toujours remporté le plus grand prix à Cannes. Allez, nouvel extrait pour ce blind test. Nous cherchons une palme d'or.
2: De quel droit interférez-vous avec une décision de justice?
3: Et commencez d'abord par vous calmer.
4: Réponds à la question, de quel droit?
3: C'est à vous de répondre. Vous voulez nous mettre à dos tous les commerçants et les hommes d'affaires de la région avec de tels jugements?
4: Tu entraves le cours de la justice avec de tels actes, Eddie.
3: Vous n'avez qu'à ainsi me mettre en prison. Qui fera la guerre alors? Vous?
2: Ce que M. Sweeney a fait à Mme Rafferty est inqualifiable. Vous ne pouvez pas le cautionner.
3: Vous avez raison, mais l'argent de cet homme nous permet d'acheter des armes. Que voulez-vous faire sans armes? Ce n'est pas ainsi qu'on mène une guerre. On ne se bat pas avec des discours.
5: Comment pourrons-nous garder la confiance du peuple si vous sapez les décisions de justice?
3: Nous garderons la confiance du peuple avec des armes à la main. Parce que nous avons des hommes aux quatre coins de cette ville qui la défendent en ce moment même. Et que nous avons prises aux Anglais par la force.
6: Et le tout premier jugement rendu par un tribunal indépendant, tu le bafoues en décidant d'aller régler ça au peuple.
0: Trouvé.
1: C'est Le Vent se lève de Ken Loach.
0: Et oui, réalisateur habitué à la Palme d'Or. Celle-ci, c'était en 2006. Dans l'Irlande des années 20, deux frères rejoignent la lutte pour l'indépendance, mais la guerre civile finit par les opposer. Allez, dernier extrait de ce blind test.
7: Mon Dieu, moi je pourrais t'en raconter des histoires.
8: Et ben, voilà ce qui importe. Nous vivons tous des histoires. Les espoirs et les rêves de l'homme du peuple sont aussi nobles que ceux d'un roi. C'est l'étoffe même de la vie. Pourquoi ne serait-ce pas l'étoffe du théâtre? J'aimerais qu'on m'explique pourquoi on fait comme si c'était si dur d'avaler une telle pilule. N'appelons pas ça le nouveau théâtre, Charlie. Appelons ça le vrai théâtre. Appelons ça notre théâtre.
7: En tout cas, t'as une vraie passion pour ton métier.
8: Ouais, je sais, je devrais pas monter sur mes grands chevaux. Mais pourquoi ne pas en profiter pour observer le monde? On se fout de la vie du centième comte de Bastrop et de Lady Higginbottom et du meurtrier de Nigel Grange Gibbons.
7: Bah, ces pièces me démangent le cul à moi.
0: C'est trouvé, peut-être.
1: Est-ce que c'est Shakespeare in Love?
0: Alors non, pas du tout. Non, c'est la Palme d'Or 1991 d'un duo de réalisateurs qui sont frères et qui sont américains. Et là, on entendait John Turturro et John Goodman.
1: Quelle honte, c'est oui, Barton Fink.
0: C'est un mauvais doublage. Cohen, oui, oui, oui, oui.
1: Ah, de ma part, parce que justement, je suis en train de me dire pendant que tu diffusais l'extrait que j'aime tellement les voix de cette époque. Donc autant leur rendre hommage. Merci, messieurs les doubleurs.
0: Un dramaturge new-yorkais part à Hollywood écrire un film de série B en panne d'inspiration. Il sombre peu à peu dans un univers inquiétant. Et là, il parlait à son voisin d'hôtel.
1: Et c'est difficile quand même, hein. Je tiens à le repréciser, ces blind tests, quand on est habitué à voir certains films en VO.
0: Évidemment, et évidemment. Ouais. Mais on n'a pas le choix, parce que sinon, il faudrait faire ces blind tests qu'avec les anglophones. Et nous ne sommes pas tous anglophones en France, tu le sais bien.
1: Ouais, ouais.
0: Ainsi s'achève ce blind test consacré donc aux Palmes d'Or du Festival de Cannes, puisque la 79e édition vient de s'ouvrir. Des pubs de l'Est londonien aux plus grandes scènes du monde, un documentaire retrace 50 ans d'histoire du groupe Iron Maiden. Et même si, comme moi, vous n'écoutez jamais Iron Maiden, il faudra quand même écouter la chronique de Guillaume.
9: Par ici, s'il vous plaît.
10: Cinérama.
9: Mais avec joie.
1: Et si le Number of the Beast, le nombre de la bête, n'était pas 666, mais 2026. Mais si, rappelez-vous, même si on n'a été que trois à aller le voir en salle, dont toi aussi, Vincent, 28 jours plus tard, le Temple des Morts, sorti en janvier, voyait sa meilleure scène mettre en scène Ralph Fiennes possédé, qui dansait sur The Number of the Beast d'Iron Maiden, dans une séquence hallucinatoire. Alors l'énergie de l'acteur et du morceau rattrapait bien des tiédeurs, de la mise en scène assez peu inspirée de Nia DaCosta, et Alex Garland, le scénariste, rendait ainsi un hommage quasiment obligatoire à l'une des figures les plus célèbres et mythiques de la scène britannique de ces 50 dernières années. Et voilà que sort sur grand écran cette même année, donc un énorme documentaire tout entier consacré à la Vierge de Fer. Pas le premier, certes, mais l'un des plus ambitieux.
11: What an amazing thing this is. If you're not a Maiden fan, you're part of one family, my friends.
12: Gods of metal.
13: We were playing locally around East End of London. It started to snowball for us. We were picking up fans for the first gigs we did.
14: Whenever I see a Maiden shirt out in the wild,
1: Iron Maiden, Burning Ambition, hein, c'est une plongée dans l'histoire de l'une des légendes les plus brillantes et indomptables de l'un des groupes de chefs de file hein, de la New Wave of British Heavy Metal. Alors brillante car Iron Maiden est devenu un monument absolu, hein, un groupe à la musique immortelle et aux paroles qui transportent dans des univers fantastiques dès les premiers vers. Indomptable hein, car combien de groupes se sont remis d'un premier album au son révolutionnaire et dévastateur pour ensuite se séparer de son premier chanteur, Paul Di'Anno, et renaître instantanément en encore plus fort, plus grand, plus invincible. Et quel groupe recréa cette situation une autre fois dans son histoire pour revenir à sa formation la plus iconique et continuer à remplir les stades du monde entier. Iron Maiden, ce sont des ouvriers fans de foot qui vont partir à l'assaut du monde de la musique, avec un bassiste comme chef de file, alors que c'est souvent l'instrument que l'on perçoit le moins dans ce genre de groupe. Et pour mieux marquer cette différence, quoi de mieux que de prendre le nom d'un instrument de torture médiévale ?
10: Steve had this vision. If you interfered with that vision. Hello there. That's right, it's Bruce.
1: Burning Ambition est relativement classique dans sa forme puisqu'il propose un voyage à travers toute l'histoire du groupe de 75 à nos jours avec entretien de quasiment toutes les figures historiques ayant fait les grandes heures de la formation. Alors tout s'y délivre avec plaisir et sans phare les hauts, les bas, les refus de compromis et une cohérence artistique rare pour un groupe ayant traversé presque 5 décennies sans se corrompre dans les modes du moment. Les copains musiciens mais aussi les fans sont invités à parler et tous se rassemblent autour de l'idée maîtresse du groupe. L'identité, c'est le son. Et pour qui les a vus sur scène, comme c'est mon cas par deux fois, Burning Ambition est, s'il en est besoin, un parfait rappel du génie de Steve Harris et de ses copains, et invitera les novices et néophytes à prendre des places pour leur tournée actuelle, idéalement intitulée Run for Your Lives. Il n'y a pas la 3D de James Cameron pour son film sur Billie Eilish, mais il y a la légende musicale, et ça, ça n'a pas de prix.
0: Nous parlions de Iron Maiden Burning Ambition, un film documentaire qui est en salle depuis le 13 mai. Tout comme Chao, ça, c'est un film d'animation japonais dans un univers futuriste. Une rencontre improbable bouleverse le destin d'un jeune homme et d'une princesse venue du monde marin.
14: Non mais bon, de toute façon, ce film est une catastrophe.
15: This is Cinerama.
16: C'est vrai, oui ou non ?
1: Alors, du Festival international de films d'animation d'Annecy de 2025, je pense que peu de spectateurs auraient misé sur Chao, face à des titres beaucoup plus attendus comme Amélie la métaphysique des tubes, Arco ou encore Planète dont tu as parlé, Vincent. Le film de Yasuhiro Aoki, avec son esthétique et sa forme plus anarchique que celle de ses collègues, avait tout de l'outsider marginal, et ce même si la richesse de l'animation japonaise n'est vraiment plus à démontrer de nos jours. Et ça ne manque pas, parce que dès les premières minutes, Chao impose une personnalité extrêmement forte. Alors l'histoire prend place dans un Shanghai futuriste où humains et sirènes coexistent dans un étrange équilibre à mi-chemin entre le conte urbain et une espèce de fantaisie burlesque. Et si cette histoire est basée sur cette du conte de la petite sirène que vous connaissez tous, on va voir assez vite qu'il s'en éloigne. Alors Stéphane, modeste employé de bureau englué dans un quotidien parfaitement réglé, voit sa vie basculer lorsqu'il se retrouve fiancé malgré lui à Chao, princesse du royaume des sirènes. Ce point de départ assez absurde pourrait donner lieu à une simple comédie romantique décalée comme on en a vu quand même pas mal, y compris dans le monde de l'animation, mais ce film a choisi une voie beaucoup plus intéressante car je pense que le maître mot ici est instabilité. Ou comment derrière ce chaos apparent se dessine progressivement une réflexion plutôt solide sur l'altérité, la peur du changement et la manière dont l'amour vient parfois désorganiser des existences qui sont entièrement construites sur un contrôle permanent. Alors on reconnaît assez vite la patte, la signature visuelle du studio. Alors je crois que c'est 4 degrés Celsius, si je ne me trompe pas en français. Et comme souvent chez eux, les cadres, eux, ne sont jamais figés. Alors les lignes, ça vibre, les personnages, ça se déforme, les proportions, ça se change suivant les émotions ou les situations. Alors cet anarchisme informel, il obéit en réalité à une logique assez précise. C'est-à-dire que le corps devient ici le prolongement direct de l'état intérieur de ces personnages. Chaque silhouette possède son propre rythme, hein, une énergie propre, accentuée par le fait que le film est majoritairement animé à la main. Et ça se ressent constamment dans la texture des images, qui ont l'air de toutes être atteintes de Parkinson. Et si l'animation ultra organique refuse ses contours trop nets, les décors, eux, ils sont débordants de détails et participent à une sensation d'immersion, ce qui est pratique pour une histoire de sirène, permanente dans un univers qui ne reproduit jamais deux fois le même tableau. Alors voilà, à ce stade, ce sont même plus les lois classiques de l'animation qui sont chamboulées, mais celles de la physique en général. Alors cette énergie, elle a un prix, bien évidemment, parce que c'est aussi, bien sûr, le principal défaut qu'on pourra trouver au film. Parce qu'un petit peu comme un poulet sans tête, il semble incapable de se concentrer pour suivre un semblant de ligne droite. Alors chaque scène apporte une nouvelle idée visuelle, un nouveau gag, une nouvelle rupture de ton, mais bien que ça soit très, très, très intéressant et fascinant, le problème, c'est que ça finit par produire une fatigue. Alors, le récit avance à 1000 à l'heure, et c'est souvent au détriment du développement de ses personnages. Certaines séquences sont à peine esquissées, qu'elles se sont déjà faites bouffer par les idées de la suivante. Alors après, il faut accepter aussi de se laisser emporter par ce train fou, parce que c'est une partie intégrante de la narration et du projet en général. Le film ne s'appelle pas Chao, quelque part, pour rien. Il y a beaucoup d'humour, forcément absurde, tout le temps physique, à la manière de l'âge d'or du slapstick, et ça arrive malgré tout à être capable de passer de ce grotesque formel à une mélancolie existentialiste en un claquement de doigts. Alors sous la fureur, il y a des thèmes beaucoup plus sensibles qu'il n'y paraît, comme une certaine solitude propre à notre monde moderne, l'acceptation de l'autre, ou encore la difficulté de sortir d'une vie entièrement dictée par des automatismes sociaux. Et en bonne comédie slapstick, se termine dans un tourbillon où les animateurs se lâchent les rênes et se font plaisir dans une euphorie communicative qui satisfera les clients de ce genre de spectacle et qui, je pense, achèvera tous ceux pour qui ça va trop vite. Alors, on peut pas vraiment dire que c'est un film totalement maîtrisé, voire même parfois toujours cohérent, mais j'ai envie de dire c'est justement pour ça qu'on est venu le voir. Et il sait délivrer tout ça avec une liberté qui fait plaisir. Et une chose est sûre, il a une énergie qui, à défaut de convaincre tout le monde, fera l'unanimité sur sa fraîcheur.
0: C'est un film d'animation qui n'est pas forcément pour les enfants, on le répète, c'est plutôt pour les adultes. Ce film, Chao, en salle depuis le 13 mai.
16: Terminé pour aujourd'hui.
17: Pardon ?
18: J'espère que nous aurons le plaisir de vous revoir. De vous revoir.
17: Ça ne servirait à rien de le nier.
0: Puisque le Festival de Cannes a débuté, nous avons préparé nos valises et nous allons y aller. Pour la prochaine émission, nous aurons l'occasion de parler des films que nous aurons vus. À la semaine prochaine.
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2: Bonjour à toutes et à tous et bonne fête aux Fatima et aux Gervais. Alors, prêt à sauter dans un nouveau week-end à rallonge? Pour combler tout le monde, on vous a mitonné une petite liste d'activités qui devraient réjouir tous les âges et tous les goûts. On commencera, et ce n'est pas courant, par du paintball, ce sera du côté de l'Alizole. Avant de filer du côté de Bellenave, découvrir la nouvelle exposition entre photographie et cyanotype de Christine Monnier. Et comme le temps maussade qui s'annonce n'arrête pas le pèlerin, eh bien on terminera par la traditionnelle fête des reliques. Ce sera ce dimanche du côté de Chantel.
3: Le journal Juliette Moyer.
2: Mais on commence par deux gros événements qui vont marquer ce week-end. Tout d'abord, ce samedi à Chantel, c'est la journée Baba Gaïa avec Baba Yaga, le café associatif. Et cela va se dérouler du côté de l'abbaye de Chantel. De 9h à 10h, il y aura un réveil corporel, c'est-à-dire du yoga face à l'abbaye. Et puis ensuite, rendez-vous au petit moulin en bas de l'abbaye pour les activités. Il y aura des balades de 10h30 à 12h30, un atelier de 12h30 à 14h avec du land art et la fresque de la biodiversité. Et puis il y aura également un atelier artistique de 14h à 16h, des balades en même temps, un petit goûter. Et puis des animations au café avec notamment des fabrications de tels insectes et un ciné papote. Et on terminera bien sûr tout cela ce samedi à 18h30. Avec un concert animé par Pulse Finger. Et puis si vous avez vraiment envie de vous éclater, eh bien vous avez aussi la possibilité d'aller du côté d'Ébreuil. Et oui, c'est la fête là aussi durant deux jours avec la fameuse cavalcade. Alors ce samedi dès 6h, rendez-vous pour le vide-grenier dans le bourg, puis le soir une retraite au flambeau et un feu d'artifice depuis la salle des fêtes. Tout le week-end il y aura une fête foraine et un repas. Et puis ce dimanche, eh bien de 12h à 15h, il y aura des animations. À 15h, la fameuse cavalcade et un défilé des chars fleuris. Puis à 17h, ce sera l'embrasement de Monsieur Carnaval du côté de la salle des fêtes. Et tout cela accompagné par des bandas et des majorettes, la Saint-Gérandaise, les Enfants de l'Adore, les Troubles Fêtes, le Twirling Saint-Yor et les Libellules de Bellenave. Attention par contre, si vous circulez dans le secteur, la circulation risque d'être compliquée, tout comme le stationnement. Prenez donc vos dispositions. Et puis, non loin de là, non loin d'Ébreuil, le jeudi 14 mai, eh bien, on va découvrir, figurez-vous, du paintball. Ça se passe à l'Alizole. Maxime Pascot, vous avez enquêté.
4: Face au long week-end qui se profile, vous êtes peut-être à la recherche d'activités à réaliser en plein air et de sensations fortes. C'est tout ce que vous propose le club de paintball de La Féline ce jeudi 14 mai. À l'occasion de l'Ascension, le club de paintball de La Féline vous ouvre ses portes et vous propose un temps dédié à la découverte de cette activité, un moment rare et dont l'objectif est partagé par Eric Puyer, président du club de paintball.
5: Le but, c'est vraiment de promouvoir un petit peu l'image du paintball et aussi d'essayer de trouver quelques nouveaux adeptes au sein de notre club.
4: À partir de 10h et durant près de 4h, vous aurez la possibilité de réaliser plusieurs parties d'une durée de 2 à 5 minutes, de quoi passer de bons moments entre amis ou en famille. Le programme vous est détaillé par Eric Puyer.
5: Le matin, on va dire 10 à 13, on fait découvrir avec tous nos joueurs. Donc ça représente, on va être une vingtaine de joueurs, de licenciés. On fournit tout ce qui est équipement de protection, c'est-à-dire les masques, les plastrons, les protège-coups et les gants. Le lanceur, bien sûr, et puis 500 billes, de quoi faire largement une matinée. Sur place, on aura un arbitre officiel qui, lui, s'occupera de tout ce qui est jeu et 2-3 joueurs dédiés à la sécurité. Une partie de paintball dure entre 2 minutes voire 5 minutes. Et en fait, pour ceux qui vont venir découvrir, ils vont enchaîner peut-être une vingtaine de parties dans la matinée facilement.
4: Pour des raisons de sécurité, cette journée découverte est réservée uniquement pour les personnes âgées de 16 ans ou plus, comme l'explique Eric Puyer.
5: Pour faire de la compétition, c'est à partir de 16 ans. Les formats qu'on souhaite jouer, on peut pas prendre en dessous de 16 ans. À partir de 12 à 16 ans, En fait, ils doivent jouer avec des billes plus petites.
4: À noter que le pass d'entrée est à 10€, ce qui vous permettra d'obtenir 500 billes, largement suffisant pour vous amuser tout au long de la journée. Renseignements et inscriptions sur place ou par téléphone au 06 68 33 03 26.
2: Et on vous retrouve dans quelques instants, Maxime, pour évoquer un autre événement, cette fois-ci du côté de Chantelle. Car il y a matière pour sortir et faire la fête dans les prochains jours, comme par exemple ce dimanche 17 mai à Solcé, à 17h en l'église Saint-Julien. Ce sera le concert Croque-Note au profit de la restauration des décors peints de l'église proposé par Solcé Patrimoine. Vous pouvez également vous balader à Monnetet-sur-Allier pour découvrir Marionnette Expo, consacrée aux marionnettes du monde entier. Les visites, c'est du lundi au samedi inclus, de 14h à 18h, et c'est un monde fantastique. Et puis à Verneuil-en-Bourbonnais, eh bien allez, laissez-vous tenter au musée du lavage et du repassage. L'ouverture, c'était le 1er mai et cela va continuer jusqu'au 30 septembre, du mardi au dimanche, de 14h à 18h. Ou alors, eh bien direction Belle-Nave, à la maison du tourisme, cette maison qui accueille actuellement l'exposition de Christine Monnier. Photographe, elle s'est lancée depuis un an dans l'exercice délicat du cyanotype, une technique datant du 19e siècle dont elle nous parle.
6: Cette technique très ancienne, c'est celle du cyanotype, hein. C'est donc pas pour les photographies. Donc effectivement, le cyanotype, il date du 19e siècle et il a notamment été mis en avant quand une Anglaise, qui doit s'appeler Madame Atkins, a décidé de faire un herbier, un alguier même, très plus précisément, avec ce procédé. Donc c'est un procédé qui est basé sur la photosynthèse. Donc on applique un mélange de sel ferrique sur un support. Moi, c'est le papier. Ça pourrait être un autre support, hein. Ça peut être des pierres, du tissu, plein de choses. Et donc, à partir de ce moment-là, ce support devient photosensible. Donc, si on pose quelque chose dessus, on met le tout au soleil, le soleil va agir et en fait, après, il restera l'ombre du sujet qu'on enlèvera par la suite. Donc, moi, j'ai découvert ça l'année dernière, quand je pouvais plus faire de photos du fait que j'avais un problème à l'épaule. Et en fait, j'adore parce qu'il y a, je retrouve un peu les mêmes plaisirs que pour la photo. Déjà me promener dans les chemins autour de chez moi, puis récolter des végétaux. Donc, avec l'expérience, je commence à mieux connaître ceux qu'il faut prendre, des végétaux qui sont très fins, qui vont laisser passer le soleil, justement, malgré par exemple, une feuille très très fine, elle va laisser passer le soleil, et on va voir juste les nervures, et c'est super beau. Donc là, moi, je fais du cyanotype humide, donc c'est une technique qui est un dérivé du cyanotype classique. J'ajoute de l'eau, des bulles de savon, des épices, du sel, voilà, plein de choses différentes. Et en fait, après, je laisse le soleil faire son travail. Donc tout ça est mis au soleil. Les végétaux sont maintenus sur le papier avec une vitre. Et puis après, ben c'est la surprise totale. Dans le cyanotype humide, c'est totalement imprévisible, contrairement au cyanotype classique où on met juste le végétal sur le papier photosensible et on attend quelques minutes. Moi, c'est des fois des heures, même il m'est arrivé de les laisser 2 jours. Et en fait, je sais jamais, de toute façon, je peux pas savoir comment ça aurait été 10 minutes avant, 1 heure avant, 1 heure après. Personne, je pense pas qu'on puisse maîtriser ça. Donc voilà, c'est le côté encore plus, c'est le côté féerique parce que je sais jamais ce que je vais avoir. Donc après, oui, on rince pour enlever le surplus de sel féerique. Donc ces sels ne sont, d'après les renseignements que j'ai eus, ne sont ni polluants ni toxiques. Donc c'est pour ça que j'ai entrepris d'utiliser ce procédé. Et en fait, c'est imprévisible, c'est aléatoire et j'aime ça en fait. Je retrouve le plaisir du mouvement intentionnel avec les photos. C'est un peu le même plaisir, quoi.
2: Et on va y revenir justement sur ces photos avec vous, Christine. Alors ce cyanotype, vous l'avez dit, ça fait juste un an d'expérimentation avec cette fameuse couleur bleue qui est un petit peu la marque de fabrique du cyanotype. Donc différentes techniques. Cette technique-là, elle donne effectivement un côté assez féerique. Hein. On pourrait voir des petites fées qui se dégagent, mais comme dans votre photographie d'ailleurs, ce travail-là, c'est un travail finalement d'une approche que vous allez continuer à travailler, que vous allez continuer à approfondir.
6: Alors, je vais essayer de continuer, oui, mais en fait, j'arrive pas à tirer beaucoup de leçons. En fait, c'est tellement imprévisible que même entre d'un jour à l'autre, avec les mêmes temps de pause, j'aurais pas la même chose. En fait, franchement, là, je crois que c'est l'aléatoire total. Après, je pense m'améliorer dans le choix des végétaux. Il y a certains végétaux comme le coucou par exemple qui colorent naturellement, donc j'ai même pas besoin de mettre de, parce que des fois je mets du paprika, du cucurma pour faire un peu, pour amener des teintes jaunes or. Et en fait, avec le coucou, j'ai rien à faire. Le coucou, il teinte lui-même le cyanotype. Donc c'est plutôt dans ce sens-là que j'apprends. C'est plus par rapport aux différents végétaux. La technique en elle-même, ouais, je sais pas si je peux vraiment. J'aime ce côté imprévisible, donc voilà. C'est moi, c'est pas à la minute près, c'est pas la. Donc non, c'est bon. Je laisse. C'est laisser aller. C'est lâcher prise. Lâcher prise totale.
2: Et révéler l'envers des choses, puisqu'effectivement, là, on voit en fait des négatifs. Hein. C'est l'un des premiers développements de la photographie. Finalement, le cyanotype, ce sont les premières heures de la photographie. Oui. Et ce qui fait qu'on revient avec vous, Christine, sur votre passion première, la photographie, oui, qu'on a tout autour de nous. Alors là, photographie extrêmement douce, on n'utilise pas le cyanotype pour l'occasion, mais quelque chose qui est effacé, mais qui met en valeur en même temps la fleur. On a l'impression que ces petites fleurs sont en train de discuter ensemble, ce coquelicot magnifique qui se détache. On a une sensibilité qui est à fleur de peau sur vos photos. Cette sensibilité, comment est-ce que vous l'avez appréhendée au fur et à mesure de votre travail ?
6: Alors en fait, au tout début, j'ai toujours été passionnée par les petites fleurs toutes simples. Hein. C'est vraiment que des simples. Au tout début, j'ai toujours été passionnée par les petites fleurs toutes simples. Hein. C'est vraiment que des simples, des

0: Je voulais faire quelque chose de beaucoup plus émouvant, si on peut dire, qui parle plus, en fait. Et après, je me suis rendu compte que je pouvais, en surexposant, en me mettant au sol, je suis toujours au sol, mon appareil il est posé au sol, hein, pratiquement tout le temps, très rarement légèrement surélevé avec ce que j'ai sous la main, mais en principe il est au sol et je laisse les végétaux qu'il y a entre mon objectif et mon sujet, je laisse tous les végétaux, je regarde, je prends du temps, hein. je regarde, je tourne autour de mon sujet parce qu'il y a toujours un endroit où le fond va être beaucoup plus diffus. Alors, je précise que j'utilise un objectif qui a une grande ouverture, qui permet donc d'avoir une profondeur de champ, une netteté très limitée. Donc, quand je choisis de mettre le focus sur, par exemple, les deux petites pensées, là, je me débrouille à ce que la netteté ne se fasse que sur elle. C'est-à-dire que tout ce qui est sur le même plan, éventuellement, je vais légèrement le mettre en arrière et tout pour que tout le reste soit flou. Et c'est comme ça qu'après, on a des ambiances, oui, très, très douces. C'est...
1: Ambiance pastel, j'ai envie de dire. Voilà.
0: Excusez-moi. Non, mais voilà, en fait, c'est un peu l'objectif, quoi. C'est de faire rêver un petit peu. Et puis, les tons pastels, effectivement, j'aime beaucoup. On me dit souvent que ça ressemble à du pastel ou à de l'aquarelle, mais c'est sûrement parce que je ne sais pas peindre et que c'est comme ça que je fais.

0: Et cette passion pour la photo, vous l'avez attrapée où?
1: Je l'ai attrapée, j'ai surtout quand je pouvais plus courir en fait. Moi j'adore courir, j'ai toujours aimé la nature, courir dans la nature, faire du vélo. Et en fait, je me suis dit, il faut que je trouve quelque chose qui me permet de marcher et en même temps de créer en fait. Ça fait du bien de créer. Et donc voilà, c'est venu de là. Oui, et puis de mon amour tout le temps pour les choses simples de la nature, quoi.
0: Alors ces fleurs, vous les rencontrez dans les sous-bois, là on voit le muguet, on sait qu'effectivement ça pousse quand même dans les sous-bois, oui. Voilà. Quels sont vos terrains de jeu favoris, Christine?
1: Ah ben les prairies, les bords de chemin, parce que c'est incroyable tout ce qu'on trouve comme belles petites fleurs en bord de chemin. J'adore aussi les herbes folles, ce qu'on appelle les folles avoines, et en sous-bois. Alors là au printemps, oui ben avec les cils, les anémones des bois, c'est magique, hein, carrément, carrément magique. Et puis il y a aussi à l'automne, quand il y a de l'humidité et ça devient de plus en plus rare, les champignons. Donc là, c'est un monde féerique aussi, carrément.
0: D'ailleurs, on le voit effectivement. Alors, vous n'avez choisi d'ailleurs juste une reproduction de champignons et des fleurs. Pourquoi qu'une seule reproduction de champignons?
1: Là, c'est plus un problème technique. C'est que les photos que j'avais ne correspondaient pas en taille. Je ne pouvais pas mettre les champignons que j'avais. J'avais pas assez de place.
0: Alors ces fleurs-là, vous continuez, et puis là je suppose que pour vous c'est presque d'être à l'intérieur difficile, sachant qu'il y a toutes ces fleurs qui vous attendent à l'extérieur. C'est difficile de faire le tour justement de toutes ces fleurs, il y a toujours cette découverte, cette position, cette fleur qui est refermée alors qu'approche la nuit, ou ces fleurs au contraire qui s'ouvrent largement alors qu'approche la pluie. À chaque fois il y a un tempérament aussi de la fleur.
1: Oui, mais en fait, ben c'est ce qui est beau, c'est qu'en fait on s'adapte. Hein. Si ça va pas, je reviens le lendemain. Si elle est pas fanée, ben des fois j'attends que la lumière change. Bon après, je vais jamais aller faire de photos à midi, quoi. Alors moi, je peux pas vraiment faire de photos le soir ou le matin de bonne heure, parce que là où je suis, c'est très vallonné. Donc souvent le matin de bonne heure, le soleil il est carrément pas, il n'est pas passé au-dessus de la colline. Donc moi c'est plutôt je cherche l'ombre, que mes fleurs soient à l'ombre pour que justement, ah oui, ça apporte de la douceur. Ça apporte de la douceur à la photo, l'ombre sur le sujet et du soleil derrière. Alors en fait c'est aussi, ça fait partie du plaisir d'attendre les bonnes conditions, de chercher les bonnes conditions. En sous-bois, c'est relativement facile.

0: après on a découvert dans les chemins, dans les prairies, c'est un petit peu plus compliqué, mais ça fait tout le plaisir de ça, quoi, de la photo.
1: Et derrière, vous retravaillez vos photos ?
0: Non, c'est pas du travail. En fait, je les développe parce qu'en fait, elles sont pas en JPEG. Le JPEG impose une couleur en fait selon l'appareil, selon. Donc, ce sont des fichiers bruts. On appelle ça des fichiers RAW. Et donc, en fait, il faut après un logiciel qui permet de dérotiser. C'est pas beau. Hein. Dérotiser, mais en fait, qui par contre va permettre après d'avoir la main sur l'exposition, sur la balance des blancs, et c'est là qu'en fait moi j'apporte ma sensibilité très rarement en saturant, comme par exemple celle-ci là qui a été saturée, mais en fait moi j'apporte ma sensibilité dans ce développement. Ça prend 3 minutes, hein, parce que c'est juste des petits curseurs à déplacer, et alors des fois on me dit mais est-ce que les couleurs elles étaient vraiment comme ça, mais en fait je me rends compte que on voit pas les couleurs de la même façon d'une personne à l'autre, et puis moi c'est vrai que même si je vais prendre une photo à un moment, je vais pas être capable 3 heures après de restituer exactement la même couleur, quoi. Mais dans l'ensemble, de toute façon, voilà, elles restent telles qu'elles sont au départ, et je dénature jamais les couleurs, je les laisse bien comme ça. Mais voilà, c'est le seul. Alors c'est pas du tout un travail. J'ai pas de filtre. Je fais pas de travail sur Photoshop avec les caches et tout ça. C'est juste du développement. C'est uniquement du développement, voilà. En principe, la composition, ça pour moi c'est très important, elle est faite au départ, c'est-à-dire que je reste très longtemps à composer ma photo et je retouche pas la composition de ma photo, sauf pour les carrés, même pour les carrés, je veux dire, je sais déjà qu'elle va être carrée et je prends ma photo en fonction de ça. Mais voilà, c'est vraiment un travail sur le terrain. Et je peux rester une heure sur la même fleur, à tourner autour, pour arriver à mes fins, quoi.
1: Il y a une fleur particulièrement qui vous a marqué ?
0: Moi, j'adore les fleurs, tout simplement l'anémone Sylvie, quoi. Voilà, celle-là, en fait, l'anémone Sylvie. Déjà, c'est la première pratiquement qui sort au printemps. Vers chez moi, elle tapisse carrément les bois. Et c'est du bonheur. Elles sont toutes différentes. Enfin, pas, évidemment, elles restent. Je ne peux pas dire qu'elles soient différentes, mais elles ont toutes des fois des épanouissements différents. Elles n'ont pas la même silhouette. Et moi, je passe beaucoup de temps aussi à chercher la silhouette qui m'intéresse. Voilà, il faut qu'elles soient élégantes. Tout ça, c'est important. Donc c'est un travail de patience. Enfin, c'est pas un travail, c'est un passe-temps de patience.
1: En tout cas, un passe-temps qu'on peut découvrir ici dans cette maison du tourisme. Vous disiez tout à l'heure que vous aviez dû mettre un petit peu en arrêt cette activité photographique. Est-ce que vous la reprenez doucement ou pas ?
0: Oui, ça fait 15 jours que j'ai ressorti un appareil photo. 15 jours, 3 semaines. Pour l'instant, c'est au point. Je ne sais pas trop ce que je vais faire, vers quoi je vais. Mais chaque printemps. J'ai un peu raté le printemps, mais j'ai envie, l'année prochaine, je serai à 4 pattes dans les bois quand ça va démarrer. Et puis, ce que j'adore aussi, c'est les bois et notamment les flous volontaires. Et donc, je vais en faire là. Dès que je peux, je recommence.
1: Et retrouvez le travail de Christine Monnier à la Maison du Tourisme de Belle-Nave toute la semaine et le samedi matin. Et puis, en cette fête de l'Ascension, n'hésitez pas non plus à pousser la porte de l'église de Mazerier. Elle est ouverte, comme chaque année, de 10h à 18h de Pâques à la Toussaint. L'occasion également de découvrir la route des églises peintes. Ou alors, pourquoi ne pas poursuivre votre chemin jusqu'à Chantelle pour la fête des reliques ? Ce sera ce dimanche.
2: Comme à l'accoutumée, après l'Ascension, la traditionnelle fête des saintes reliques fait son retour dans le village de Chantelle ce dimanche 17 mai. Et comme une tradition se perpétue, Julien Guette, conseiller municipal à Chantelle, nous raconte la naissance de cette célébration. On l'écoute.
3: Ce week-end-là, le week-end de l'Ascension, avait lieu la fête patronale, la fête du village. Et donc, les manèges ont disparu, la fête a disparu, mais par contre, il reste la fête des saintes reliques. Donc, elle a toujours existé au moins depuis 1840. En fait, même bien avant, depuis le 12e ou le 13e siècle. Et en fait, elle a été interrompue pendant la Révolution et elle a été reprise en 1840. Donc elle a non-stop, il y a juste pendant 2 ans, pendant le Covid, où elle n'a pas eu lieu. Donc c'est une fête importante pour le village.
2: Pour cette nouvelle édition, le programme reste identique aux années précédentes et promet une belle ambiance festive et conviviale, comme le confie Julien Guette qui nous donne le programme.
3: À 10h30 a lieu la messe pour célébrer les Saintes Reliques. Début de la procession dans les rues de Chantelle à partir de 11h15, 11h30, au départ du parvis de l'église Saint-Nicolas. Donc après, donc on traverse le bourg en procession avec la fanfare de Chantelle, accompagnée de l'ordre des Saints Palais et puis toutes les personnes présentes. Et on finit en procession jusqu'à l'abbaye. On est reçu par les bénédictines. Donc la procession se termine à cet endroit-là et après a lieu le vin d'honneur sur l'esplanade du Connétable.
2: Cette année encore, les organisateurs ont fait appel à la lyre chantelloise qui interprétera plusieurs airs musicaux et animera notamment la procession des reliques dans les rues du village. La matinée se terminera par un verre de l'amitié sur l'esplanade de l'abbaye.
1: Merci Maxime, et si vous n'avez pas eu le temps de tout noter, bien retrouvez toutes ces propositions sur notre page Facebook dès ce mercredi dans notre traditionnelle rubrique « La bonne idée ». Que le diable s'habille en Prada ou autrement, il va surtout devoir se couvrir dans les prochains jours. Ce mercredi nous laisse un petit peu de répit avec son ciel qui devrait se dégager et son mercure plus réchauffé de 15 à 17 degrés. Pour le reste, la partie de campagne risque d'être compromise, sauf à enfiler veste et bottes. Les ondées sont sporadiques, mais bien présente ce jeudi, tout comme une fraîcheur avérée tout au long de la journée de 8 à 12 degrés, le tout saupoudré d'un vent d'ouest en rafale jusqu'à 50 km/h. Vendredi, seul moyen pour vous réchauffer, partir sur le chemin de Compostelle. Et oui, nous aurons toujours des averses faibles, quelques éclaircies et des températures au même tempo que jeudi. Dans ces conditions, vous vous en doutez, les fleurs du manguier vont être à la peine, y compris ce week-end. Au menu, des averses, des températures dont le maximum devrait être 15 degrés dimanche et puis surtout des minimales en nocturne qui frôleront parfois les gelées. En tout cas, on n'en sera pas très loin, hein, autour de 3 degrés environ. Et puis si on a de la chance, on aura même quelques éclaircies pour pimenter cette mi-mai. Le mercure semble cependant sortir peu à peu de sa léthargie à partir de la semaine prochaine, tout comme le soleil. Mais pour l'instant, eh bien, place aux soirées romantiques, non sous les étoiles, mais au coin du feu, bien sûr. Allez, bon week-end à rallonge à tous et on se retrouve lundi en format actu, même si hein, on ne vous laisse pas sans rien. Demain et vendredi, place à la littérature avec la diffusion des interventions de l'Odyssée du livre de Bègue. On vous gâte, mais on vous gâte sur Radio Coquelicot. À très bientôt.
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8: Vous êtes le nouveau roi de la pop, mais vous ne savez toujours pas faire le moonwalk? Ça tombe bien, le cinéma est là pour ça. Bonjour à tous et à toutes et bienvenue dans Cinémotion, la chronique des cinémas de Ghana et 5% sur Sioule. Cette semaine, au Chardon, vous retrouverez Le Diable s'habille en Prada 2, le retour tant attendu de Miranda et Andy, nos professionnels de la haute couture qui reviennent avec leurs tenues et leurs talons hauts pour nous en mettre plein la vue. Elfie et les Elf King, film d'animation à partir de 3 ans, suivant une elfe courageuse qui s'associe à des amis intrépides pour accomplir une mission spéciale, aider un jeune humain à trouver l'animal de compagnie de ses rêves. Super Mario Galaxy, les aventures de nos plombiers préférés, Mario et Luigi, encore présents pour une dernière semaine. Compostelle, la comédie dramatique portée par Alexandra Lamy et son jeune acolyte que tout oppose, qui nous emmène à travers des paysages et des réflexions qui accompagnent leur périple. Michael, l'histoire du roi de la pop, celui qu'on ne présente plus, qui nous a fait danser et qui, selon le film, nous révèle encore bien des secrets. Les fleurs du manguier, drame suivant l'histoire de deux jeunes enfants entreprenant une traversée clandestine périlleuse du Bangladesh vers la Malaisie dans l'espoir de réunir leur famille. Et bien sûr, cette semaine, notre séance documentaire, le Cinéscope mensuel, et pas des moindres, car il s'agit du film 1974, une partie de campagne. Ici, le cultissime Raymond Depardon suit la campagne présidentielle révolutionnaire de Valéry Giscard d'Estaing en 1974, capturant les coulisses inédites et historiques du pouvoir politique français. Et pour rendre cette séance encore plus exceptionnelle, nous avons la chance de recevoir Gilles Berger, professeur en études cinématographiques à l'université de Clermont-Ferrand. Il a bien sûr d'autres cordes à son arc. Entre auteur et jury de sélection du court-métrage de Clermont, mais le plus important, il sera parmi nous pour analyser cette séance documentaire. Alors, on espère vous voir nombreux au cinéma de Ghana pour rencontrer Gilles Berger le mardi 19 mai à 20h. Et pour compléter cette semaine, au Clap Ciné, retrouvez La corde au cou, le nouveau thriller de Gus Van Sant, mettant à l'honneur un des faits divers d'Indianapolis les plus surprenants de sa génération. Juste une illusion. La comédie à l'esthétique années 80, portée par une Camille Cotin et un Louis Garrel, tout en justesse et en fantaisie. Et le fameux Michael, biopic de la légende de la pop, sur laquelle nous allons revenir dans quelques minutes. Aujourd'hui, on va parler d'un séisme. Pas un séisme géologique, non, un séisme de pellicule et de décibels qui secoue nos salles de cinéma depuis quelques jours. On va parler du roi, du seul, de l'unique, Michael.
9: Tu es sûr de toi? Tu es fort. Tu es magnifique. Tu es le plus grand artiste de tous les temps.
10: Il faut que je vous explique un truc. Dans la vie, soit on est un gagnant, soit on est un perdant. Vous avez envie de travailler à l'usine comme moi toute votre vie?
11: Non, monsieur.
10: Ouais, ben moi, j'en ai aucune envie. Vous êtes prêt à vous battre?
11: Oui, monsieur.
10: Plus fort, j'ai rien entendu. Vous êtes prêt à vous battre?
11: Oui, monsieur.
12: On y va quand tu veux, Michael.
9: Vous savez ce que je veux?
13: Vous voulez être la plus grande star du monde?
10: On doit capitaliser sur le succès de Michael. Parce que The Jackson Family, c'est la marque, c'est notre Coca-Cola. Et il faut qu'on commence à vendre. Alors, j'organise une série de concerts autour du monde. C'est que le début!
9: Je dois réfléchir.
10: J'ai déjà réfléchi pour toi.
8: Pour comprendre le phénomène Michael de ce mois de mai 2026, il faut rembobiner un peu. Il faut revenir en 2018. À l'époque, un film avait brisé tous les codes du biopic musical, Bohemian Rhapsody. Derrière ce succès colossal, on retrouvait le producteur Graham King. C'est lui qui a prouvé au monde qu'un biopic n'avait pas besoin d'être une thèse universitaire pour triompher. Il fallait du spectacle, de l'émotion brute et surtout cette capacité à transformer une salle de cinéma en stade de concert. Le film sur Freddie Mercury avait essuyé des critiques sur sa chronologie, parfois malléable, et son côté lisse, mais le public, lui, s'en moquait. Les résultats? Plus de 900 millions de dollars de recettes et une pluie d'Oscars. Graham King a compris que le spectateur ne vient pas pour voir une autopsie, mais pour revivre une légende. Et c'est exactement cette recette, cette méthode King, qu'on retrouve aujourd'hui appliquée à l'icône ultime. Ce qui est fascinant avec ce film, c'est le choix de celui qui tient la caméra. On attendait peut-être un réalisateur de comédie musicale, et on a eu Antoine Fuqua, l'homme derrière Training Day ou The Equalizer. Un cinéaste de la tension, du grain et de la physicalité. Et pourtant, le mariage fonctionne. Fuqua apporte à Michael Jackson une dimension presque tragique, une noirceur visuelle qui évite au film de tomber dans le simple clip publicitaire. Il traite la montée en puissance de Michael comme un film d'ascension sociale, presque comme un film de boxe où chaque pas de danse est un coup porté au destin. C'est propre, c'est net et techniquement, c'est d'une précision chirurgicale. L'histoire, vous la connaissez, mais le film choisit un angle intéressant. Il ne commence pas par les paillettes de thriller. Il commence par la poussière de Gary dans l'Indiana. on suit le jeune Michael, interprété par le stupéfiant Juliano Cruvaldi, sous la poigne de fer de son père, Joe Jackson. Le film se structure autour d'un fil rouge, l'émancipation. Comment ce petit garçon, programmé pour être une machine de guerre musicale, a fini par s'évader dans un monde imaginaire, tout en devenant le centre de gravité de la planète. On traverse les époques, les Jackson 5, l'explosion de Off the Wall et ce moment de bascule absolue. La performance du Motown 25 où le moonwalk est né. Le film s'arrête principalement sur la période de gloire absolue, jusqu'en 1988, nous épargnant ou nous privant, selon les points de vue, des zones les plus sombres des années 90 et 2000 pour se concentrer sur l'art et l'homme derrière le mythe. Techniquement, on est sur une démonstration de force. La photographie est sublime. Il utilise une palette de couleurs qui évolue avec la vie de l'artiste. Des tons chauds et granuleux pour l'enfance, puis des contrastes électriques presque irréels pour l'ère des stades. Mais le vrai choc, c'est le son. La reconstitution des concerts est telle qu'on a l'impression d'être sur scène, juste derrière les retours. Les ingénieurs du son ont réussi un mixage incroyable entre les enregistrements originaux et la performance vocale de Jafar Jackson. Car oui, parlons-en de Jafar. C'est là que le film touche à quelque chose de presque mystique. Choisir Jafar Jackson, le propre neveu de Michael, était un pari risqué. Était-ce du népotisme ou du génie ? À l'écran, le doute s'évapore en quelques secondes. Jafar ne se contente pas d'imiter son oncle. Il semble habité. La ressemblance physique est troublante, mais c'est dans le regard et la voix parlée que c'est le plus frappant. Il y a une douceur, une fragilité qu'on n'avait jamais vue aussi bien capturée. Et quand il commence à danser, l'ADN ne ment pas. On retrouve cette fluidité, cette tension dans le corps qui appartenait à Michael. Ce n'est plus une performance d'acteur, c'est une évocation. Évidemment, on ne peut pas parler de ce film sans évoquer l'implication de la famille. Le film est produit avec l'accord de Lestat, le cercle qui gère l'héritage de Michael. Forcément, cela soulève des questions. Est-ce que le film est trop protecteur ? Ce sera à vous de juger. Le scénario de John Logan, connu pour Gladiator, Aviator et j'en passe, tente de marcher sur un fil tendu. Il n'élude pas la dureté de Joe Jackson, incarné par un Coleman Domingo terrifiant d'exigence. Mais il reste dans une zone de bienveillance vis-à-vis de Michael. On sent que le film est un hommage, une lettre d'amour monumentale. C'est une œuvre faite pour les fans, mais aussi pour rappeler aux nouvelles générations pourquoi cet homme a changé la face du monde. Alors, est-ce que Michael surpasse Bohemian Rhapsody ? En termes d'ambition technique, sans aucun doute. C'est un film plus dense, plus viscéral, porté par une performance qui fera date. On pourra toujours discuter de ce qui est laissé de côté, des zones d'ombre qui restent dans le flou, mais en tant qu'expérience de cinéma, c'est un véritable tour de force.
9: J'aime ma famille, mais j'ai envie de tracer ma propre route. J'ai toutes ces idées dans ma tête. Il faut que ça sorte.
14: Alors lance-toi, Michael. T'es plus un gamin.
15: Michael, dès que tu es né, j'ai su que tu étais différent. Tu brilles d'une façon unique. Je crois que la musique peut changer le monde. Répandre l'amour, la joie et la paix. C'est ce que je veux offrir au monde. La magie.
8: Michael, c'est un film qui nous rappelle que derrière l'icône, il y avait un homme qui cherchait désespérément une enfance qu'il n'a jamais eue, tout en offrant au monde entier la bande-son de sa propre enfance. Michael, ce n'est pas juste un biopic, c'est une célébration de l'impossible. Si l'expérience vous tente, on vous attend donc toute la semaine à Ghana et à Saint-Pourçain pour de nombreuses séances et quelques séances en version originale pour les puristes. Et surtout, n'oubliez pas de garder le rythme. D'ici là, je vous laisse. Je vais aller peaufiner ma chorégraphie de thriller et mon moonwalk et aller voir des films. En attendant, je vous souhaite une bonne journée. Prenez soin de vous, bonne séance et à la semaine prochaine.
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0: 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Deux individus sont menottés.
1: 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Vous avez le droit de prévenir un membre de votre famille.
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Je vais vous prendre le triple cheeseburger au sanglier s'il vous plaît. 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Je prends. Je prépare deux.

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0: Bonjour à toutes et bonjour à tous, bienvenue à vous dans ce 18e épisode de cette 18e saison de l'émission Frères de Chaussures, une émission animée par moi-même, je m'appelle Rémi, ex-journaliste radio, actuel assistant d'éducation, AED, pour ceux qui savent pas ce que c'est pion, surveillant, dans un lycée, et qui a créé cette émission il y a donc 18 piges maintenant pour parler de musique, parce que c'est cet art qui nous anime tous au quotidien et que nos vies seraient résolument plus tristes si elles n'existaient pas. En ce qui me concerne, c'est donc le rap qui m'a alpagué, qui pique ma curiosité chaque jour un peu plus, qui me surprend, qui m'émeut, qui parfois me consterne aussi, évidemment, mais comme disait le poète, si j'aime pas, j'écoute pas, et puis c'est tout. Parce qu'on vit dans un pays où on peut encore écouter ce qu'on veut, mais pour combien de temps, ça je ne sais pas, quand on voit que certaines mairies tout juste élues s'empressent de sucrer les subventions accordées à des assos culturels qui organisent des festivals, des concerts, des ateliers, des radio-assos, bref, tout ce qui fait du lien social entre les gens, donc méfiez-vous, restez vigilants, parce que si des heures sombres sont derrière nous, elles peuvent l'être tout autant dans le futur. Mais tant qu'il y aura des cerveaux pleins d'imaginaires, de talents qui ne demandent qu'à s'exprimer, et un tant soit peu de public pour l'apprécier, eh bien j'essaierai de vous faire découvrir ces artistes et de vous expliquer pourquoi je les apprécie. Cette semaine encore, vous verrez que j'ai fait une programmation plutôt éclectique, on va dire, avec du rap bien hardcore, notamment avec LTA. On a de l'engagement et du kickage avec Riam, Solomando ou Glitch. On a de la très bonne instrumentale, qu'elle soit très très orthodoxe et vintage avec Money Days et Daoud, ou beaucoup plus abstracte avec ce bon vieux Altarba. Et puis on fera aussi un petit tour aux States, évidemment, avec des têtes d'affiche toujours bien en canne, en les personnes de Larry June, Currency et The Alchemist. On arrive vers la fin de cette 18e saison, et oui, parce qu'en général il y a un peu plus de 20 émissions et qu'on est déjà à la 18, donc il va rester 3 ou 4 émissions d'ici la fin de l'année. Il y a encore sûrement des artistes que je n'ai pas découverts, il y en a que j'ai pas pu passer dans l'émission faute de temps. Il me reste donc 3-4 épisodes à diffuser d'ici la pause estivale et je ferai de mon mieux pour parler de tous ces artistes qui vont nous sortir de gros projets d'ici là. Mais par exemple, là, à l'heure où j'enregistre cette émission, c'est-à-dire on est le 22 avril là, quand je suis dans mon canapé en train d'enregistrer, je sais quasiment déjà que donc cette émission que je suis en train d'enregistrer, elle va passer dans la semaine du 4 mai, si mes calculs sont bons. Et donc la prochaine émission sera celle du 18 mai. Et là, pour l'émission du 18 mai, je sais quasiment déjà tout ce que je vais vous passer. Parce qu'il y a Sheldon qui sort un album, il y a Zek qui sort un album, il y a Absolem qui sort un album dont j'ai envie de parler. Donc voilà, ça va très très vite, les cases se remplissent très vite. Et d'ici là, d'ici le 18 mai, donc quasiment dans un mois, il y aura d'autres projets qui seront sortis. Et je peux pas tout passer dans mon émission. Et voilà, c'est la tristesse de ma vie. Bref, il y a des projets dont je parlerai sûrement que à la rentrée de septembre. En tout cas, d'ici là, n'hésitez pas vous à me contacter pour me parler de vos recommandations, des artistes que vous écoutez, me dire lesquels vous aimeriez que je diffuse dans mon émission, et si nos goûts correspondent, eh bien peut-être qu'ils apparaîtront dans une de mes futures playlists. Et donc, comme d'habitude, cette émission est diffusée jusqu'à vos oreilles grâce à 19 radios. Si vous m'écoutez sur les ondes, eh bien c'est grâce à elles. 19 radios que je remercie encore et toujours en début d'émission. Merci à Radio Escapade, Radio Larzac, Radio Sommière, Radio Vassivière, merci à Radio Grille Ouverte, à Radio Cocolico, à l'autre radio. Merci aussi à Radio Temps Rodez, à Radio Calade, Radio Valois Multien, Couleur FM, Fréquence Mistral. Merci encore et toujours à Radio Alto, à Booster FM, à Radio Libre en Périgord, à Frequenza Nostra, à Radio Gemozo et enfin merci à Radio FM 43 et Fréquence Luz. Toutes ces radios proposent mon émission à vous, leurs auditrices et auditeurs. Peut-être que certains d'entre vous m'écoutent plutôt sur le blog Arte Radio, donc qui est une plateforme qui a été mise en place par Arte Radio pour héberger des contenus audio et tout ça gratuitement. Et donc moi je profite de cette plateforme qui est très très pratique pour les créateurs de contenus audio dont je fais partie. Et donc sur ce blog, vous pouvez écouter mes émissions évidemment, mais aussi les télécharger pour pouvoir les réécouter ou en tout cas les écouter dans des conditions qui vous plaisent le plus finalement. Voilà, trêve de blabla et on passe maintenant à la musique.
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Et on commence avec LTA et le morceau Homme Kalash. C'est sur une prod de Vernis, c'est extrait de son projet Psycho Glitch, un EP 5 titres qui est sorti le 14 avril dernier. Pas de featuring pour cette fois. LTA revient à sa bonne vieille solitude qui l'accompagne dans ce game depuis plus de 25 ans maintenant, puisque ses premières apparitions remontent à la fin des années 90, même si lui, il a commencé à rapper vers 93-94. Comme le disait B2 dans un article sur l'abécédaire du son qui était paru en 2015, il nous dit « Le rappeur n'a pas bougé ses positions d'un iota depuis sa première apparition en 99 sur la mixtape Sans d'encre, où se devinait déjà une musique virulente et crue. » Et bien effectivement, depuis 2015 et encore plus depuis 99, ça n'a pas changé. 26 ans après, on a toujours cette virulence, comme vous l'avez entendu. Le côté cru, voire choquant, sur certaines lignes, est toujours bien présent dans la discographie de LTA. Par contre, effectivement, le côté solitaire, il avait un peu disparu en 2025, tant il a sorti de projets avec des comparses, alors aussi sombres et authentiques et aussi virulents que lui, que ce soit avec Emo, avec qui il a fait un album commun, mais aussi des feats avec JP Manova ou Caïman l'Animal. Mais effectivement, c'est quand même quand il retrouve sa tanière et sa solitude que LTA retrouve là aussi toute sa verve, son aigreur et sa misanthropie. On sent que le gars n'aime pas grand monde en règle générale et dans le rap-jeu en particulier. Il n'aime pas se mélanger, il prône un rap qu'on pourrait qualifier d'orthodoxe et plutôt destiné aux puristes. Mais vraiment les vrais puristes, parce que même ceux qui écoutent du boom bap type Furax et tout ça, je suis pas sûr qu'ils connaissent LTA par exemple. Voilà. Et ils auront sûrement d'ailleurs du mal avec la radicalité des textes de LTA. Il a côtoyé au niveau radicalité à ses débuts les gars de la rumeur. D'ailleurs apparemment c'est Ekwe qui lui aurait trouvé son blaze, parce que LTA ça veut dire le téléphone arabe. Et donc apparemment c'est Ekwe, en tout cas c'est ce qu'il a dit dans une interview, qui lui a trouvé ce petit surnom sympathique. Et dans une autre interview qui date de 2013 cette fois, parce que faut remonter loin, parce que ben, comme je vous l'ai dit, il est quand même très solitaire, misanthrope, et il accorde assez peu d'interviews, ou en tout cas il y en a assez peu qui sortent. À l'époque, il avait donc accordé une interview à un site qui s'appelle Conçu pour durer, et il avait déjà cette mentale là sur sa position dans ce que certains donc appellent le rap jeu. Pour lui, ça n'en est pas un, évidemment, comme il l'expliquait dans cette interview où il disait, deux points, ouvrez les guillemets, parce que moi je ne suis pas comme tous ces amnésiques, je sais d'où je viens, pourquoi je suis là. Eux, tous ces gens, c'est des lobotomisés. Aussi bien ceux qui font ce rap que ceux qui l'écoutent. C'est aussi simple que ça. C'est une matrice. Soit tu es dans cette matrice, soit tu ne l'es pas. C'est pas pour rien si je fais pas de featuring. C'est pas pour rien si on parle pas de moi. Je suis pas dans cette matrice, je rentre pas dedans. Je veux pas y rentrer, on veut pas me faire rentrer, tout va bien, chacun dans son monde. Je trouve que c'est une logique. Soit tu es dans un circuit bien rodé et tu vas te retrouver à écouter cette musique, à avoir un style de vie qui va avec, à t'empoisonner aussi bien le corps que l'esprit. Soit tu vas essayer d'être dans une autre logique où tu essaies de t'élever, de vivre autrement, aussi bien mentalement que physiquement, et tu seras dans une autre matrice avec sa culture, sa musique, sa façon de bouffer, de vivre, de dormir, de penser. C'est des matrices. Donc voilà, c'est un point de vue que lui propose. Je dis pas qu'il a raison, mais en tout cas ça montre qu'il a quand même bien réfléchi sur la question depuis ses 26 ans qu'il est dans le game. Et ce qui est sûr donc, c'est que depuis toutes ces années, LTA il n'a pas chômé, il sort des projets avec une régularité qui amène le plus grand respect et aussi avec une qualité qui suit. Sur son Bandcamp, on a des projets qui remontent à 2004, mais il en avait donc sorti déjà avant, et on voit qu'il y a quand même une accélération ces dernières années, donc avec la digitalisation pardon, de la musique. Il a sorti 3 très bons projets en 2025, sans compter donc les feats, et pareil en 2024, etc. Donc tout est dispo sur le Bandcamp de LTA. Ce projet qu'on vient d'écouter, Psycho Glitch, est encore très court, très compact, c'est un format qu'il aime bien, les formats 4, 5, 6 titres, grand max. Et pour les prods, on retrouve donc Vernis sur le morceau Homme Kalash qu'on vient d'écouter, avec des bons pianos bien hypnotisants et oppressants, là, comme LTA aime bien kicker dessus. D'ailleurs, Vernis, il avait produit le feat qu'il avait fait l'an dernier avec JP Manova. On retrouve aussi Cool M de La Rumeur, The Heretic. Alors, je sais pas s'il y a une faute de frappe, si c'était The Heretic ou si c'est The Heretic. T-E, je sais pas. Il y a aussi LP, alors je suppose que c'est pas le même LP qu'on connaît des États-Unis, de Laura et Midas Cash aux productions. Voilà, très très bon premier projet pour 2026 pour le LTA. Il a dit sur les réseaux d'ailleurs qu'il était même pas censé le sortir et que finalement ben, il l'avait fait. Et ben je trouve qu'il a plutôt bien fait.

Le retour de Riam, rappeuse parisienne avec son projet Force à nous, dont est extrait le morceau qu'on vient d'écouter qui s'appelle Nouvelle Lune, un morceau en featuring avec le rappeur Solomando, c'est sur une prod de Mandal. Force à nous est un projet 4 titres qui est sorti le 10 avril dernier avec donc Solomando en invité mais aussi Emo, H-E-M-O, dont je vous parlais juste avant avec LTA. Et donc au prod, on retrouve le beatmaker Mandal qu'on vient d'écouter, mais aussi Figure 8, je suppose que ça se dit en anglais mais je le dis en français, Bonzer et Koulem qu'on retrouvait aussi déjà chez LTA. Koulem donc qui était un des deux DJ et producteurs mythiques de La Rumeur avec Soulji. Petit projet 4 titres donc pour ce retour de Riam qu'on avait laissé il y a plus de 2 ans maintenant avec un projet qui s'appelait Rétive. Et voilà, à l'époque de Rétive, comment France Culture, excusez du peu, présentait l'artiste et la rappeuse Riam. Il nous disait: c'est sur scène que Riam s'est révélé, écumant les open mic, tournant aux quatre coins de la France et assurant les premières parties de grandes références du rap français telles Medine, Rossé, Ali et Kazé. C'est vrai que la carte de visite est belle. Medine, Rossé, Ali, Kazé, quand t'as fait ça, après t'es bien. Depuis maintenant une quinzaine d'années, la Parisienne revendique une musique indépendante, antiraciste et féministe. Avec engagement et précision, Riam porte la voix d'identité systémiquement menacée d'appropriation, de dénaturation et de silenciation. Donc voilà, ça c'était pour France Culture, qui aime bien utiliser l'identité systémiquement menacée d'appropriation, de dénaturation et de silenciation. Donc voilà, ça c'était pour France Culture, qui aime bien utiliser des mots compliqués, mais en même temps ça définit

la musique et des propos de Riam, donc dans les textes qui mêlent à la fois beaucoup de poésie, d'amour, d'espoir, de spiritualité et dans le même temps de la révolte, de la tristesse, voire de la rage. Et le tout se mélange vraiment bien, je trouve. Et en plus, elle a des très très bonnes prods qu'elle a choisies pour ce projet. Là, il y a une prod très ensoleillée et printanière, presque drumless, qui se marie à merveille avec les textes de Riam et de Solomando. Et rien que la phrase de fin, moi je le trouve incroyable. Tes peurs se brisent quand t'es là. Oula, ben je vais la redire du coup. Tes peurs brisent quand tes larmes brillent. Voilà, je vous laisse réfléchir à ça, mais c'est très touchant, rempli de tristesse et d'espoir, encore une fois. Et tout ça en une seule phrase. Balèze. Et donc, très bon choix de prod, tout comme le feat là, qu'elle a choisi pour ce morceau Nouvelle Lune, c'est Solomando, dont moi j'avais parlé dans une de mes émissions pour la sortie de son projet Jeune Basquiat. C'était il y a un petit moment maintenant. C'est un artiste assez jeune, mais très très mature et posé. Et je trouve qu'il correspond vraiment bien au thème que veut développer Riam dans ce projet, et en tout cas sur ce morceau Nouvelle Lune, sur le côté apaisant, sur la spiritualité évidemment, sans non plus se laisser bercer par des espoirs vains ou par les sirènes de l'industrie. C'est quand même assez agréable à écouter. Solomando, il y avait un article en entier de Genono, un très bon journaliste rap sur le site du Move à l'époque de la sortie de Jeune Basquiat, qui en avait parlé. Et je vais vous lire un petit extrait, mais j'avais prévu de vous lire un long extrait, mais je pense que ça va être trop long. Donc je vais juste faire un peu plus court. Genono qui écrivait « On ne l'a pas cité immédiatement pour éviter de tomber trop vite dans le cliché. » Du « il rappe comme lui, il a le même timbre de voix et on sent qu'il l'a écouté en boucle. » Mais l'une des principales références de Solomando est Ali, l'auteur de K.O. Harmony, pas le boxeur. Il le cite d'ailleurs directement au cours d'une interview avec Scred Magazine, mais honnêtement, s'il ne l'avait pas fait, on se serait douté de quelque chose. Que ce soit dans l'écriture ou dans l'interprétation, la filiation est assumée au point de faire dire à certains auditeurs que l'un est le fils spirituel de l'autre. On n'ira pas jusque-là, d'autant que ce serait faire peser une pression trop importante sur les épaules de Solomando, mais on comprend l'idée. Il ne faut cependant pas oublier qu'il s'agit d'un jeune artiste dont la direction artistique va s'affiner et dont la personnalité va s'affirmer avec le temps, et qu'il devrait, en toute logique, s'éloigner de son modèle de départ projet après projet. Donc voilà, il y a tout un article qui date donc de 2024 ou 25, je ne sais plus exactement, sur le site du Move, écrit par Genono sur Solomando, vous pouvez aller lire en entier. Et effectivement, je pense qu'on va pas tarder à entendre parler de Solomando à nouveau, parce que ce projet Jeune Basquiat remonte à un an et quelques maintenant, voire deux ans, je sais plus exactement. Et du coup, j'imagine qu'il va nous gratifier d'une sortie tout prochainement, en tout cas je l'espère. Voilà donc pour la petite présentation de Riam et là de Solomando. La connexion, en tout cas, elle fonctionne à merveille entre les deux. Et moi, j'ai vraiment plaisir à avoir évolué cette rappeuse, parce que ça fait un petit moment que je l'écoute maintenant, et je trouve qu'elle a vraiment trouvé un très très bon équilibre entre revendication et introspection. Et c'est très agréable à écouter. Et à noter aussi sur ce projet la très belle cover, la pochette du projet, qui a été réalisée par Loaze, et que vous pouvez aller voir donc sur le Bandcamp de Riam, notamment.

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Morceau numéro 3 de cette 18e émission de Frères de Chaussures, on retrouve le génie de Kekra avec le morceau Maintenant. C'est sur une prod de Chili Gonzalez, vous l'avez entendu, il y a un mix un peu particulier parce que ce morceau est en fait extrait d'un projet qui s'appelle Zilch. Z-I-L-C-H, Zilch saison 1. Qu'est-ce que c'est que ce truc? Et bien sur le Bandcamp, il est expliqué que Zilch est une série originale qui capture à chaque épisode la création d'un morceau en une seule journée, de l'arrivée au studio à l'enregistrement final, avec un twist. En tout, pour cette première saison, sachez qu'il y a eu 6 épisodes, avec donc 6 invités. Il y a eu Daniil, Bucci, Tedax Max, Jungle Jack, Léo SVR et donc Kekra, ce qui est déjà un plutôt très beau casting pour une première saison. Chaque épisode est accompagné d'une vidéo YouTube, donc on voit la rencontre entre Chili Gonzalez et l'invité, sur le processus de création du morceau et sur l'enregistrement. Parce que oui, le projet est entre autres porté donc par le pianiste suisse Chili Gonzalez qui colonise petit à petit le rap français de ses prods finement distillés. C'est aussi une collaboration avec Grunt, qui est un média rap plutôt très connu et qui est très très au point sur le rap français et qui maîtrise à merveille le format vidéo. Voilà pourquoi ces capsules se sont retrouvées aussi sur YouTube pour avoir les épisodes. Et donc là, moi, j'ai choisi de vous passer le morceau maintenant parce que j'adore Kekra. Voilà, Kekra qui est un rappeur masqué. Hein, il se masquait bien avant que ce soit la mode. Ça fait très très longtemps qu'il est dans le game et qu'on n'a jamais vu son visage. Il vient du 9-2 à la base et c'est un des rappeurs les plus créatifs ou en tout cas qui se met le moins de barrières artistiques dans le rap français. Il a été à la pointe sur plein de styles différents. Il a fait de la grime, de la two-step pour le côté UK un peu. Puis même sur les côtés autotune, il a très très vite joué avec. Mais en même temps, c'est un très très bon... chanteur, il a un sens de la mélodie extraordinaire comme vous l'avez entendu dans le morceau qu'on vient d'écouter. Là, le morceau qu'on a écouté, il n'y a quasiment pas d'autotune, hein, c'est très naturel. Et en plus, après, quand il se met à kicker, il y a des très très gros morceaux où il rappe très très bien. Toujours un peu dans l'ego trip, il le répète souvent en interview, pour lui, tout ça c'est trop facile. Mais c'est assez rigolo parce qu'il le fait, c'est tellement exagéré que ça marche bien, en fait, je trouve ce côté, c'est trop facile de le faire. Et d'ailleurs, même Chili Gonzalez, qui est pourtant un pianiste qui a travaillé avec beaucoup beaucoup de monde, il a déclaré à son sujet que Kras est quelqu'un avec une culture musicale de malade qui a envie d'aller très loin. J'ai dû passer une vingtaine de jours en studio avec lui et il m'a demandé de le pousser hors de sa zone de confort pour un album qui arrivera courant 2026. C'est vraiment l'un des musiciens qui m'a le plus impressionné depuis très longtemps. Et donc le type, je vous le dis quand même, il a bossé pour Drake, les Daft Punk, Tekila Tex et j'en passe. Donc c'est pas un compliment à prendre à la légère. Et donc sur ce futur projet de Kekra, il y a un article paru sur le site Culturap qui justement nous parle de cette future collaboration, qui nous dit que Kekra, le rappeur énigmatique de Courbevoie, repousse une nouvelle fois les frontières de sa musique. Connu pour son style bien à lui, il prépare un album qui promet de le sortir de sa zone de confort. En studio pendant une vingtaine de jours, ils ont travaillé avec Chili Gonzalez à casser les codes habituels du rappeur, promettant une véritable évolution musicale. Ce projet prévu pour 2026 témoigne d'une exploration musicale poussée. Donc voilà, ça c'est le genre de truc qui met l'eau à la bouche, moi, d'avoir de toute façon n'importe quel nouveau projet de Kekra, moi ça m'intéresse. Et donc là, je trouve que sur ce morceau qu'on vient d'écouter qui s'appelle Maintenant, ça nous donne déjà, je pense, une petite couleur de l'album qui sortira en 2026. Si ça vous intéresse, il y a donc une chaîne YouTube, je crois que c'est sur la chaîne YouTube de Grunt directement, vous pouvez aller voir les épisodes. Il y a le Bandcamp de Zilch saison 1, et puis on a hâte de voir une saison 2.

Ah, c'est pas tous les jours que je vous propose des morceaux calmes comme ça, uniquement instrumentaux. Et là, il y a un projet qui n'est pas encore sorti à l'heure où j'enregistre, mais qui le sera sûrement quand vous m'écouterez, avec ce morceau qu'on vient d'écouter qui s'appelle Queensbridge New York. C'est un EP qui s'appelle Hoods, et c'est un EP du trompettiste Daoud en collaboration avec le beatmaker Money Days. Et donc, le morceau qu'on vient d'écouter, c'est le premier extrait qu'ils ont sorti. Un morceau d'une douceur et d'une poésie qui va apaiser tous vos maux, j'espère, parce que moi, en tout cas, c'est ce que ça a fait. La douceur de la trompette de Daoud, toute feutrée là, avec les arrangements et les petites rythmiques hip-hop, toute soul de Money Days, ça donne ce morceau, donc je trouve incroyablement délassant et poétique. Et pour en parler plus en détail, eh ben, pour une fois, je suis allé sur un média sur lequel j'ai pas l'habitude d'aller, finalement, puisque c'est Jazz Radio qui vous en parle, parce que c'est vraiment un mix de jazz et de hip-hop. Et ils nous disent, quand un trompettiste et un beatmaker tout droit venu du monde du hip-hop unissent leurs forces, ça nous donne un EP brillant, novateur et rafraîchissant. Vous le savez sans doute, le jazz et le hip-hop sont étroitement liés d'un point de vue musical. Si chronologiquement le jazz est arrivé bien avant son petit frère, le hip-hop, lui, n'a jamais cessé de s'inspirer du jazz pour créer ses premières instrumentales à base de samples de standards de la musique noire. Ainsi, le hip-hop a perpétué l'héritage jazz. Logique donc de voir deux représentants du jazz et du hip-hop français unir leurs forces pour nous proposer un voyage dans les quartiers populaires du monde entier. Le projet s'appelle Hoods et il nous est proposé par Daoud et Money Days. Nous allons les présenter brièvement pour ceux qui ne les connaissent pas. Daoud est un artiste français hyper polyvalent, trompettiste mais également beatmaker comme on dit dans le hip-hop et producteur, nouveau visage de la scène jazz française actuelle. De l'autre côté, on a Money Days qui est un des beatmakers préférés des artistes rap francophones, très doué dans le registre boom bap old school avec des productions remplies de samples de jazz, de notes de piano, de contrebasses, de trompettes. Bref, deux artistes assez jeunes, faits pour s'entendre, qui nous proposent donc un projet commun intitulé Hoods, où le jazz et le hip-hop s'entremêlent. Un projet qui n'est pas qu'une suite de morceaux, mais surtout une incitation au voyage dans le temps et dans l'espace, puisque Hoods vous trimballe de New York, Queensbridge, à Tabriket, au Maroc, en passant par Lyon, Saint-Louis ou encore Loued. Le tout avec une même cohérence musicale et une influence jazz indéniable, 5 titres, 5 lieux pour un EP au concept assez avant-gardiste. Voilà, je ne vais pas m'appesantir beaucoup sur le projet parce qu'ils en ont très bien parlé sur Radio Jazz. Moi, j'ai écouté pour l'instant que le premier extrait Queensbridge New York, mais c'est vrai que sur un petit EP 5 titres comme ça, d'avoir des instrumentales léchées et qui vous accompagnent dans n'importe quelle activité ou voyage, c'est très très agréable et ça fait aussi du bien de se laisser porter par des instrus comme ça.

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Et puisqu'on parlait de beatmaker juste avant et de projet de beatmaker et que je suis un journaliste qui fait bien son travail avec de magnifiques transitions, et bien là on a écouté un extrait du dernier projet en date d'un autre grand beatmaker français qui s'appelle Altarba, beatmaker respecté donc de la scène hip-hop française et surtout du abstract hip-hop à la française avec le morceau qu'on a écouté qui s'appelle Ghost in the Sands. Et le beatmaker est ici accompagné, vous l'avez entendu, de deux artistes et non des moines, puisqu'on retrouve les magnifiques chants hispanisants de Paloma Pradal et les rimes pleines de rage de Green. Altarba, il a donc produit pour beaucoup de rappeurs en France, c'est pour ça que beaucoup de rappeurs le connaissent, mais il a aussi sorti beaucoup de projets instrumentaux où il peut vraiment se laisser aller. C'est des projets qui ont marqué les esprits. Lula Bizis for Insomniac par exemple en 2013, La Nuit se lève en 2017 ou encore La Fin des Comptes en 2022. Et donc là, il sort en 2026 son nouveau projet qui s'appelle Irwin's Land, dont est extrait le morceau Ghost in the Sands qu'on vient d'écouter. Altarba qui fait partie aussi du groupe Droogs Brigade de chez CMF Records, donc beatmaker de Toulouse. Il a donc composé pour de très très bons rappeurs, je ne vais pas tous vous les citer, mais il a marqué à chaque fois avec ses albums instrumentaux, et je ne suis pas le seul à penser qu'il a vraiment marqué une époque, parce qu'il est là depuis, je vous l'ai dit, Lula Bizis for Insomniac, ça sort en 2013, et moi j'ai commencé à entendre parler d'Altarba dès que j'ai commencé à écouter du hip-hop, et donc j'ai l'impression que c'est vraiment vers 2010-2011 qu'il a commencé à avoir ses prods tourner un petit peu partout sur le rap français. Et il y a ce très très bon site qui à chaque fois qu'il s'agit de parler de l'équipe CMF, ils nous font des articles incroyables sous la plume de Benjamin Berton, et le site c'est Sunburns Out qui a chroniqué donc ce nouvel album de Altarba, et je vais lui laisser de la place parce qu'il écrit vraiment vraiment bien ce monsieur et il connaît vraiment très très bien son sujet. Deux points, ouvrez les guillemets. Les albums solo d'Altarba sont parmi tous les disques que forge le beatmaker et compositeur les propositions les plus abouties et passionnantes. Le bonhomme est à peu près le seul aujourd'hui à faire l'effort, qui n'était pas rare dans les années 90 et 2000, d'imaginer des histoires autour de sa musique et de signer ce qui s'apparente ainsi à des concept albums. Ces disques s'appuient sur des scénarios plus ou moins aboutis, ou du moins un narratif suffisamment travaillé pour convoquer à chaque fois un imaginaire complet, enveloppant et envoûtant. C'était le cas des deux disques précédents de cette série, lesquels constituent plus ou moins une trilogie, La Nuit se lève et La Fin des Comptes. Le premier disque explorait une réalité alternative sombre et futuriste, façon Blade Runner disons. Le deuxième, l'univers macabre, cruel et onirique des contes de fées, une version grim, voire grimcore, plus que Perrault. Irwin's Land se situe littéralement au point de rencontre des deux univers sur un territoire imaginaire plus psychédélique que heroic fantasy, onirique et lumineux que violent et torturé. C'est un disque de hip-hop et d'aventure, un cycle musical qui se situe quelque part entre Jules Verne, Lovecraft et le monde de Narnia. Cette technique d'écriture est ici parfaitement maîtrisée, ce qui est en soi une performance puisque le tout tient en 45 minutes et 13 plages, sans abuser des explications ou de séquences narratives. Comme on critiquerait un film d'aventure en racontant l'histoire pas à pas, on se tromperait en proposant du disque une analyse titre à titre. Irwin's Land est une odyssée, un disque d'exploration où l'on croisera la route de nombreux personnages, de nombreux lieux inventés, souvent simplement esquissés, suggérés ou décrits en une ligne ou deux, voire sur un son, un motif, une ambiance. On croise des figures terrifiantes ou vénéneuses, des sirènes, des sorcières, comme si on se faisait un trip à la Conan le Barbare dans une époque qui tient autant du futur que du Moyen-Âge. On replonge avec Ghost in the Sands dans une combinaison vertueuse de samples, de chants anciens, orientalo-hispaniques avec sa collaboratrice régulière et chanteuse de flamenco Paloma Pradal, et de horrorcore, le tout fendu en deux par le flow tranchant et punk d'une Green toujours aussi impressionnante et décisive. On passe du disque au silence, de la terre au ciel, avec une sérénité et une détermination bienveillante, comme poussée dans le dos par une main amicale. Ce disque est un parcours formidable, une de ces aventures merveilleuses qu'on n'est pas prêt d'oublier et qui nous font voir le monde et la musique avec des yeux oreilles d'enfant. Des trois disques récents d'Altarba, celui-ci est le plus innocent et apaisé, le plus maîtrisé peut-être, et techniquement abouti, à travers cette recherche d'adéquation parfaite entre le fond et la forme. Vous voyez, j'ai pas lu en entier la chronique, et déjà c'est déjà très très bien, quand Benjamin Berton parle d'Altarba, c'est quand même à chaque fois un pur bonheur, donc on se tait, on écoute et on lit. Et si avec ces mots en tout cas, et les mots de Benjamin Berton, j'ai pas réussi à vous donner envie de découvrir l'album Irwin's Land de Altarba, et ben je peux plus rien faire pour vous.

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1: Glitch, nouveau groupe composé de Green, dont on parlait juste avant d'ailleurs, souvenez-vous, hein, sur le morceau de Altarba, et de 8000, que je ne connaissais pas du tout. Pour être honnête, Green, moi je l'avais découvert grâce à Krav Boka, pour le coup, ils avaient collaboré sur un projet qui s'appelle Dernier Métro, pardon, en février 25, et déjà j'avais beaucoup accroché à son flow et à ses textes et à cette énergie punk dont on parlait un peu juste au-dessus, et donc je me suis mis à suivre son travail sur les réseaux sociaux, et c'est comme ça que j'ai découvert la formation du groupe Glitch, qui vient donc sortir un EP 6 titres qui s'appelle Glitch, et dont on vient d'écouter le morceau qui s'appelle Glitch. Voilà, démerdez-vous avec ça. Du coup, j'ai voulu en savoir plus, parce que effectivement c'est pas des artistes que je connais particulièrement, même si j'avais découvert Green un peu avant 8000, mais je n'en savais pas beaucoup plus, et je me suis dit, bah, très logiquement, je vais leur envoyer un DM sur leur page Insta en espérant avoir une réponse. Peut-être qu'elles me répondront, je me disais au moins, peut-être qu'elles verront ma demande, mais sans avoir trop d'espoir non plus. Et finalement, ce fut une très agréable surprise de voir que non seulement elles me répondaient, qu'elles m'ont même proposé qu'on s'appelle carrément pour en discuter, et c'est des choses qui sont assez rares. C'est pourquoi je voulais les signaler chez les rappeuses et rappeurs à qui je demande des infos. C'est soit j'ai pas de réponse, soit des fois c'est vraiment une phrase que j'aurais pu retrouver, enfin que j'aurais pu formuler moi-même. C'est assez rare d'avoir des artistes qui sont ouverts à la discussion comme ça, et donc je les remercie beaucoup beaucoup d'avoir accepté ce coup de fil pour en savoir plus et d'avoir pris le temps de me répondre. Donc voilà les infos que je peux vous donner suite à cette discussion et qui vous permettront peut-être d'en savoir un peu plus sur ce groupe Glitch. Donc déjà 8000, shame on me, mais j'ai pas demandé pourquoi elle avait choisi ce blaze là. Tant pis, ça gardera une part de mystère, mais j'avoue que celui-là il m'intrigue pas mal. 8000, c'est en chiffres, c'est un 8 et 3-0, voilà que ça s'écrit, mais je ne sais pas pourquoi. Elle m'a dit qu'à la base elle fait pas du tout de rap, elle a fait de la musique, mais en tant qu'étudiante, elle a même fait le conservatoire, donc il y a quand même une sensibilité musicale derrière, mais elle m'a dit qu'elle ne se destinait pas du tout à monter sur scène. Elle bosse dans le monde de la musique, puisqu'elle m'a dit qu'elle était régisseuse, chargée de prod, et si j'ai bien compris qu'elle officiait aussi derrière des platines à travers des mix techno-électro, mais donc il n'y avait pas forcément l'idée de prendre le micro et encore moins de monter sur une scène à la base, contrairement à Green, qui elle rappe, m'a-t-elle dit, depuis une dizaine d'années, mais qui déjà avant ça était plongée dans la musique, plutôt dans d'autres esthétiques, donc plutôt punk, et elle a dit aussi du jazz, elle a parlé de musique extrême, donc leur rencontre en fait c'est vraiment un mélange de ces deux univers-là, et d'ailleurs même au niveau des esthétiques rap, elles m'ont précisé qu'elles venaient de deux univers bien différents, parce que 8000 m'a dit elle était plus auditrice de rap français underground, là où Green, elle, est plus orientée rap qu'un riz. Et donc elles ont bien insisté pour qualifier Glitch de groupe et pas d'une formule genre de rappeuse classique avec une DJ, une MC, etc. Non, vraiment, c'est vraiment une forme, un duo de rappeuses. Et elles voient vraiment ce projet-là comme une entité et pas juste une addition de deux personnalités. C'est la fusion de ces deux personnalités qui donne ce groupe Glitch. Sur leur travail, elles m'ont expliqué qu'au départ, en fait, elles se sont rencontrées, elles ont commencé à bosser sur de la musique ensemble. Qu'au début, 8000, comme elle n'était pas rappeuse, elle a commencé par faire juste des petites top lines, des petits bacs à droite à gauche, etc. pour finalement poser un début de couplet, puis finalement poser un couplet entier, jusqu'à arriver à cette EP Glitch où elle partage autant l'affiche que Green, et on sent effectivement une grande symbiose entre ces deux rappeuses. Le projet, elles m'ont dit qu'elle l'avait véritablement commencé en octobre, donc ça a été assez rapide finalement pour sortir en avril. Un EP 6 titres, donc je sais pas si j'ai précisé. Niveau prod, elles ont bossé avec des beatmakers pour certaines prods, donc il y a notamment Critical qui a produit le morceau Russ qui est sur l'EP et qui avait déjà bossé avec Krav Boka et Green sur le projet Dernier Métro. Il y a Désordre, alors j'ai pas demandé si c'était Désordre avec un Z dont on a parlé récemment, mais peut-être que c'est lui, donc il a produit un morceau qui s'appelle Daily Affirmation par exemple. Et pour le reste, enfin je sais pas si c'est pour tout le reste, mais en tout cas après elle m'a dit qu'elles avaient beaucoup travaillé sur des phases B en fait, qu'elles retravaillaient ensuite, sur lesquelles elle a rajouté des riffs de guitare. 8000 qui vient d'Electro a aussi réarrangé des prods à sa sauce, etc. Et ça donne donc des prods hybrides, comme leur musique. C'est vraiment un adjectif qui est revenu plusieurs fois dans la discussion et qui les caractérise assez bien finalement. Un espèce de truc à cheval entre le rap, l'électro, le punk, et qui du coup dégage une énergie assez impressionnante, en plus du flow des deux rappeuses qui collent parfaitement à cette musique-là. À noter également, puisqu'on parle d'hybridité, de puissance, etc., que ben c'est la famille, c'est Dudu de Rock et Dudu qui on retrouve au mix et au master du projet, et qu'il a plutôt lui l'habitude de travailler justement sur ce genre de prod électropunk, quelque chose de bien énervé, donc c'est plutôt cool. Et enfin, c'est assez marrant de préciser, c'est pas hilarant non plus, hein, mais je leur ai demandé s'il y avait d'autres projets ou d'autres artistes qui pourraient justement être un peu dans cette veine hybride qu'elles auraient pu écouter ou qui les auraient influencés, etc. Et elles ont cité notamment Altarba, Voilà, j'ai diffusé juste avant où Green est en feat avec Paloma Pradal, mais sans qu'elle le sache que c'était dans la même émission. Enfin voilà, c'est moi j'ai pas fait exprès non plus parce que j'avais même pas tilté sur le coup quand j'ai mis les deux morceaux dans ma playlist. Mais donc voilà, tout ça se goupille plutôt pas mal. Et donc pour finir sur le côté scénique, elles veulent évidemment faire passer cette énergie de projet sur scène. Elles ont déjà des dates qui commencent à se caler pour septembre à décembre 2026, mais nous-mêmes nous savons que c'est très compliqué de booker des dates pour des projets rap et encore plus pour des projets rap hybrides comme le leur. Surtout en ce moment, on est dans un contexte, je vous le disais en intro, qu'il y a beaucoup de salles qui ferment, notamment à cause de la fin, enfin pas de la fin, mais de mairies qui décident de ne plus subventionner des festivals ou des salles associatives. Je vous laisse deviner de quel côté de l'échiquier politique sont ces mairies. Voilà. Et donc, il y a beaucoup d'assos qui se font couper les vivres et qui produisaient et qui pouvaient booker ce genre d'artistes. Et donc, ben, j'espère qu'elles vont quand même réussir à trouver quelques scènes encore pour l'automne prochain. En tout cas, si ça passe du côté de chez vous, n'hésitez pas à y aller parce que je pense que c'est une énergie qui doit vraiment être très, très communicative quand on les voit sur scène. Et en tout cas, moi, c'est sûr que j'hésiterai pas à aller voir Glitch sur scène. Sinon, si vous voulez juste écouter l'EP pour l'instant, donc c'est Glitch, GLITSH, et donc il y a une page Instagram notamment, et puis après vous les retrouvez notamment sur Deezer et je crois aussi sur Spotify, mais je suis même pas sûr. Donc voilà, n'hésitez pas à checker Glitch, GLITSH, et donc le P du même nom.

0: Et on finit avec une très grosse collaboration entre trois artistes pour un très bon album intitulé Spiral Staircase. Non, j'ai exagéré. Un très bon album intitulé Spiral Staircase. Je sais pas comment on dit spirale en anglais, moi. Deux rappeurs, Larry June et Currency, un beatmaker The Alchemist. L'extrait que je vous ai proposé, c'est Empty Pages, et donc il est extrait de cet album 7 titres, Spiral Staircase, qui est sorti le 20 février dernier. Et voilà, à l'époque, ce qu'écrivait Clément, le collègue du Bon Son, sur la sélection mensuelle, donc c'était la sélection du mois de février, n'est-ce pas, qui nous disait, après le très bon Life is Beautiful aux côtés de 2 Chainz, le rappeur pantouflard préféré de ton rappeur pantouflard préféré, Larry June, collabore une nouvelle fois avec Tonton Hulk, donc c'est Alchemist, pour un EP de 7 titres intitulé Spiral Staircase. Staircases. Je me déteste quand je fais ça. La recette reste largement la même, à la différence près que c'est Spita Andretti, a.k.a. Currency, qui remplace le rappeur de College Park. Pour le reste, on retrouve les sempiternelles références au luxe, à la verdure et aux choses simples de la vie, simples entre guillemets, des épicuriens, on va dire. C'est sûr que c'est plus facile quand on monte son escalier en colimaçon pour aller glander à l'étage. Ça veut dire déjà qu'on a un étage et en plus un escalier. Et oui, merci Clément pour cette magnifique petite chronique donc de ce projet Spiral Staircase qui est disponible partout. Et effectivement, ça coule facilement dans l'oreille, les prods tout smooth et jazzy de pleine de palmiers de Alchemist qui sait vraiment toujours bien faire ça et qui laisse donc toute la langueur possible aux deux rappeurs de venir poser leur flow rempli de bœufs et de nonchalance. C'est très agréable à l'écoute, ça coule tranquillement et ça fonctionne à merveille, en tout cas sur mon petit cerveau. Voilà, c'est la fin de cette 18e émission de Frères de Chaussures. Merci beaucoup à vous de l'avoir suivi. N'hésitez pas à me contacter si vous voulez me recommander des artistes ou si vous voulez me faire des commentaires sur mon émission. Et puis, allez sur le blog Arte Radio pour retrouver le nom des artistes que j'aurais mal prononcé en anglais, par exemple, ou en français même, parce que des fois, on sait jamais. Et pour télécharger l'émission sur l'audioblog Arte Radio. Et puis moi, je vous dis à la prochaine pour toujours plus de bons gros peuras, bien sûr.
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